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1: Bon week-end, bonne matinée à tous, il est 2h.
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1: Avec cet accident rappelé sur l'A5 en direction, l'A5B en direction de Melun, deux véhicules accidentés sur la bande d'arrêt d'urgence au kilomètre 5, donc juste après la sortie 13 pour Réau. Les pompiers sont présents sur place dans ce secteur, serrés bien sur la voie de gauche lorsque vous passez au niveau de cette bretelle. Partout ailleurs, pas d'autres difficultés à vous annoncer. Le trafic est fluide et les conditions de circulation sont bonnes. Prudence par contre sur la 40 en direction de Mâcon. Il y a toujours une chaussée glissante signalée avant la sortie numéro 3 pour Pont-de-Belle au kilomètre 198 du gasoil répandu sur la chaussée. Selon l'OMS, plus d'un million de personnes meurent sur les routes dans le monde tous les ans. Quels sont les pays les plus dangereux ou à contrario les plus sûrs? On voit tout cela avec Paulin Caillard.
2: Le continent sur lequel on retrouve le plus d'accidents, c'est l'Afrique. Il abrite 4% du parc automobile mondial, mais 19% des morts sur la route, et parmi eux, un tiers sont des piétons. C'est 10% de plus que la moyenne mondiale, selon les chiffres de 2023 de l'OMS. Le problème, c'est que les infrastructures et les services d'urgence ne sont pas aussi sécurisants que ce qu'on connaît en France. De plus, l'Afrique est le premier récepteur de voitures d'occasion, dont une grande partie a plus de 15 ans. Le Zimbabwe et le Malawi, en Afrique de l'Est, sont respectivement à la deuxième et à la troisième place du triste classement des pays avec la plus grande mortalité sur route, avec 63 et 57 morts pour 100 000 habitants. Le Malawi a d'ailleurs fait l'objet d'un épisode des Routes de l'Impossible de Philippe Laffey.
3: Dans les villages qui bordent les pistes du Malawi, même les meilleurs 4x4 se laissent prendre au piège. Contre quelques centimes d'euros, ces hommes prennent de gros risques. Et ils ne sont pas au bout de leur peine.
2: Les Amériques du Nord et du Sud sont plutôt en milieu de tableau, à deux exceptions près. D'abord, la République dominicaine, qui est le pays le plus dangereux au monde, avec 67 morts par tranche de 100 000 habitants sur la route. C'est une cinquantaine de plus que la moyenne du continent. Mais on trouve également la Bolivie, qui abrite la tristement célèbre route des Yungas. Eberhard Rühle y a consacré un reportage.
4: Le bord de la route n'est pas stabilisé. Il n'y a pas de glissière de sécurité. Que faire si un autre véhicule veut croiser Omar ? Faire marche arrière est trop dangereux. Il n'y a que peu de points de croisement.
5: C'est là l'endroit très dangereux. Beaucoup de gens sont morts ici. En cas de chute, on tombe 150 mètres plus bas.
2: Encore une fois, la principale cause, c'est l'infrastructure. Certaines routes très empruntées traversent des endroits boueux, humides ou montagneux qui sont très dangereux, difficiles à entretenir et inaccessibles pour les secours. Enfin, les pays où il y a la plus faible mortalité routière se trouvent en Europe et en Océanie, avec le Canada. La Suisse, la Norvège et Singapour se partagent même la médaille, avec entre 1 et 2 morts sur la route pour 100 000 habitants. Oui.

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1: Sur la 41 Nord en direction de Genève, un piéton signalé au niveau du péage de Saint-Martin-Bellevue.

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1: Prudence sur la 5 en direction de Paris. Des obstacles sont signalés au kilomètre 194, c'est-à-dire après la sortie 24 pour Chaumont et l'aire de Château-Villain-Orge. Pour vous qui êtes sur la 5B en direction de Melun, un accident est toujours en cours au kilomètre 5, donc peu après la sortie numéro 13 pour Réau. Les pompiers sont sur place ainsi que les équipes de sécurité dans ce secteur. Lorsque vous passez cette bretelle de sortie 13, il faut serrer sur la voie de gauche. Sur la 6 en direction de Lyon, un véhicule arrêté au kilomètre 356, véhicule arrêté dans un refuge tout fait éteint, donc après la sortie numéro 27 pour Tournu. Et en Haute-Savoie, sur la 41 Nord, au niveau du péage de Saint-Martin de Bellevue, un piéton a été aperçu à proximité des voies. À Lyon, le tunnel de Fourvière et la 7 sont fermés jusqu'à 6h lundi au plus tard. Le tunnel de Fourvière est fermé dans les deux sens et la 7 en direction de Marseille est aussi fermée au niveau de la bifurcation avec la 450 et le périphérique au sud de Lyon, secteur Pierre-Bénite. Pendant cette période de fermeture, il faut contourner Lyon par l'est, soit par le périphérique, soit par la rocade est.
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1: Il est temps de se rendre à l'Opéra de Dijon qui termine sa saison sous le signe des concerts symphoniques avec pas moins de 3 représentations prévues en ce mois de juin. Un final grandiose que nous présente Victor Simonet.
2: Avant toute chose, laissons Antonella Zeda, directrice de l'Opéra de Dijon, nous rappeler ce qu'est réellement un concert symphonique.
3: C'est des très grands orchestres dans lesquels on a les quintettes à cordes, violons, les altos, les violoncelles, les contrebasses. Et on a aussi une grande instrumentation par rapport à un orchestre classique qui est autour des 45, 50 musiciens. On peut arriver jusqu'à 130 musiciens.
2: Des représentations qui impressionneront tout autant les amateurs que les habitués et même les amoureux de cinéma.
3: On accueillera l'orchestre philharmonique des Radio France. Et après, on aura un autre concert symphonique avec l'orchestre Victor Hugo Franche-Comté, dirigé par Jean-François Verdier, avec la soprano Anna Wall. C'est là aussi on pourra découvrir, pour ceux qui ne connaissent pas encore, les planètes des Gustav Holst, qui ont inspiré par ailleurs la bande sonore, la bande de film à John Williams pour Star Wars.
2: 3 concerts qui auront lieu les 2, 18 et 21 juin prochains à l'Auditorium de Dijon.
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2: Bonne matinée et bon week-end à vous qui nous écoutez sur Autoroute Info. Prudence sur la 5 si vous êtes soit en direction de Paris, soit en direction de Nancy et Dijon dans les deux sens. Des personnes sont en train de jeter des objets depuis une passerelle sur l'autoroute au kilomètre 194. Donc entre la sortie 24 pour Chaumont et la sortie 23 pour Châtillon-sur-Seine. Restez particulièrement prudents entre ces deux sorties donc car des personnes sont en train de jeter des objets depuis une passerelle au-dessus de l'autoroute. Sur la 6 en direction de Lyon, un accident s'est produit kilomètre 165, c'est-à-dire après la sortie numéro 20 pour Tonnerre, il y aurait au moins un véhicule impliqué à ce kilomètre. Pour vous qui êtes sur la 5B en direction de Melun, plusieurs véhicules accidentés sur bande d'arrêt d'urgence au kilomètre 5, donc peu après la sortie 13 pour Réau. Les pompiers sont sur place ainsi que les équipes de sécurité. Serrez bien et décalez-vous sur la voie de gauche lorsque vous passez dans ce secteur. Sur la 6 en direction de Lyon, kilomètre 356, un véhicule arrêté au kilomètre 356, donc après la sortie 27 pour Tournu, un véhicule tout feu éteint dans un refuge. Dernière information à signaler, c'est du côté de la Haute-Savoie sur la 41 Nord, un piéton se trouverait à proximité du péage de Saint-Martin-Bellevue. Et tout de suite, on continue la route. C'est un monument emblématique de Paris, la colonne de Juillet, située sur la place de la Bastille. Adeline Després a voulu en savoir un peu plus sur cet édifice. Le connaît-on vraiment si bien que cela?
3: C'est vrai qu'il y a une confusion. On pense souvent que le monument est là pour célébrer la prise de la Bastille.
4: Émeric Péniguet de Stoutz, administrateur du site.
3: Il est édifié pour la Révolution de 1830 et il servira à nouveau en 1848.
4: Un parcours permet justement de parfaire vos connaissances sur ce lieu historique. Suivons le guide avec Émeric Péniguet de Stoutz.
3: La visite que propose le Centre des Monuments Nationaux part de l'hôtel de Sully dans le Marais jusqu'à cette colonne de Juillet en évoquant l'histoire de l'hôtel de Sully, l'histoire du quartier et l'histoire de la prise de la Bastille.
4: Un monument dans lequel il est possible de pénétrer.
3: Si vous poussez la double porte de bronze, vous entrez dans un espace orné de marbre polychrome, de blanc, de rouge, de noir, de vitraux également qui donnent sur des courettes, elles-mêmes donnant d'ailleurs sur le canal Saint-Martin. Et vous descendez par des escaliers dans deux cryptes. La première est celle où reposent les combattants de 1830, tombés lors de cette révolution appelée les Trois Glorieuses, morts pour les libertés publiques. Une deuxième crypte où se trouvent les combattants tombés en 1848, notre troisième révolution, celle qui voit la chute de Louis-Philippe. En 1848, si l'on se bat et si l'on meurt, c'est pour la mise en place d'une république démocratique et sociale.
4: La colonne de Juillet, une architecture remarquable.
3: Ce sont des tambours de bronze boulonnés les uns aux autres. C'est plus de 50 mètres de hauteur et un escalier entièrement en bronze qui tourne en spirale dans la colonne. Le sentiment presque d'être dans un décor steampunk, d'être le capitaine Nemo, si vous voulez, dans cet ensemble métallique.
4: Les visites de ce site s'effectuent plutôt le week-end. Plus d'infos sur le site colonnedejuillet.fr.

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1: Sur la 6 en direction de Lyon, un accident s'est produit au kilomètre 165, donc après la sortie numéro 20 pour Tonnerre. Une voiture et un poids lourd sur la bande d'arrêt d'urgence dans ce secteur. Serrez bien, décalez-vous sur les voies du milieu et de gauche lorsque vous approchez de ce secteur. Toujours sur la 6 en direction de Lyon, dans la bretelle de sortie numéro 27 pour Tournu, il y aurait un poids lourd en feu après le péage de sortie, donc poids lourd en feu juste après la barrière de péage de la sortie numéro 27. Sur la 5 en direction de Paris, des pierres toujours signalées sur les voies, kilomètre 194, c'est-à-dire après la sortie 24 pour Chaumont et l'aire de Châteauvillain-Orge. Pour vous qui êtes sur la 6 en direction de Lyon, un véhicule arrêté toujours sur Touffetin dans un refuge après la sortie 26 pour le Creusot et après la sortie 27 pour Tournu. Et si vous êtes sur la 79 en direction de Mâcon et de Chalon-sur-Saône, un véhicule arrêté au kilomètre 26, c'est-à-dire après la sortie numéro 32 pour Cressanges.
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1: Si vous devez passer par Lyon ces jours-ci, attention, d'importants travaux occasionnent des fermetures. On fait le point avec Raphaël Dudicelli.
2: Durant les week-ends de mai, c'est le tunnel de Fourvière qui ferme dans les deux sens de circulation. L'autoroute A7 ferme également au sud de Lyon, uniquement en direction de Marseille. Des fermetures nécessaires au-delà du réseau APRR. Des travaux entrepris par la direction interdépartementale des routes Centre-Est. Il s'agit de rénover et d'entretenir ces infrastructures très fréquentées pour permettre la deuxième phase des travaux de réparation des deux viaducs de Pierre-Bénite. Et forcément, ça complique la circulation. Il est impossible de traverser Lyon normalement avec des déviations mises en place. En direction du sud, des ralentissements parfois conséquents sont à prévoir. Il faut donc emprunter l'A46 pour contourner Lyon.

0: pompiers ainsi que les équipes de sécurité juste après le péage de sortie. La voie la plus à droite du péage de sortie a donc été neutralisée. Pour vous qui êtes sur la 40 en direction de Mâcon, du gasoil toujours signalé au niveau de la chaussée, sur la chaussée au niveau de la bretelle de sortie numéro 3 pour Pont-de-Vel. Partout ailleurs, ça se passe bien, le trafic est fluide et les conditions de circulation sont bonnes. Vous circulez en voiture électrique et vous redoutez de trouver des stations de recharge saturées lors de votre trajet autoroutier. Des situations qui peuvent être évitées en suivant quelques recommandations toutes simples, Franck Pélissier.
1: Avec de plus en plus de véhicules électriques en circulation, il arrive parfois, et notamment lors des journées de fort trafic, à l'occasion des grands départs en vacances, qu'il y ait de l'attente et donc une certaine crispation des conducteurs au niveau des bornes de recharge le long du réseau autoroutier. Pour éviter ces désagréments, écoutez les conseils de Bruno Bouvard, responsable du département installation commerciale chez APRR.
2: Soyez finalement un petit peu prévoyant, un petit peu plus peut-être que d'habitude. Anticipez en ayant recours aux sites internet, applications et autres planificateurs d'itinéraires comme Better Route Planet, PlugShare, ChargeMap ou Fully par exemple, qui peuvent finalement vous informer avant d'arriver sur l'aire du niveau d'occupation de la station de recharge. Du coup, gardez toujours un petit 20% d'autonomie si d'aventure la station sur laquelle vous aviez jeté votre dévolu était occupée pour aller sur la station suivante.
1: Autre information à savoir, toutes les aires de service des réseaux APRR, AREA et ALIAE sont équipées de stations de recharge à très haute puissance.
2: Elles ont en moyenne 8 points de charge. Des points de charge qui peuvent délivrer des puissances de 150 à 350 kW, soit même plus que ce que les véhicules aujourd'hui peuvent accepter. Elles sont toutes interopérables, elles acceptent donc tous les véhicules avec les connecteurs CCS, T2 et CHAdeMO et autorisent toutes les cartes de paiement des opérateurs de mobilité du marché et pour la plupart les cartes bleues également.
3: L'un des problèmes aussi qui peut conduire à une saturation de l'accès aux bornes de recharge, c'est la façon dont les conducteurs se rechargent.
2: Oui, en effet, il y a quelques bonnes pratiques que l'on doit idéalement respecter dans l'intérêt de tous. Il faut savoir que le temps pour charger de 20% à 80% une batterie est à peu près le même que pour passer de 80% à 100% avec les chimies actuelles des batteries sur les véhicules. Donc, pour permettre de se recharger tous en attendant un minimum de temps, eh bien, libérez la station dès lors que vous avez atteint un niveau de charge de 80%.
1: Enfin, sachez que le temps moyen pour une recharge à 80% des batteries de votre véhicule est d'environ 30 minutes, il est donc inutile de le laisser brancher plus longtemps.

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1: Bonne route à vous qui nous écoutez sur Autoroute Info. Je rappelle ce feu qui s'est déclaré à proximité des voies de la 5 en direction de Paris. Un incendie sur la bande d'arrêt d'urgence au kilomètre 149, donc après la sortie 22 pour Brienne-le-Château. Sur la 6, au niveau de juste après la bretelle de sortie numéro 27 pour Tournu, après le péage de sortie, un poids lourd est arrêté sur le côté droit de la chaussée. Les pompiers et les équipes de sécurité sont sur place. Conséquence, la voie de péage la plus à droite a été neutralisée. Partout ailleurs, ça se passe bien, le trafic est fluide et les conditions de circulation sont bonnes. Nous prenons maintenant la route avec Joseph Kamel. Avant de parler voyage, Xavier Ferrand lui a demandé de se présenter.
2: Et s'il me restait qu'un mot, je dirais qu'il n'y a pas plus beau qu'un dernier au revoir.
3: Joseph Kamel, c'est moi, un auteur, compositeur, interprète, franco-égyptien, musicalement. C'est quelqu'un qui n'a pas envie de se mettre des étiquettes, et du coup, le terme variété me va bien, il y a un peu de tout.
4: Est-ce que vous avez un lieu qui vous fait du bien quand vous n'avez pas le moral? Vous allez où?
3: Mon jardin, ou la terrasse de chez mes parents. C'est les deux endroits dans lesquels je me sens bien, je me ressource un peu là-bas. Et puis après, il y a aussi un studio que j'ai construit dans le sous-sol de chez mes parents, avec un vieux piano, etc. Et il n'y a pas trop de fenêtres, donc je peux y aller en oubliant complètement le temps.
4: Allons plus loin, peut-être, que votre jardin. Est-ce qu'il y a un pays dans lequel vous êtes déjà allé et vous vous êtes dit, il faut absolument que j'y retourne?
3: Moi, je suis égyptien, donc forcément, j'ai grandi là-bas. C'est un pays qui m'est cher et dès que j'ai l'occasion d'y retourner, ça me fait du bien.
4: Parlons de l'Égypte, tiens, justement. Pour ceux qui nous écoutent, qui se disent, tiens, on va aller en Égypte, est-ce que vous auriez quelques conseils à leur donner, mais j'allais dire, hors des sentiers battus?
3: Justement, ce serait ça, surtout. Ne faites pas... Enfin, moi, quand on me dit j'ai été en Égypte, j'ai fait une croisière sur le Nil, je me fais oui, je comprends, mais ce serait comme ne visiter la France qu'en prenant la Seine et en faisant Paris, on arrive à Rouen, on revient. C'est dommage, quoi. C'est un pays où il faut prendre son temps et ne pas négliger le Caire, parce que beaucoup de gens ils passent comme ça en se disant c'est mon point d'arrivée et après je vais voir les pyramides, nanana. L'Égypte, c'est évidemment toute l'égyptologie, etc., mais il y a aussi toute une histoire qui arrive après et qu'il faut découvrir, qui est sublime.
4: Merci beaucoup, Joseph Kamel, pour ce voyage. Merci à vous.
3: Merci, c'était un plaisir.

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1: Sur la 40 alors, en direction de Genève, un piéton signalé sur la bande d'arrêt d'urgence au kilomètre 137, c'est-à-dire après la sortie numéro 17 pour Annecy-Nord.

0: kilomètres sur la bande d'arrêt d'urgence, au kilomètre 137, donc après la sortie 17 pour Antinor. Partout ailleurs, tout se passe bien, le trafic est fluide et les conditions de circulation sont bonnes. Gros plan sur un organisme peu connu du grand public et pourtant à la pointe de l'innovation, notamment en matière d'électromobilité, l'IFP Énergie Nouvelle. Son siège se situe en région lyonnaise. Reportage de Franck Pellissier.
1: Successeur de l'Institut français du pétrole, créé à la sortie de la Première Guerre mondiale, l'IFPEN est devenu en 2010 un établissement public qui contribue à développer les technologies et matériaux du futur dans les domaines de l'énergie, du transport et de l'environnement. Et parmi ses missions, le développement de l'électromobilité. Richard Tillagone en charge de ces questions au sein de l'IFPEN.
2: On contribue à développer des machines électriques et des électroniques de puissance. Il y a des moteurs qui ont été conçus par les ingénieurs IFP. On est aussi impliqué dans les batteries, hein, comprendre comment fonctionne une batterie, quelles sont ses problématiques de vieillissement, comment son état de santé évolue. Donc on a un panel de technologies, de solutions qui permettent de répondre à ces problématiques. Et d'une façon plus générale, on est aussi dans une offre de services d'aide à l'électromobilité, à un futur acheteur de dire, moi aujourd'hui je suis sur un véhicule thermique classique, je veux passer à un véhicule électrique, j'ai un trajet à faire classique, je ne sais pas, un Brest-Nice, est-ce qu'avec mon véhicule électrique je peux le faire dans de bonnes conditions? On a des plateformes qui permettent à des flottes de faire le choix d'électrification et comment, quel véhicule, quelle autonomie, quelle technologie il faut mettre en place. Donc on est aussi dans l'accompagnement pour que cette transition vers l'électrification se fasse.
1: L'IFPEN est aussi impliqué depuis longtemps dans le développement des biocarburants avancés, comme en témoigne cet extrait d'une vidéo évoquant un projet lancé en 2008.
3: Développer de nouvelles filières de biocarburants est un des enjeux de notre mobilité. Aujourd'hui, nous sommes capables de développer un procédé de production de bioéthanol qui fasse appel à de nouvelles technologies et qui mobilise de nouvelles matières premières.
1: Fort de presque un millier de chercheurs, l'IFPEN est l'un des leaders mondiaux en matière de dépose de brevets. Richard Tillagone.
2: En fonction des domaines, l'IFP reste soit sur le podium, notamment la capture du CO2 ou tout ce qui est biocarburant. Sur d'autres secteurs, globalement, on est souvent dans les top 10 ou les top 20. Là encore, ce sont des classements mondiaux. Donc souvent, il y a de la France bashing. C'est dommage parce que sur le domaine de la recherche, la France est un pays dans lequel on fait beaucoup d'innovation et qui se traduit par beaucoup de brevets.
1: L'IFPEN dépose en moyenne 150 à 160 nouveaux brevets chaque année. 80% d'entre eux sont dédiés aux technologies vertes.

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1: Je rappelle cet accident sur la 6 en direction de Lyon. Une voiture sur la voie de gauche au kilomètre 340, c'est-à-dire après la sortie 26. Pour Le Creusot, les équipes de sécurité sont sur place et ont neutralisé la voie de gauche. Sur la 6, toujours en direction de Lyon, un poloro toujours arrêté après le péage de la bretelle de sortie numéro 27 pour Tournu. Les pompiers, les dépanneurs et les équipes de sécurité sont toujours sur place et la voie la plus à droite au niveau du péage a été neutralisée. Et je rappelle qu'à Lyon, le tunnel de Fourvière est fermé. J'y reviens dans quelques minutes et Raphaël Giudicelli nous explique les fermetures qui sont en cours en région lyonnaise.
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2: Durant les week-ends de mai, c'est le tunnel de Fourvière qui ferme dans les deux sens de circulation. L'autoroute A7 ferme également au sud de Lyon, uniquement en direction de Marseille. Des fermetures nécessaires au-delà du réseau APRR, des travaux entrepris par la direction interdépartementale des routes Centre-Est. Il s'agit de rénover et d'entretenir ces infrastructures très fréquentées pour permettre la deuxième phase des travaux de réparation des deux viaducs de Pierre-Bénite. Et forcément, ça complique la circulation. Il est impossible de traverser Lyon normalement avec des déviations mises en place. En direction du sud, des ralentissements parfois conséquents sont à prévoir. Il faut donc emprunter l'A46 pour contourner Lyon.

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1: Bonne matinée à vous qui nous écoutez sur Autoroute Info. Je rappelle toujours cet accident sur la 6 en direction de Lyon. Un véhicule sur la voie de gauche au kilomètre 340. Donc après la sortie 26 pour Le Creusot, les équipes de sécurité sont sur place et ont neutralisé la voie de gauche. Sur la 6 d'ailleurs en direction de Lyon, un poids lourd toujours arrêté après le péage de la sortie 27 pour Tournu. Le poids lourd se trouve sur le côté droit après la barrière de péage. Les pompiers, les équipes de sécurité et les dépanneurs sont toujours sur place. Conséquence, la voie de péage la plus à droite a été neutralisée. Côté trafic, pas d'évolution, tout se passe bien, le trafic est fluide et les conditions de circulation sont bonnes. C'est le moment de faire la pause sur Autoroute Info. Aujourd'hui, on vous fait découvrir la gastronomie bourguignonne avec Jérémy Esclavard.
2: Pour commencer ce repas bourguignon, vous pouvez bien évidemment opter pour des escargots ou alors pour des gougères, ces sortes de petites bouchées aux gruyères faites à partir d'une pâte à choux, ou bien encore pour des œufs en meurette. Laurent Joly, chef à l'hôtel-restaurant Le Grand Café à Autun.
3: C'est un œuf poché, servi avec une sauce au vin rouge, accompagné de lardons, d'ail, de champignons. Et moi, ma petite pointe personnelle, je mets toujours un bout de chocolat dans ma sauce avant de servir mes œufs.
4: Pour ceux qui nous écoutent, qui veulent faire après cette recette, c'est facile à faire ou il faut déjà un bon petit niveau en cuisine?
3: Non, c'est faisable. Faisable avec de la patience. Le mieux, c'est de venir goûter.
4: Et là, par exemple, vous êtes en train d'en faire?
3: En amont, on a préparé notre sauce meurette qui est là et qui va aller napper nos œufs meurettes et on accompagnera de croûtons aillés aussi. Vous avez votre jaune qui se mélange à votre sauce et c'est un régal. C'est un des meilleurs plats qu'on ait en Bourgogne. Il faut absolument le goûter.
5: On enlève les œufs de la 3, s'il te plaît.
2: On continue ce menu avec la star de la région, le célèbre bœuf bourguignon. Il est d'ailleurs dans le top 10 des plats préférés des Français, selon de très nombreux sondages. Laurent Joly.
3: On prend des morceaux comme le paleron ou la macreuse, et moi je le fais mariner. Vous coupez vos morceaux de viande, vous faites mariner ça une nuit dans du vin rouge. Le lendemain, vous égouttez bien votre viande, et vous faites revenir vos morceaux. Une fois qu'ils sont bien colorés, vous les singez, c'est-à-dire vous les arrosez de farine, que vous mélangez, vous remettez votre sauce au vin rouge, et vous laissez cuire pendant 1h30, 2h, à feu doux, et accompagné aussi d'oignons, de carottes, de champignons, de tagliatelle ou d'une purée de pommes de terre. En fromage, vous avez les poisses, forcément, le brillat savarin. Et dans le Morvan, vous avez aussi la cabrache, une appellation locale qui est faite soit de vache, soit de chèvre, soit de brebis. Et en dessert, bah, vous avez la tarte à la semoule, qui était consommée beaucoup par les paysans à une certaine époque. Les desserts à base de pain d'épices qu'on peut faire, un fondant chocolat avec un petit coulis de cassis, par exemple, qui passe bien pour les fêtes.
2: Ceci n'est bien évidemment qu'un échantillon de ce que propose la gastronomie bourguignonne. On aurait pu également évoquer le jambon persillé, le poulet Gaston Gérard ou encore la pochouse, un plat à base de poisson de rivière accompagné d'une sauce au vin blanc.

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1: Bonne matinée, bon week-end à tous, il est 5h.
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1: Trafic fluide sur l'ensemble des autoroutes sur lesquelles vous roulez. Pas de difficulté majeure à vous annoncer, mais toujours un accident sur l'A6 en direction de Lyon. Un fourgon impliqué sur la voie de gauche au kilomètre 340, donc après la sortie 26 pour Le Creusot. La voie de gauche et la voie du milieu ont été neutralisées dans ce secteur. Toujours sur l'A6, au niveau de la bretelle sortie 27 pour Tournu, un poids lourd est arrêté juste après le péage de sortie. Conséquence, la voie de péage la plus à droite a été neutralisée et les pompiers, les équipes de sécurité et les dépanneurs sont toujours sur place. Partout ailleurs, ça se passe bien. Le trafic est fluide, il n'y a pas d'autres difficultés à vous annoncer. Je rappelle qu'en région lyonnaise, le tunnel de Fourvière et l'A7 sont toujours fermés.

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1: Un accident toujours en cours sur l'A6 en direction de Lyon. Un fourgon a accidenté sur la voie de gauche au kilomètre 340, donc après la sortie 26 pour Le Creusot. La voie de gauche et la voie du milieu ont été neutralisées dans ce secteur. J'y reviens dans les prochaines minutes, mais avant cela, on poursuit la route avec Indila sur Autoroute Info.

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1: Un instant majeur à vous annoncer sur l'ensemble des autoroutes sur lesquelles vous roulez. Le trafic est fluide et les conditions de circulation sont bonnes.
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1: Quel temps fera-t-il aujourd'hui? 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Des prévisions présentées par Frédéric Long, prévisionniste à Météo France.
2: Cet après-midi, sous un voile nuageux parfois épais, surtout sur la moitié nord, c'est une forte chaleur assez lourde qui règne. En fin d'après-midi et soirée, quelques orages se développent sur l'île de France, pouvant déborder sur le nord de la Bourgogne, puis sur la Champagne. Prudence, car si ces orages restent localisés, ils peuvent s'accompagner ponctuellement de grêles et de fortes rafales de vent. De plus, les intensités pluvieuses peuvent être importantes sur de courtes périodes. Sur l'Aquitaine, de belles éclaircies reviennent dans l'après-midi, avec des températures en baisse. On attend 28 degrés à Mont-de-Marsan. Les températures restent par contre particulièrement élevées pour un mois de mai sur une large moitié est. Comptez 30 degrés à Mulhouse et Clermont-Ferrand, 33 à Lyon, 34 à Paris et Bourges. Dimanche, les températures sont en baisse sur votre trajet. Des orages éclatent l'après-midi dans l'est. Frédéric Long, Météo France pour Autoroute Info.
1: Dans quelques minutes, on vous dira comment procéder en cas de panne sur autoroute. Mais avant cela, on poursuit la route avec Tiena Spiro sur Autoroute Info.

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1: Tout se passe bien sur l'ensemble du réseau sur lequel vous roulez. Les conditions de circulation sont bonnes et le trafic est fluide. Quel comportement adopter en cas de panne? Nadine Végiel des autoroutes APRR, interrogée par Elliot Monod, nous rappelle l'angoisse que cela peut générer.
2: C'est un moment extrêmement anxiogène. Alors, quelle que soit la personne qui tombe en panne, âgée, en famille, seule, accompagnée, etc., c'est toujours un grand moment de stress. Les clients nous l'évoquent a posteriori, et heureusement, ça veut dire que tout s'est bien passé. Mais souvent, l'émotion qu'ils décrivent est extrêmement forte.
3: Oui, parce qu'on se retrouve près des voies, là où des véhicules circulent vite, forcément, on est sur autoroute. Quelles sont les interrogations qui reviennent le plus souvent?
2: Alors, je pense que les clients s'interrogent de savoir quels sont les bons réflexes à avoir, qu'est-ce que je dois faire, qu'est-ce que je ne dois pas faire quand je tombe en panne. La première des choses à faire, c'est de prévenir notre équipe d'experts, la sécurité de l'autoroute.
3: Et puis... premièrement, on se signale, en fait, déjà.
2: Alors, impératif, soit par une borne orange au bord de l'autoroute, soit par l'application SOS Autoroute, pour qu'on puisse être géolocalisé et qu'on nous dise, voilà ce que vous allez devoir faire ou ce que nous, on va faire pour vous. C'est très important.
3: Et donc, une fois qu'on a fait ça, qu'est-ce qu'on fait?
2: J'ai envie de dire, la priorité, c'est de se mettre en sécurité et toutes les personnes qui sont dans l'habitacle, qu'il faut absolument protéger. Donc, on ne laisse personne dans la voiture au bord de l'autoroute. Tout le monde sort et du côté le plus éloigné de la circulation possible, donc souvent par la droite quand on est sur la bande d'arrêt d'urgence.
3: On se met derrière les glissières de sécurité. Vous avez dit loin des voies de circulation, mais ça veut dire
2: derrière.
3: Voilà, absolument derrière les barrières.
2: Voilà, c'est pas toujours extrêmement confortable en fonction de la météo et de l'endroit où l'on se trouve, mais c'est l'endroit où on est le plus en sécurité et ne laisser personne dans la voiture. Ce serait vraiment les mettre en danger.
3: Il faut aussi penser à mettre son gilet de sécurité afin d'être bien visible et allumer les feux de détresse de son véhicule. À partir de là, il faudra s'armer d'un peu de patience. Mais sachez quand même que sur autoroute, les délais d'intervention, tout comme les tarifs, sont réglementés. Après votre appel au PC de circulation, le dépanneur doit arriver dans les 30 minutes et respecter une grille tarifaire officielle qui est définie par la loi. À retrouver d'ailleurs sur notre site voyage.aprr.fr.

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1: Bonne matinée à vous qui nous écoutez sur Autoroute Info. Je rappelle ce radar en train de brûler sur la 5 en direction de Nancy au kilomètre 111, donc après la sortie 19 pour Romilly et l'aire de l'Étomel. Dans ce secteur, attention, il y a de la fumée. Restez prudents et surtout décalez-vous sur la gauche lorsque vous passez dans cette zone. Partout d'ailleurs, pas d'autres difficultés à vous annoncer. Le trafic est fluide et les conditions de circulation sont bonnes. L'information trafic reviendra à partir de 5h45 pour le réseau des autoroutes alpines. Ce sera Vincent Serrano qui fera la route à votre compagnie, Elliot Monod pour le réseau APRR et Xavier Ferrand pour le réseau Centre et Sud-Ouest. En attendant, on poursuit la route avec la gagnante de la Star Academy, Marine, sur Autoroute Info. Bonne route à vous.

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1: Priorité à la sécurité, un piéton signalé au sud de Grenoble sur l'A51 en direction de Lyon, au kilomètre 2, hein, c'est après la sortie 12, Vars et Vives dans le secteur de Saint-Paul de Vars, piéton signalé sur bande d'arrêt d'urgence sur cette partie de l'A51. Concernant le reste de l'actualité trafic, hein, ça se passe très bien à l'heure actuelle, évidemment pas de bouchons, c'est encore bientôt à l'heure actuelle. Aujourd'hui, il y aura un magazine d'émission spéciale sur les monuments en pleine forme du Centre des Monuments Nationaux, un événement qui a lieu les samedis 30 et dimanche 31 mai. On en reparlera dans quelques instants. On évoquera ensemble ces 30 sites qui participent avec des activités sportives et de bien-être proposées. On vous donnera donc le programme, des reportages et des idées de sortie dans ces différents monuments qui seront ouverts. Et puis enfin, on vous rappelle que le tunnel de Fourvière est fermé. On en reparle. Tunnel de Fourvière fermé hein, ce week-end encore, ce dernier week-end de mai. Réouverture lundi 1er juin à 6h au plus tard. Tunnel de Fourvière donc à Lyon qui traverse une partie de l'agglomération lyonnaise fermée dans les deux sens. L'A7 également direction de Marseille est aussi fermée au niveau de la bifurcation avec l'A50 et le périphérique au sud de Lyon, secteur Pierre Bénite.
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1: Dans quelques minutes, nous prendrons la direction de l'Isère. Nous vous ferons découvrir une fortification datant du XVIe siècle située entre Chambéry et Grenoble dans la vallée du Grésivaudan précisément. Ce sera le Fort Barreau. En attendant, c'est Julien Lib, dis-moi où, tout de suite sur Autoroute Info. Belle matinée.

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1: Piéton à rappeler au sud de Grenoble sur la 51 direction à Lyon et Grenoble au kilomètre 2, c'est après la sortie 12, Vars et Vif dans le secteur de Saint-Paul-de-Vars. Piéton signalé sur bande d'arrêt d'urgence. Si vous empruntez la 41 sud en Isère, vous pourrez voir un panneau touristique indiquant Fort Barreau, une fortification riche de 400 ans d'histoire. Reportage sur place avec Géraldine Mia.
2: La représentation d'un imposant pavillon d'entrée dans cette muraille n'est qu'une infime partie de l'une des plus prestigieuses places défensives des Alpes sur la petite commune de Barreau. Pierre Marzocca, président de l'association Sauvegarde et Valorisation de Fort Barreau, nous fait une description des lieux.
3: Alors bien sûr, il y a le magnifique pavillon d'entrée, pavillon royal. Au point de vue des bâtiments, il y a un très grand hôtel du gouverneur. Deux poudrières, une petite poudrière qui a été faite sous Jean de Bains en 1650 et une autre par Vauban. Il y a un très très grand arsenal qui fait 600 mètres carrés sur deux étages. Bien sûr la chapelle et il y a trois grandes casernes.
2: Un lieu chargé d'histoire, parfois assez rocambolesque. Revenons d'ailleurs à la fin du XVIe siècle, époque où la Savoie n'était pas encore française mais était un duché.
3: Il était construit en 1597 sur les ordres de Charles-Emmanuel Ier, duc de Savoie, ennemi héréditaire et juré d'Henri IV. Et lorsqu'Henri IV a appris que Charles-Emmanuel Ier construisait une fortification sur ses terres, il n'était pas vraiment content. Donc Henri IV a envoyé une missive au duc de Lesdiguières, qui était gouverneur du Dauphiné, et Lesdiguières lui répond: « Mon roi, vous savez, les caisses du royaume sont fort vides, cette construction est bien faite, laissons-la terminer. Quand elle sera terminée, on la prendra. » Et c'est ce que Lesdiguières a fait. Dans la nuit du 14 mars 1598, il attaque le fort. Et depuis, Fort Barreau est une fortification militaire, française et dauphinoise.
2: Stratégiquement placé, dominant la vallée de l'Isère et la Combe de Savoie, le Fort Barreau a rempli une fonction dissuasive, mais a aussi servi de prison pendant les deux guerres mondiales. En 1948, il est reconverti en dépôt de munitions. Désaffecté en 1988, le fort est racheté à l'armée française par la commune de Barreau et est classé au titre des monuments historiques en 1990.

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1: Il est 6h, soyez les bienvenus.
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1: 6h01 précisément, piéton à rappeler au sud de Grenoble, sur l'A51 direction Lyon, au kilomètre 2 après la sortie 12, Vars et Vif dans le secteur de Saint-Paul-de-Vars. Un piéton signalé sur bande d'arrêt d'urgence. Pas d'autres événements actuellement pour ce samedi matin, samedi 30 mai. Ça se passe très bien pour vous sur l'ensemble des autoroutes alpines, évidemment, de Lyon à Grenoble, en passant par Chambéry, Annecy, Albertville, jusqu'en Suisse et en Italie. Pas d'attente avant les deux tunnels transalpins, tunnel du Mont-Blanc et tunnel du Fréjus. On le rappelle, les chauffeurs poids lourds de plus de 7,5 tonnes sont interdits de circuler en Italie aujourd'hui de 9h à 14h. On est reparti en musique, on en profite avec le...

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1: Plus de piétons signalés au sud de Grenoble, c'était sur la 51 dans le secteur de Saint-Paul-de-Vars. Plus d'événements actuellement qui puissent gêner ou être sur votre chemin ce samedi matin. Samedi 30 mai, bon week-end à toutes et tous. Ce week-end, le Centre des Monuments Nationaux organise l'opération Monuments en pleine forme. Plus de 30 sites y participent avec des activités sportives et de bien-être proposées. Ce samedi matin, nous vous proposerons le programme, nous vous présenterons le programme avec des reportages. J'ai des idées de sortie dans ces monuments. Rendez-vous à écouter dès 8h sur Autoroute Info jusqu'à 10h. La musique, elle est là, et bien là, Oasis. Ça sera juste après Alicia Keys, Girl on Fire sur Autoroute Info. Belle matinée, bon week-end.

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1: Ça se passe bien actuellement hein, sur l'ensemble des routes alpines, vraiment aucune perturbation, évidemment, hein, c'est encore bien trop tôt à 6h15, même pas 6h14 pour être précis. On vous le rappelle, ce week-end, le Centre des Monuments Nationaux organise l'opération Monument en pleine forme, avec plus de 30 sites hein, qui seront ouverts, participent à des activités sportives et de bien-être. Ce samedi matin, on vous présente le programme avec des reportages et des idées de sortie dans ces monuments. Rendez-vous sur Autoroute Info entre 8h et 10h.
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1: Priorité à la sécurité, un véhicule en panne à l'instant signalé sur nos écrans en Haute-Savoie, sur l'A40 direction Paris et Lyon, au kilomètre 61, c'est après la sortie 14 pour Annemasse. Véhicule signalé, on apprend l'information en temps réel sur bande d'arrêt d'urgence. La météo, c'est tout de suite. Va-t-il continuer à faire beau et chaud? Je pense que oui. Frédéric Long, Météo France.
2: Cet après-midi, sous un voile nuageux parfois épais, surtout sur la moitié nord, c'est une forte chaleur assez lourde qui règne. En fin d'après-midi et soirée, quelques orages se développent sur l'île de France, pouvant déborder sur le nord de la Bourgogne, puis sur la Champagne. Prudence, car si ces orages restent localisés, ils peuvent s'accompagner ponctuellement de grêles et de fortes rafales de vent. De plus, les intensités pluvieuses peuvent être importantes sur de courtes périodes. Sur l'Aquitaine, de belles éclaircies reviennent dans l'après-midi, avec des températures en baisse. On attend 28 degrés à Mont-de-Marsan. Les températures restent par contre particulièrement élevées pour un mois de mai sur une large moitié est. Comptez 32 degrés à Mulhouse et Clermont-Ferrand, 33 à Lyon, 34 à Paris et Bourges. Dimanche, les températures sont en baisse sur votre trajet. Des orages éclatent l'après-midi dans l'est. Frédéric Long, Météo France pour Autoroute Info.
1: Dans quelques instants, on verra d'où viennent les jurons que nous avons tous déjà prononcés au volant et à quoi servent-ils. Nous sommes allés à la rencontre d'une spécialiste, elle répondra à ces questions dans un instant. Ce sera après Shakira Zo sur Autoroute Info. Belle matinée à vous, bon week-end.

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1: Véhicule en panne à rappeler sur l'A40 direction Paris et Lyon, kilomètre 61 après la sortie 14 Annemasse. Véhicule sur bande d'arrêt d'urgence, pas de gêne direct au trafic. Dans ces cas-là, simplement décalez-vous autant que possible sur la gauche pour respecter le corridor de sécurité. Les agents autoroutiers vont arriver sur place dans les prochaines minutes. Pour certains d'entre vous, les trajets en voiture peuvent être source de stress, en particulier lorsqu'il y a des bouchons. Des situations propices à la formulation de quelques jurons. D'où viennent-ils et à quoi servent-ils? Antoine Opin est allé à la rencontre d'une spécialiste de la question.
2: Mais c'est pas vrai, il avance pas. Hein. Il bloque tout le monde, là. Bon, vas-y, double-le.
3: Je ne peux pas.
2: Double-le. Mais dépasse-le sur la gauche, là. Non, mais... Et repasse ton permis, pauvre type.
4: Les insultes, elles sont communes à tous les peuples, à toutes les époques, toutes les cultures, tout le temps, tout le temps.
5: Dominique Lagorgette est professeur en sciences du langage à l'Université Savoie-Mont-Blanc à Chambéry.
4: C'est un acte de langage très important parce que ça régule le conflit social avant d'en arriver au coup. Bon, parfois, c'est ça qui déclenche le coup, me direz-vous, vous avez raison.
5: Les jurons seraient apparus en même temps que le blasphème, donc dès l'émergence des religions. Et les proférer ferait du bien à celui qui les prononce.
4: Il y a eu une étude il n'y a pas très longtemps, une étude de neurologue qui montre qu'en fait, quand on est très énervé, par exemple, on va lâcher des jurons et ça va calmer. Et réellement, ça libère des antalgiques.
3: C'est pas vrai qu'il est lent, celui-là, merde !
2: Ça va, calme-toi, le loup !
3: Oh, tu roules, t'as besoin d'une vite, là !
2: Tu vois pas qu'il a calé ?
3: Eh bien, il a calé chez lui, merde ! Quand on sait pas faire, on fait pas ! Alors, tu mets les gaz !
4: Le juron, en fait, il va être là pour exprimer une frustration. Donc, à partir de là, plus vous allez être énervé dans votre voiture, vous êtes, mettons, bloqué, je sais pas, il y a une queue monstrueuse au péage, vous êtes bloqué depuis très longtemps, vous en voulez à la terre entière, en particulier à vos contemporains qui sont devant vous et qui n'avancent pas. Classique. Bon, vous n'allez pas descendre, a priori, de la voiture pour aller taper à leur fenêtre et leur parler de leur mère. Vous allez plutôt vous défouler comme s'ils étaient là. Vous allez jouer la scène de l'agression, et là vous êtes d'autant plus tranquille que généralement ils ne vous entendent pas. Vous faites sortir toute la tension qui était en vous sur l'autre, qui n'entendra jamais, donc c'est tout bénef, et en même temps, ben, ça défoule, hein, ça fait sortir la pression. C'est vraiment une soupape de sécurité.
5: L'insulte et le conflit verbal permet peut-être d'éviter d'en arriver aux mains.
4: Ben, si ça va pas aux mains, en tout cas, ça sert à ça, oui.
5: Attention toutefois, nous ne faisons pas ici l'apologie de l'insulte. Proférer des jurons peut être dangereux. Vous ne savez pas forcément quel comportement peut adopter la personne en face de vous.

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2: Deux véhicules accidentés sur les voies de l'A43 en direction de Lyon, au kilomètre 75. C'est juste avant le tunnel de Dulin, après la sortie 12, lac d'Aigbelette. Véhicule sur bande d'arrêt d'urgence, pas de gêne direct au trafic. Décalez-vous quand même sur la voie de gauche quand vous passez à hauteur de ces deux véhicules arrêtés sur bande d'arrêt d'urgence à 43 direction Lyon, après la sortie 12, lac

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1: Soyez les bienvenus sur Autoroute Info, il est 6h30. On va rappeler cet accident sur l'A43, c'est l'axe Chambéry-Lyon, direction Lyon, kilomètre 75. C'est après la sortie 12, lac d'Aigbelette, deux véhicules accidentés sur bande d'arrêt d'urgence avec les deux personnes en train de réaliser un constat. Les agents autoroutiers sont pas sur place, donc vraiment, décalez-vous sur la gauche autant que possible pour respecter le corridor de sécurité. Les voitures et les deux conducteurs se trouvent donc sur bande d'arrêt d'urgence sans protection pour l'instant. A43, direction Lyon, kilomètre 75 après la sortie 12, lac d'Aigbelette. Un véhicule en panne a rappelé sur les voies de l'A40, direction Lyon et Paris au kilomètre 61 après la sortie 14 Annemasse. Véhicule sur bande d'arrêt d'urgence. Là aussi, les agents autoroutiers vont arriver dans les prochaines minutes. Pas d'autres événements à vous communiquer. Ça se passe très bien côté trafic, évidemment, à 7h06 pour cette journée du samedi 30 mai. Et ce week-end, le Centre des Monuments Nationaux organise l'opération Monuments en pleine forme. Plus de 30 sites participent à des activités sportives et de bien-être. Et ce samedi matin, nous vous présentons le programme avec des reportages et des idées de sortie dans ces monuments. Rendez-vous à écouter entre 8h et 10h ce matin sur Autoroute Info. L'actualité générale avec la rédaction de France Info, c'est tout de suite pour le rappel des titres.
2: De ce samedi matin, cette fois ça y est, une amélioration en vue du côté des températures.
3: La vague de chaleur se termine demain et ce matin, il n'y a plus que 4 départements en vigilance orange canicule. Paris, la Seine-Saint-Denis, le Val-de-Marne et les Hauts-de-Seine. Les départements de l'Ouest sortent de la vigilance et la chaleur fait place aux orages du Poitou jusqu'au Hauts-de-France en fin de journée. Le PSG a rendez-vous avec son histoire. À 18h, les Parisiens affrontent Arsenal pour la finale de la Ligue des Champions. Elle se déroule à Budapest, en Hongrie. Le club de la capitale espère conserver son titre de champion d'Europe. Patrick Bruel annule ses concerts jusqu'en septembre et se retire de la prochaine tournée des Enfoirés. Le chanteur de 67 ans est visé par des accusations de viol et d'agression sexuelle. Au moins 8 plaintes ont été déposées. Il nie les faits qui lui sont reprochés. Selon le ministre américain de la Défense, Pete Hegseth, les États-Unis sont tout à fait capables de reprendre les hostilités contre l'Iran si nécessaire. Il n'y a pas d'avancée dans les discussions entre Téhéran et Washington pour cesser les combats au Moyen-Orient. Hier, le président américain Donald Trump a exigé la réouverture immédiate du détroit d'Hormuz.
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1: Collaboration entre le groupe Kyo et Superbus, c'est OK KO tout de suite sur Autoroute Info. Excellent week-end.

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1: Un rappel concernant ces deux véhicules accidentés sur les voies de l'A43, direction Lyon, c'est l'axe Chambéry-Lyon, kilomètre 75 après la sortie 12, lac d'Aigbelette, deux véhicules sur bande d'arrêt d'urgence actuellement. Les agents autoroutiers sont arrivés sur place en protection. Décalez-vous autant que possible sur la gauche pour maintenir une distance entre vous qui circulez et ces personnes arrêtées avec leur véhicule. Ça s'appelle le corridor de sécurité. On est reparti, Michael Jackson arrive. Il est calé, ce sera juste après Kylie Minogue sur Autoroute Info. Excellent week-end.

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1: Ça se passe bien sur le réseau des autoroutes alpines. À l'heure actuelle, pas de perturbation, évidemment. À 6h45, le jour se lève tranquillement. Il va le faire encore beau et chaud hein, aujourd'hui pour ce week-end. Tant mieux, vous allez en profiter. Attention à bien vous hydrater. Évidemment, toujours avoir une bouteille d'eau sur vous. D'ailleurs, ces fortes chaleurs, eh bien, l'occasion avec Vivien Topa d'évoquer quelques conseils.
2: Au soleil, l'habitacle d'une voiture peut gagner jusqu'à 30 degrés en 30 minutes. Pour évacuer rapidement la chaleur après un stationnement, ouvrez les fenêtres et mettez la ventilation à fond en direction du sol. Ainsi, la chaleur va remonter et s'évacuer pour permettre de retrouver une température confortable. Après quelques minutes, vous pourrez fermer les fenêtres, régler la climatisation et maintenir une température adaptée. Pensez à vous hydrater régulièrement, ayez une bouteille d'eau à portée de main. Il est bon également d'avoir un brumisateur d'eau. Privilégiez les vêtements légers, pensez à faire des pauses. La fatigue, la chaleur et les bouchons sont un cocktail à risque sur la route.
1: On vous le rappelle, à Lyon, le tunnel de Fourvière est fermé encore tout ce week-end. Réouverture lundi matin ou plus tard à 6h. Fermeture dans les deux sens de circulation. La 7 en direction de Marseille est également coupée. Secteur Pierre-Bénite hein, au sud de Lyon. Ça se passe au niveau de la bifurcation entre le périphérique et la 450.
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1: Dans quelques instants, notre chronique en route avec. Nous ferons quelques kilomètres en compagnie de la chanteuse Adé, ex-membre du groupe Thérapie Taxi. Elle évolue en solo depuis quelques années déjà et connaît un réel succès. En attendant, c'est la soirée mondaine d'Oria tout de suite pour les prochains kilomètres en notre compagnie avec Autoroute Info. Excellent week-end.
3: Merci.

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1: Véhicule en panne signalé sur l'A48, direction Grenoble, kilomètre 87, après le péage de Varèbes, véhicule sur la voie la plus à droite, c'est la réservée au transport.

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1: Véhicule en panne à rappeler en région grenobloise sera l'A48, direction Grenoble, kilomètre 87 après le péage de Vorep. Un véhicule en panne sur la voie la plus à droite, celle réservée au transport en commun. Une autre chronique en route avec la chanteuse AD, Véronique Voiron, l'a rencontrée.
2: Tu me connais pas, mais tu penses que c'est. Ouais, j'ai menti.
3: Bonjour AD.
4: Bonjour.
3: Ça fait quelques années maintenant que vous évoluez toute seule en solo. Comment vous définiriez votre style?
4: Ma musique, elle est pop, je pense, avant tout. J'aime bien chercher les mélodies qui rentrent un peu dans la tête. Et après, je m'autorise d'un album à l'autre à aller explorer des choses. Donc, mon premier disque, il était plus un peu folk. Là, dans mon deuxième, il est beaucoup plus rock. J'ai branché les guitares et j'ai dit, on y va. J'avais envie de faire un disque pour la scène et d'y aller à fond.
3: Alors, vous êtes en tournée. Est-ce que vous avez une anecdote qui vous serait arrivée lors d'un trajet?
4: C'est vrai que moi, j'aime bien quand on tourne en van aussi parce qu'on roule la journée. Donc, on s'arrête dans les heures d'autoroute. J'aime bien les heures d'autoroute. Je trouve ça un peu, je sais pas, il y a un truc un peu spécial. J'aime bien. Mon grand truc, c'est de prendre un mochaccino dans les machines de café qui sont censées être pas très bons. Mais moi, je trouve ça trop bon, en fait. Donc, à chaque fois, j'essaie du mochaccino et je le partage avec mon bassiste Seb. Je prends un mini gobelet et je lui donne un bébé mocha. À chaque fois, je lui verse un peu de mon mocha. Et voilà, c'est une petite tradition sur les heures d'autoroute.
3: Est-ce que vous avez le permis de conduire?
4: Oui, mais je suis extrêmement nulle. Tel point que j'ai repris des heures il n'y a pas longtemps parce que j'avais peur de l'autoroute. Et j'ai fait l'erreur classique d'une parisienne qui a passé son permis et qui n'a pas conduit tout de suite après. Et donc, du coup, j'avais de nouveau peur. Et je me suis dit, non, mais c'est pas possible. Donc, je suis allée reprendre des heures et je suis après allée ensuite sur l'autoroute toute seule. Et c'était une grande victoire. Et voilà, mais en soi, c'est génial de conduire, c'est la liberté, quoi.
3: Et là, c'est bon pour la conduite?
4: Il faut encore que je me force un peu. Mais j'y suis presque. J'essaie de respirer, je mets de la musique. Le fait de chanter, ça me détend beaucoup au volant.
3: Qu'est-ce qui vous agace justement par le comportement des autres conducteurs?
4: Juste leur présence, parce qu'ils me font peur.
3: Un endroit où vous aimez aller pour vous ressourcer, vous apaiser, ce serait où?
4: J'aime bien aller à la campagne. Moi, je suis très campagne, en fait.
3: Un pays que vous ne connaissez pas encore et qui vous attire, ce serait lequel et pourquoi?
4: C'est fou, mais je suis jamais en Espagne. Alors que c'est quand même pas loin. Et on peut y aller en roulant. Donc j'adorerais aller découvrir ça.
3: Merci beaucoup, Adé, d'avoir fait ces quelques kilomètres en notre compagnie.
4: Bonne route.

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1: Il est 7h, bon week-end, bienvenue.
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1: Une circulation qui s'effectue évidemment bien actuellement, hein. Pas de perturbation sur l'ensemble du réseau alpin. On va rappeler ce véhicule en panne en région grenobloise sur la 48 direction Grenoble, kilomètre 87 après le péage de Vorep. Véhicule sur la voie la plus à droite, celle réservée au transport en commun, pas de gêne directe au trafic dans ce secteur. Et puis plusieurs événements en Haute-Savoie, des véhicules en panne sur bande d'arrêt d'urgence, là aussi pas de gêne directe, simplement décalez-vous sur la gauche, hein, à l'approche de ces véhicules arrêtés. Ça peut être le cas sur la route nationale 205 en direction de l'Italie dans le secteur de Servoz, ça peut être le cas également sur la 40 direction Paris et Lyon dans le secteur du bassin Genevois entre Annemasse et Archentec où il y a également un animal errant signalé dans les deux sens de circulation le long de ce bassin genevois sur la 40. C'est un chevreuil proche des voies. Voilà pour les principales informations pour ce samedi 30 mai. On vous le rappelle, hein, aujourd'hui et ce week-end, le Centre des Monuments Nationaux organise l'opération Monuments en pleine forme. Plus de 30 sites y participent avec des activités sportives et de bien-être proposées ce samedi matin. Nous vous présentons le programme avec des reportages et des idées de sortie dans ces monuments. Rendez-vous à écouter dès 8h aujourd'hui sur Autoroute Info jusqu'à 10h. 8h, 10h. Excellent week-end à toutes et tous. Belle matinée. Et tout de suite, c'est l'actualité générale avec la rédaction de France Info. Place au rappel des titres.
2: L'actualité de ce samedi avec Mathilde de Romagnan. Le premier titre, les États-Unis sont plus que capable de redémarrer la guerre contre l'Iran.
3: Avertissement du chef de la diplomatie américaine, Pete Hegseth. Les discussions de paix n'avancent pas entre Téhéran et Washington et selon la Maison-Blanche, un accord ne sera possible que si...

0: Les Lyonnaises, elles, ont remporté hier soir leur 19e titre de championne de France en battant le Paris FC 5-0 en finale de la Première Ligue féminine de football. C'est le 5e titre consécutif de l'OL Lyon.
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2: Alex Warren pour continuer ensemble sur les prochains kilomètres. Fever Dream sur Autoroute Info. Bon week-end.

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3: La circulation fluide sur l'ensemble des autoroutes alpines. Pas de perturbation majeure. On va rappeler ce véhicule en panne en région Grenoble sur la 48, direction Grenoble, kilomètre 87. Après le péage de Vorep, les agents autoroutiers viennent arriver sur place. Véhicule en panne côté droit des voies de circulation sur la voie réservée au transport en commun. Elena, c'est tout de suite. Tout a changé. Extrait de son tout premier album. Excellent week-end à toutes et tous. Bonne route avec Autoroute Info.
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1: Véhicule en panne sur la 48, direction Grenoble, kilomètre 87 après le péage de Voreppe.

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1: Avec une circulation qui s'effectue correctement, évidemment, à cette heure-ci. Hein, pas de perturbation en ce samedi 30 mai. Il est 7h15. Bienvenue à vous. Il peut y avoir quelques véhicules en panne sur bande d'arrêt d'urgence. Dans ces cas-là, décalez vos temps que possible pour respecter les corridors de sécurité. Un animal errant toujours signalé le long du bassin genevois sur l'A40 entre la sortie 14 Annemasse et la sortie 13 Archand-Technopole. Chevreuil susceptible de traverser les voies. Et puis un véhicule en panne sur la 48 direction Grenoble, kilomètre 87 après le péage de Voreppe, sur la voie spéciale réservée aux véhicules au transport en commun. C'est la voie la plus à droite. Le service de sécurité AREA se trouve sur place.
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1: La météo. Il va faire encore chaud et beau aujourd'hui. Frédéric Long, Météo France.
2: Cet après-midi, sous un voile nuageux parfois épais, surtout sur la moitié nord, c'est une forte chaleur assez lourde qui règne. En fin d'après-midi et soirée, quelques orages se développent sur l'île de France, pouvant déborder sur le nord de la Bourgogne, puis sur la Champagne. Prudence, car si ces orages restent localisés, ils peuvent s'accompagner ponctuellement de grêles et de fortes rafales de vent. De plus, les intensités pluvieuses peuvent être importantes sur de courtes périodes. Sur l'Aquitaine, de belles éclaircies reviennent dans l'après-midi, avec des températures en baisse. On attend 28 degrés à Mont-de-Marsan. Les températures restent par contre particulièrement élevées pour un mois de mai sur une large moitié est. Comptez 30 degrés à Mulhouse et Clermont-Ferrand, 33 à Lyon, 34 à Paris et Bourges. Dimanche, les températures sont en baisse sur votre trajet. Des orages éclatent l'après-midi dans l'est. Frédéric Long, Météo France pour Autoroute Info.
1: Et tout de suite, c'est Angèle, What You Want. Excellent week-end à toutes et tous.

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1: La circulation sans problème actuellement hein, sur le réseau alpin, ça se passe bien pour ce samedi 30 mai, le soleil se lève tranquillement, hein, il va faire chaud encore aujourd'hui, il va faire beau pour ce dernier week-end du mois de mai. Pensez à bien vous hydrater, toujours avoir de l'eau à votre disposition dans votre habitacle. De conducteurs oublient encore les règles de prudence quand un fourgon d'intervention est arrêté sur l'autoroute. Un patrouilleur témoigne au micro de Raphaël Goudicelli.
2: Laurent Guillot, patrouilleur du district Val-de-Saône, pouvez-vous me dire quelles sont vos principales craintes lorsque vous intervenez sur autoroute?
3: Les principales craintes, ce sont les véhicules qui se ne déportent pas à nos côtés et qui nous frôlent lors des interventions. On intervient sur la BAU ou sur un accident, il y a les clients aussi qui sont en cause, il y a les pompiers qui sont avec nous, il y a le SMUR, il y a les gendarmes. Donc on est là pour protéger tout le monde et il faut que tout le monde soit protégé. Donc il faut que ces gens-là, ces routiers, ces véhicules légers, les motos, tout le monde respecte ce corridor de sécurité.
2: On rappelle que le corridor de sécurité, c'est se décaler le plus possible de l'intervention. Si on ne respecte pas cette règle, on encourt une amende de 135 euros et une perte de points. Laurent Guillot revient aussi sur ses interventions dans les zones de travaux.
3: Les zones de chantier, on les fait pas pour embêter les gens, on les fait pour faire des travaux. Et les panneaux qu'on met en pré-signalisation, c'est des panneaux du code de la route. Donc tout le monde doit les connaître et les respecter. Les erreurs, on appelle dans le jargon les trains. Donc ce sont des chauffeurs routiers qui se suivent à quelques mètres d'intervalle et il y a 5-6 camions de suite. Le premier nous voit, le deuxième nous voit, le troisième peut pas nous éviter.
2: Qu'aimeriez-vous dire directement aux conducteurs routiers et aux automobilistes qui croisent vos véhicules en intervention?
3: Qu'ils nous respectent, qu'ils arrêtent de nous prendre en photo, on n'a pas besoin d'être sur les réseaux sociaux, film pour dire à leur patron que c'était pas de leur faute qu'ils étaient en retard, c'était à cause de l'accident.
2: Les patrouilleurs déplorent aussi les conducteurs qui font leur pause proche des voies de circulation.
3: Les routiers, souvent, malheureusement, font leur pause de 45 minutes, voire leur nuit sur un refuge de sécurité. Donc ça, c'est strictement interdit et nous, ça nous met en danger de s'arrêter pour les voir, pour savoir s'ils ont un souci, s'ils sont en panne ou quelque chose, ils ont fait un malaise. Donc ça, c'est des pratiques à ne plus faire. On a des parkings, les parkings sont faits pour ça.
2: Chaque année, malheureusement, de nombreux véhicules de patrouilleurs se font heurter. Donc sur l'autoroute, quand vous voyez un fourgon jaune ou un gyrophare orange, ralentissez et écartez-vous si possible.

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1: Il est 7h30, bienvenue à vous si vous nous rejoignez sur Autoroute Info, une circulation qui s'effectue tout à fait normalement. Pas de perturbations liées au trafic de ralentissement, que vous soyez à Lyon, Grenoble, Chambéry, Annecy, Albertville, en direction de la Suisse et de l'Italie également. Ça se passe bien pour vous. Quelques événements à vous rappeler. Véhicule en panne en région grenobloise sur la 48 direction Grenoble, kilomètre 87 après le péage de Voreppe. Véhicule sur la voie réservée au transport en commun, c'est la voie la plus à droite, pas de gêne direct au trafic. Les agents autoroutiers se trouve sur place en protection. Il peut y avoir un ou deux véhicules en panne également sur bande d'arrêt d'urgence en Haute-Savoie. C'est le cas par exemple sur la route nationale 205 en direction de l'Italie dans le secteur de Servoz. Et puis le long du bassin Genevois sur la 40, toujours cet animal, un chevreuil errant. À rappeler, entre la sortie 14 Annemasse et la sortie 13 Archand Technopole, vous êtes concerné dans les deux sens de circulation. Et puis on vous le rappelle, ce week-end, le Centre des Monuments Nationaux organise l'opération Monuments en pleine forme. 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Donc nous vous présentons le programme avec des reportages et des idées de sortie dans ces monuments. Rendez-vous à écouter dès 8h sur Autoroute Info jusqu'à 10h. Un nouvel événement s'affiche sur nos écrans. Véhicule en panne sur la 40 direction Paris-Lyon, kilomètre 74. C'est après le secteur de Saint-Julien-Genevois, après la sortie 13, véhicule sur bande d'arrêt d'urgence. Place à l'actualité générale à présent avec la rédaction de France Info. C'est l'heure du rappel des titres.
2: Matin à 7h20, la vague de chaleur touche à sa fin en France.
3: On va pouvoir commencer à respirer un peu. Quatre départements restent en vigilance orange canicule. Paris et sa petite couronne où l'on attend encore des maximales entre 30 et 34 degrés. Mais des orages arrivent en fin de journée et feront redescendre les températures. Les discussions de paix entre l'Iran et les États-Unis n'avancent pas. La guerre au Moyen-Orient continue et plusieurs organisations, dont le FMI, le Fonds monétaire international et la Banque mondiale, alertent sur un risque de pénurie de pétrole dès cet été si le trafic maritime ne revient pas rapidement à la normale. Roland Lescure, le ministre de l'économie, prend acte de la décision de l'agence Standard & Poor's de maintenir hier la note de la France à A+ avec perspective stable. Le gouvernement reste pleinement mobilisé pour poursuivre la réduction du déficit public et de la dette, a-t-il ajouté. Le PSG espère marquer son époque et remporter ce soir son deuxième titre de champion d'Europe de football. Les Parisiens affrontent Arsenal à 18h ce soir pour la finale de la Ligue des Champions à Budapest en Hongrie. Et en France, un important dispositif de sécurité est déployé. 22 000 policiers et gendarmes mobilisés, dont 8 000 à Paris.
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1: On est reparti avec DC's et Théodora, c'est Mélodrama sur Autoroute Info. Bon week-end.

Une circulation qui s'effectue correctement, pas de problème lié au trafic hein, en ce samedi matin. Il peut y avoir quelques véhicules en panne, des interventions en cours sur le bas-côté, sur bande d'arrêt d'urgence. Hein, dans ces cas-là, eh bien, vous ralentissez, vous restez vigilant, évidemment. On est reparti en musique, on aura un grand classique d'AC/DC. Ça sera juste après Katy Perry, tout de suite sur Autoroute Info. Excellent samedi, excellent week-end à toutes et tous. Bonne route.

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1: Tout continue de bien se passer actuellement pour vous, hein. Pas de perturbations concernant le trafic en ce samedi matin. Il peut y avoir des interventions en cours des patrouilleurs sur bande d'arrêt d'urgence par exemple. Eh bien évidemment, décalez-vous sur la gauche à l'approche de ce secteur. Il va faire encore chaud aujourd'hui, hein. Des températures encore élevées jusqu'à demain. Ensuite, ça devrait redevenir un peu plus normal justement. On va écouter Vivien Topa tout de suite. Comment faire face assez forte chaleur.
2: Au soleil, l'habitacle d'une voiture peut gagner jusqu'à 30 degrés en 30 minutes. Pour évacuer rapidement la chaleur après un stationnement, ouvrez les fenêtres et mettez la ventilation à fond en direction du sol. Ainsi, la chaleur va remonter et s'évacuer pour permettre de retrouver une température confortable. Après quelques minutes, vous pourrez fermer les fenêtres, régler la climatisation et maintenir une température adaptée. Pensez à vous hydrater régulièrement. Ayez une bouteille d'eau à portée de main. Il est bon également d'avoir un brumisateur d'eau. Privilégiez les vêtements légers, pensez à faire des pauses. La fatigue, la chaleur et les bouchons sont un cocktail à risque sur la route.
1: Et tout de suite, c'est le vrai faux d'Autoroute Info pour l'Incaillard, Géraldine Mire.
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3: Vrai ou faux, l'intervalle entre les cônes de chantier est différent selon si les travaux sont réalisés en journée ou pendant la nuit.
4: Eh bien, figurez-vous que c'est vrai. En journée, pour neutraliser une voie, l'espacement maximal entre les cônes est de 39 mètres. Au même endroit, la nuit, ces cônes de chantier, familièrement appelés cocottes, vont être espacés de 26 mètres.
3: Et à l'intérieur d'un tunnel, un balisage doit aussi suivre cette règle ?
4: Dans un tel ouvrage, on ne fait pas de distinction entre la journée et la nuit. Quelle que soit l'heure, dans un tunnel, les cônes de chantier sont espacés de 26 mètres. Ce n'est donc pas aussi simple qu'on pourrait le penser. Tout est réglementé et peu importe leur espacement, un balisage se traverse toujours à vitesse réduite, bien sûr.
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1: Le chanteur belge Pierre Demer revient après 3 ans d'absence. Il nous présente le premier extrait de son nouvel album. Je pense à vous, c'est tout de suite sur Autoroute Info. Bon week-end.

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7: Tout continue de très bien se passer pour vous hein, pour ce samedi matin, samedi 30 mai sur l'ensemble du réseau alpin, que ce soit du côté de l'agglomération lyonnaise à Grenoble, sur la Rocade Sud ou sur la Nationale 85. Ça se passe bien également entre Chambéry, Annecy et Albertville. Et puis pas d'attente avant les tunnels transalpins, tunnel du Mont Blanc, tunnel du Fréjus si vous devez vous rendre en Italie, idem avant les douanes franco-suisses. Un livre consacré aux œuvres du dessinateur Jacques de Loustal est paru aux éditions Glénat. Il regroupe 86 panneaux marrons visibles le long des autoroutes alpines. Reportage Adeline Després.
8: Les Alpes de Loustal au fil de l'autoroute, ce livre a germé dans la tête de Jean-Louis Roux, son auteur, lors d'un trajet en voiture en remarquant certains panneaux marrons.
9: Tiens, c'est bizarre, on dirait un dessin de Loustal. Puis deuxième fois, bah quand même. Et puis la troisième fois, j'ai ralenti et j'ai vu la signature. Ah oui, c'est bien Loustal. Et nous sommes plusieurs à nous être fait la même réflexion, dont Jacques Glénat. Et voilà, tout simplement, la façon dont l'idée du livre est venue.
8: Il a ensuite fallu penser l'ouvrage.
9: Le rôle de ce livre, c'est d'expliquer comment on mène à bien une commande avec autant de contraintes, de formats, de dimensions, de thèmes, de lisibilité. 3 secondes pour lire un panneau. Donc, avec toutes ces contraintes, Jacques de Loustal a fait ce qu'on pourrait appeler un exercice de style. Il a investi les thèmes qu'on lui a imposés avec son graphisme à lui.
8: C'est ce que ce livre donne à voir.
9: En ouverture, il y a des textes qui présentent le travail graphique de Loustal comme dessinateur de BD et comme illustrateur. Et puis après, il y a un texte qui explique la commande. Dans un deuxième temps, eh bien, le livre, c'est panneau par panneau. On explique comment Loustal s'en est dépatouillé.
8: Figures imposées dans une palette de couleurs très précises, du chocolat au bordeaux avec tout l'arc des ocres. Certains, plus faciles à créer. Jacques de Loustal.
10: Et il y a quand même un panneau qui est le seul où j'ai utilisé mes propres photos. Le panneau de Pont-en-Royans, qui est une ville où je passais à une époque où j'allais un peu dans le Vercors, mais il y a très longtemps. J'avais été fasciné par cette ville, là, au-dessus d'une falaise avec l'eau en dessous. Et là, je dois dire que j'ai utilisé mes propres photos. Puis j'ai beaucoup aimé l'abbaye de Haute-Combe, et puis ceux où je faisais des portraits féminins, il y en a quelques-uns. C'était assez plus proche de mon dessin naturel.
8: Les Alpes de Loustal au fil de l'autoroute de Jean-Louis à retrouver donc aux éditions Glénat.
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7: Un piéton signalé sur l'A48 en direction de Lyon. Kilomètre 66, hein, c'est juste après la sortie 9, la Côte Saint-André et Rive.

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1: 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Il est 8h, bon week-end, bienvenue.
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1: Et ça se passe bien en ce samedi 30 mai pour ce début de matinée calme sur le réseau alpin. Une excellente nouvelle si vous êtes sur les routes entre Lyon, Grenoble, Chambéry, Annecy, Albertville. Si vous roulez en direction de la Suisse et de l'Italie également, aucune perturbation à l'heure actuelle. Pas d'attente avant par exemple les deux tunnels qui vous permettent de rejoindre l'Italie, tunnel du Fréjus et tunnel du Mont-Blanc. Deux événements à rappeler. En panne encore sur un pont d'arrêt d'urgence sur la route nationale 205, direction l'Italie, secteur Servoz. Intervention en cours, un véhicule sur le point de partir. Et puis sur l'A40, on a toujours cet animal, un chevreuil signalé proche des voies de circulation, susceptible de traverser les voies. C'est long du bassin genevois, autour du kilomètre 60, entre la sortie 14 Annemasse et la 13 Archamps Technopole. Voilà pour les deux seuls événements actuellement sur le réseau alpin. On vous le rappelle que le tunnel de Fourvière à Lyon fermé dans les deux sens de circulation. Réouverture au plus tard lundi à 6h. Une partie de l'autoroute A7 est également fermée, secteur Pierre-Bénite, c'est au sud de Lyon. Une partie de l'autoroute A7 en direction de Marseille uniquement, c'est au niveau de la jonction à 450 et périphérique. Voilà pour les principales informations. Pour être totalement complet, j'ajoute que les chauffeurs poids lourds de plus de 75 sont interdits de circuler en Italie aujourd'hui de 9h à 14h. Dans quelques instants, juste après l'actualité trafic, notre magazine concernant l'opération des monuments en pleine forme. En attendant, on rejoint la rédaction de France Info pour le rappel des titres.
2: Mathilde Romagnan. Et dans l'actualité ce matin, les États-Unis préviennent, ils sont plus que capables de redémarrer la guerre contre l'Iran.
3: Avertissement du chef de la diplomatie américaine Pete Hegseth, les discussions de paix n'avancent pas entre Téhéran et Washington. Et selon la Maison-Blanche, un accord ne sera possible que si leurs lignes rouges sont satisfaites. On se dirige vers une amélioration du côté des températures. Plus que 4 départements sont en vigilance orange canicule aujourd'hui. Paris, la Seine-Saint-Denis, le Val-de-Marne et les Hauts-de-Seine. On y attend encore des maximales entre 30 et 34 degrés aujourd'hui. La chaleur va faire place aux orages en fin de journée du Poitou jusqu'au Hauts-de-France. Visé par 8 plaintes pour viol et agression sexuelle, Patrick Bruel annule une douzaine de concerts prévus jusqu'en septembre et se retire de sa prochaine tournée des Enfoirés. Le chanteur de 67 ans clame son innocence. C'est le jour J pour le PSG. À 18h, les Parisiens affrontent Arsenal pour la finale de la Ligue des Champions. Elle se déroule à Budapest en Hongrie. Le club de la capitale espère conserver son titre de champion d'Europe de football.
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0: et 31 mai dans 34 monuments. C'est quasiment dans toutes les régions de France que vous pourrez retrouver un monument qui propose des activités sportives.
1: Et concrètement, qu'est-ce que le public va pouvoir faire durant ce week-end ?
0: C'est vraiment varié. Vous pouvez faire aussi bien de la danse de salon du 18e siècle que découvrir le béhour dans un château médiéval. Il y a beaucoup de yoga, de tai chi. Donc ça peut être vraiment tout type d'expérience. À vous de voir ce que vous avez envie de faire sur ce week-end-là.
1: Sophie Arfand, pourquoi mélanger sport et patrimoine alors que ce sont deux univers qui peuvent paraître assez éloignés ?
0: Justement, on se disait, ça a commencé par quelques séances de yoga dans les monuments et on a vu que ça rencontrait un joli succès et on s'est dit c'était aussi une occasion de passer les portes de nos monuments sans forcément être des aficionados du patrimoine. Et on pensait que c'était un bon moyen de toucher des publics qui n'ont pas l'habitude de venir découvrir le patrimoine et ça nous permet également de nouer des liens avec des associations locales du territoire et c'est une autre façon vraiment de s'ancrer dans le territoire de chacun de nos monuments.
2: Vous ne bougez pas, ce magazine consacré à l'opération Monument en pleine forme continue et nous serons au Monastère Royal de Brou juste après l'infotrafic et la musique.

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1: Tout se passe bien pour vous actuellement, hein, pas d'événement qui puisse perturber votre trajet en ce samedi 30 mai. Excellent week-end à toutes et tous. On retrouve la suite de notre magazine consacré à l'opération Monument en pleine forme, organisée par le Centre des Monuments Nationaux. On se rend pour cela à Bourg-en-Bresse dans l'Ain avec Sarah Gabzi.
2: On vous emmène maintenant sur les traces d'une femme au destin aussi impressionnant que tragique, Marguerite d'Autriche. Emma Laugerette s'est rendue pour cela au monastère royal de Brou.
3: Et pour nous conter cette histoire, Lucie Gouillot, responsable des publics.
4: Ce monastère a été construit suite à la volonté de Marguerite d'Autriche. Son père décide de la marier très jeune au futur roi de France. Malheureusement, elle est répudiée assez rapidement. Puis la remarie au futur roi d'Espagne. Celui-ci, malheureusement, décède rapidement après leur mariage et elle accouche d'un bébé mort-né. Donc déjà à l'âge de 17 ans, le destin est assez extraordinaire pour cette princesse qui sera du coup promise au duc Philibert II de Savoie, qu'ils se marient en 1501 et ils vont vivre 3 ans de leur mariage avant que, là encore, Philibert le Beau ne décède et Marguerite décide de ne pas se remarier et de construire ce mausolée en l'hommage de Philibert.
3: Une histoire d'autant plus tragique quand on sait que Marguerite d'Autriche décédera 2 ans seulement avant la fin des travaux. Son tombeau se trouve d'ailleurs à l'intérieur du monastère, aux côtés de celui de son mari et de sa belle-mère.
4: Et c'est seulement 9 ans après le début de la construction qu'elle décide elle aussi d'y construire son futur tombeau également. Et quand on s'approche en effet de ce tombeau extraordinaire, on remarque là un mausolée qui est en fait une revendication politique. Les femmes ont une place extrêmement importante dans ce monument, donc ça n'est pas rien que de revendiquer aussi cette place féminine à l'époque de ce début du XVIe siècle. Le tombeau central est celui de Philibert le Beau. On y retrouve son aume, ses gants, mais également son glaive, qui n'est pas tout à fait posé sur lui parce qu'il n'est pas mort au combat.
3: Marguerite et Philibert reposent donc côte à côte. Leur amour aura été le ciment de ce monastère et il se cache également dans les détails d'architecture.
4: On retrouve aussi beaucoup de petits P et M, comme Philibert et Marguerite. On retrouve ces initiales gravées dans la pierre un peu partout dans le monument, intérieur comme extérieur.
2: Vous pourrez profiter du week-end pour découvrir le monastère sous un autre regard, comme nous l'explique Lucie Gouillot, interrogée par Iliès Jamlaoui.
5: Les visiteurs seront invités à participer à une séance de yoga nidra. Alors ça dure 1 heure. C'est vraiment une activité de relaxation, de bien-être, tout en s'imprégnant des lieux, puisque le professeur va s'attacher à décrire le monument et les œuvres qui y sont abritées, et donner aussi l'envie par la suite de poursuivre la visite dans le monument.
6: Lucie Gouillot, en plus du yoga que l'on vient d'évoquer, on peut également faire de l'escrime au sein même du monastère.
5: Tout à fait. Pendant 2 heures, on a une compagnie théâtrale et de reconstitution historique, la Ménie du Chevalier Bragon, qui va nous guider pour découvrir ce sport de l'escrime artistique et on va pouvoir s'initier à l'escrime chorégraphique pour, au bout de 2 heures, arriver à faire un combat du XVIe siècle.
2: La suite de ce magazine consacré à l'événement Monument en pleine forme nous emmènera dans un lieu emblématique de la capitale, l'Arc de Triomphe. Ce sera après l'information trafic et la musique tout de suite sur Autoroute Info.

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1: Ça se passe bien actuellement hein, sur le réseau des autoroutes alpines. Pas de perturbation pour ce samedi 30 mai. Il va faire encore chaud, hein, encore soleil. Pensez à bien vous hydrater, évidemment. Quelques conseils pour faire face à la chaleur avec Vivien Topa.
2: Au soleil, l'habitacle d'une voiture peut gagner jusqu'à 30 degrés en 30 minutes. Pour évacuer rapidement la chaleur après un stationnement, ouvrez les fenêtres et mettez la ventilation à fond en direction du sol. Ainsi, la chaleur va remonter et s'évacuer pour permettre de retrouver une température confortable. Après quelques minutes, vous pourrez fermer les fenêtres, régler la climatisation et maintenir une température adaptée. Pensez à vous hydrater régulièrement, ayez une bouteille d'eau à portée de main. Il est bon également d'avoir un brumisateur d'eau. Privilégiez les vêtements légers, pensez à faire des pauses. La fatigue, la chaleur et les bouchons sont un cocktail à risque sur la route.
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1: La météo. On a parlé de la chaleur, évidemment, elle va faire encore chaud au moins jusqu'à demain. Frédéric Long, Météo France.
3: Cet après-midi, sous un voile nuageux parfois épais, surtout sur la moitié nord, c'est une forte chaleur assez lourde qui règne. En fin d'après-midi et soirée, quelques orages se développent sur l'île de France, pouvant déborder sur le nord de la Bourgogne, puis sur la Champagne. Prudence, car si ces orages restent localisés, ils peuvent s'accompagner ponctuellement de grêles et de fortes rafales de vent. De plus, les intensités pluvieuses peuvent être importantes sur de courtes périodes. Sur l'Aquitaine, de belles éclaircies reviennent dans l'après-midi, avec des températures en baisse. On attend 28 degrés à Mont-de-Marsan. Les températures restent par contre particulièrement élevées pour un mois de mai sur une large moitié est. Comptez 32 degrés à Mulhouse et Clermont-Ferrand, 33 à Lyon, 34 à Paris et Bourges. Dimanche, les températures sont en baisse sur votre trajet. Des orages éclatent l'après-midi dans l'est. Frédéric Long, Météo France pour Autoroute Info.
1: Notre magazine consacré à l'événement Monument en pleine forme organisé par le Centre des Monuments Nationaux continue. Après être allé au Monastère Royal de Brou, on se rend à présent à Paris avec une idée de sortie pour ce week-end, Sarah Gabzi.
4: C'est l'un des emblèmes de la capitale. Ce week-end, l'Arc de Triomphe se dévoile sous un angle plutôt original. Ilyes Jamlaoui s'est entretenu avec Viviane Agobato, chef du service culturel du Monument.
5: Nous allons proposer deux activités à l'Arc de Triomphe. Le samedi, on a une activité qui s'appelle Corps et Graphie. C'est une activité de danse et d'écriture. C'est une activité un peu plus tonique et active et en même temps qui permet grâce aux intervenants de pouvoir aussi écrire et puis de travailler autour de consignes d'écriture créative qui sont proposées.
6: Alors on l'a évoqué, Corps et Graphie, c'est une des activités proposées à l'Arc de Triomphe, mais ce n'est pas la seule puisqu'il y en a une autre le lendemain, c'est bien ça?
5: Le dimanche 31 mai, donc de 10h à midi, nous avons une deuxième activité qui s'appelle Entre ciel et terre. C'est une activité qui, elle, veille davantage à l'ancrage corporel, à la légèreté. Donc on est vraiment entre la connexion du corps et puis de l'esprit, tout en étant dans un monument tout à fait emblématique de la France et de Paris, qui est l'Arc de Triomphe.
6: Viviane Agobato, tout simplement, pourquoi il faut venir à l'Arc de Triomphe pour ce dernier week-end de mai?
5: Eh bien, on se rend compte que nos publics, parfois, ne savent pas qu'on peut visiter le monument. Donc aujourd'hui, on vous le dit, on peut visiter l'Arc de Triomphe pour pouvoir bénéficier d'une activité unique, mais qui offre aussi une vue magnifique sur Paris.
4: Restez avec nous. Dans quelques minutes, nous pousserons les portes de ce symbole parisien pour découvrir une partie de son histoire. La suite de ce magazine consacré au Centre des Monuments Nationaux revient après l'information trafic et la musique.

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2: Circulation fluide actuellement sur l'ensemble des autoroutes alpines. Pas de perturbation, une excellente nouvelle pour vous si vous êtes actuellement entre Lyon, Grenoble, Valence, Chambéry, Albertville, Annecy, en direction de la Suisse et de l'Italie également. Ça se passe très très bien. Excellent week-end à toutes et tous. On retrouve tout de suite Sarah Gabzi pour la suite de notre magazine consacré au Centre des Monuments Nationaux.
3: Et nous partons à présent à Paris. C'est en haut des Champs-Élysées, sur la place de l'Étoile, que l'on retrouve un symbole national. Roald Bilbo nous emmène découvrir l'Arc de Triomphe, cet édifice emblématique de la capitale, dont l'histoire reste encore méconnue pour certains.
4: Le 2 décembre 1805, les troupes napoléoniennes remportent une victoire éclatante à Austerlitz face aux troupes russes et autrichiennes. L'empereur promet à ses grognards qu'ils rejoindront leur foyer en passant sous des arcs de triomphe. Deux mois plus tard, Napoléon signe le décret pour la construction de l'arc de la place de l'Étoile. Et si aujourd'hui il est intimement lié à l'avenue des Champs-Élysées et à la colline Chaillot, il a été envisagé un temps de l'édifier à l'est parisien. C'est ce que nous rappelle Arnaud Vuille, administrateur de l'arc de triomphe.
5: Il avait été envisagé dans un premier temps qu'il soit installé à proximité de l'ancienne Bastille, détruite. Et le choix du coup s'est porté vers l'ouest parisien, qui se trouvait être sur le trajet entre le palais des Tuileries et les différentes résidences impériales et ex-résidences royales.
4: Entamé à l'été 1806 sous la direction de l'architecte Jean-François Chalgrin, les travaux vont durer 30 ans pour s'achever bien après la mort de l'empereur.
5: Après la chute de l'Empire, les différents monarques ont mis le projet en suspens et c'est finalement Louis-Philippe, dans une logique de concorde, qui achèvera le bâtiment 30 ans plus tard, en 1836.
4: Sous le Second Empire, le baron Haussmann transforme la capitale et s'attache tout particulièrement à magnifier l'Arc de Triomphe.
5: En ce qui concerne l'Arc de Triomphe, c'est l'environnement urbain qui vient se construire autour et se constituer autour de l'Arc de Triomphe, et pas l'inverse.
4: Trois ans après la fin de la traumatisante Première Guerre mondiale, la tombe du soldat inconnu est installée au pied du monument. C'est un ancien poilu qui dut choisir parmi 8 dépouilles non identifiées celui qui allait représenter le symbole du recueillement national.
6: Monsieur Maginot m'a fait l'insigne honneur de me désigner pour choisir celui des 8 cercueils qui représenterait le soldat inconnu.
4: Une visite qui peut se poursuivre à l'intérieur de l'ouvrage. Et après avoir gravi 284 marches, vous voilà sur la terrasse.
5: La plupart des monuments parisiens sont extrêmement bien visibles de la terrasse du monument. Par ailleurs, le petit musée que nous accueillons permet également aux visiteurs de bien appréhender à la fois le monument d'un point de vue architectural et d'apporter toutes les connaissances et détails nécessaires pour la bonne compréhension, notamment des groupes sculptés, des bas-reliefs, et ainsi de suite.
4: Et pour préparer au mieux votre visite de ce lieu emblématique, rendez-vous sur paris-arcdetriomphe.fr.
3: Vous savez désormais tout, ou presque, sur ce lieu incontournable de la capitale. La suite de ce magazine consacré au Centre des Monuments Nationaux nous emmènera au cœur de la Bourgogne, à 1 heure de Dijon. Découverte du château de Bussy-Rabutin après la musique et le point sur vos conditions de circulation. Et les

0: Ça se passe bien sur Autoroute Info, sur le réseau alpin. Pas de perturbation pour ce samedi 30 mai que vous circuliez à Lyon du côté de Grenoble. Ça se passe bien sur la Rocade Sud ou sur la Nationale 85. Ça se passe bien également du côté de Chambéry-Annecy ou sur la route d'Albertville. Et pas d'attente avant les douanes ou les tunnels en direction de la Suisse et de l'Italie avant les tunnels du Fréjus ou celui du Mont-Blanc. On vous le rappelle sur les réseaux autoroutiers APRR et ARIA. Une aire de repos est disponible tous les 15 à 20 km. Une aire de service tous les 40 à 50 km environ. Sur les aires de repos, vous trouvez à l'extérieur des espaces pour faire la pause, des toilettes. Et sur les aires de service, vous pouvez faire le plein, recharger votre véhicule électrique, vous restaurer, profiter des nombreux services comme le gonflage des pneus également à votre disposition gratuitement. Gonflage des pneus indispensable évidemment pour plus de sécurité, une meilleure tenue de route et puis quelques économies de carburant, même à chaud. Vous pouvez mesurer la pression de vos pneus et vous ajoutez plus 0,3 bar à la pression habituelle au repère donné. Ces repères se trouvent souvent soit dans la boîte à gants, soit sur la trappe d'essence. Bon week-end à toutes et tous avec Autoroute Info. Place à l'actualité générale à présent avec la rédaction de France Info. C'est l'heure du rappel des titres.
1: Et dans l'actualité ce matin, Mathilde Romagnan, on apprend donc la mort du sociologue et philosophe Edgar Morin.
2: L'ancien résistant avait 104 ans, c'est sa famille qui l'annonce dans un communiqué. Sa veuve salue une conscience libre, une présence lumineuse dans les temps obscurs. Pas d'avancée dans les négociations entre les États-Unis et l'Iran pour un arrêt des combats au Moyen-Orient. Alors le chef de la diplomatie américaine, Pete Hegseth, prévient Washington est plus que capable de redémarrer la guerre. Un accord de paix ne sera possible que si leurs lignes rouges sont satisfaites, assure la Maison Blanche, qui exige la réouverture des Trois d'Ormuz. Patrick Bruel annule ses concerts jusqu'en septembre et se retire de la prochaine tournée des Enfoirés. Le chanteur de 67 ans est visé par des accusations de viol et d'agression sexuelle. Il nie les faits qui lui sont reprochés. Important dispositif de sécurité déployé ce soir en France pour la finale de la Ligue des Champions. 22 000 policiers et gendarmes mobilisés, dont 8 000 à Paris. Le PSG affronte Arsenal à 18h et espère remporter ce soir son deuxième titre de champion d'Europe à Budapest. En Hongrie.
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0: Notre magazine consacré au Centre des Monuments Nationaux continue. On se rend au cœur de la Bourgogne avec Sarah Gabzi pour découvrir les activités proposées par donc le Centre des Monuments Nationaux ce week-end.
4: C'est en Côte d'Or, à 1h de Dijon, que l'on retrouve le château de Bussy-Rabutin, un lieu ouvert toute l'année et qui sera animé tout au long du week-end pour la deuxième édition de l'opération Monument en pleine forme. Lucie Hort nous présente le programme.
5: Alors nous, en fait, comme notre célèbre propriétaire du XVIIe siècle était avant tout un militaire, on propose aux personnes de s'immerger de nouveau dans ce qu'était l'éducation d'un jeune noble militaire à cette époque, et donc de devenir, en fait, mousquetaire le temps d'une journée, avec des démonstrations et des initiations au vrai tir à l'arc avec des vraies flèches au sein du château.
6: Lucie Hort, Monument en pleine forme, c'est donc le sport et le patrimoine qui ne font qu'un. En plus du tir à l'arc, vous proposez également de faire de l'escrime. Comment ça va se passer?
5: C'est l'association en fait de Taille et des Stocks qui va vous proposer en fait de vous parler et de vous montrer surtout les techniques de combat de cette époque. Donc elle va vous proposer à la fois des démonstrations régulières de combat, mais elle va aussi vous proposer aussi de vous initier à l'escrime.
6: Alors le château de Bussy-Rabutin est un lieu historique, mais le découvrir sous le prisme du sport, ça rajoute quoi exactement?
5: Ça le rend peut-être plus vivant. On peut effectivement s'immerger beaucoup plus facilement dans la vie de ces personnes au XVIIe siècle et ça permet, je pense, une immersion le temps d'une journée au XVIIe siècle.
4: Pour tout savoir de l'histoire du château de Bussy-Rabutin, ne bougez pas, ce sera après l'information trafic et la musique.

0: Tout se passe bien actuellement sur l'ensemble du réseau alpin, pas d'événements qui puissent perturber votre trajet. Une excellente nouvelle pour vous qui circulez actuellement donc sur les autoroutes alpines. On est reparti, on continue de vous faire voyager dans toute la France sur Autoroute Info. On retourne en Bourgogne avec Sarah Gabzi pour la suite de notre magazine consacré au Centre des Monuments Nationaux.
1: De retour en Côte d'Or pour découvrir à présent un édifice d'inspiration renaissance. Le château de Bussy-Rabutin est classé au monument historique depuis 1862. Il dispose également d'un domaine classé lui aussi depuis 2005. Et c'est Elliot Monod qui commence par nous faire découvrir l'extérieur du château.
2: Pour nous planter le décor et nous décrire ce jardin, François-Xavier Verger nous accueille, administrateur du château de Bussy-Rabutin.
3: Nous sommes dans les collines de Bourgogne, un paysage très vallonné. Nous sommes au cœur d'un vallon. Le vallon a été coupé par un barrage qui crée un étang. Au milieu de cet étang, il y a les quatre tours du château. D'un côté, on voit un jardin de prairies avec des grandes allées. Et puis de l'autre côté, on voit le bas du vallon, on voit la colline en face. Et devant nous, on a un parterre de 8 quadrilatères entouré de buis. C'est un environnement très doux, en même temps très fort, qui correspond véritablement au paysage de l'Auxois de la Bourgogne.
2: Et depuis 1929, l'État a fait l'acquisition du monument et s'occupe donc de l'entretien du parc. François-Xavier Verger.
3: Dans les années 80, il y a eu une campagne importante de chantier dans le domaine et le choix qui a été fait, ça a été de restaurer selon le plan de Madame Dagonot. Donc oui. Le plan du milieu du XVIIIe siècle, les allées sont remarquables.
2: François-Xavier Verger nous décrit les lieux.
3: Ce qui est intéressant également, ce sont les décors que le château conserve aujourd'hui, des décors qui datent pour une grande partie du comte Roger de Bussy-Rabutin qui a aménagé sa maison selon ses goûts et il avait des goûts particuliers. Il a voulu conserver autour de lui plusieurs galeries de portraits. En particulier, on a une galerie de portraits des hommes de guerre. On a toute la généalogie des rois de France, capétiens. Il a voulu construire ici une galerie d'histoire. Et donc ce château est une galerie d'histoire de Bourgogne, avec les portraits des ducs de Bourgogne, mais également une galerie d'histoire de France. Et c'est bien ça que voulait montrer Roger de Bussy-Rabutin, que sa famille avait toujours servi le roi de France.
2: Militaire accompli, Roger de Bussy-Rabutin était aussi un brillant écrivain, mais l'un de ses ouvrages, L'histoire amoureuse des Gaules, provoquera sa chute.
3: À l'occasion de la maladie de sa maîtresse, Madame de Montglat, il a l'idée des écrire un roman qui met en scène les amours des personnages qu'il côtoie.
4: À un moment donné, voilà, le livre échappe un petit peu à son contrôle, finalement, en fait.
3: Exactement. Il commet la maladresse de prêter le manuscrit à une autre de ses amies qui en tire une copie et la diffuse.
4: Et alors, suite à ça, il se passe des choses un peu moins rigolotes. Le roi le condamne assez rapidement.
3: Tout lui échappe. Ce qui était fait pour être lu entre amis et lu par tous, en particulier par ceux que l'on moque, ces personnes sollicitent le roi pour obtenir justice, en quelque sorte. Ce que le roi est contraint de faire après quelques années. Et ce n'est qu'au moment où on a la certitude que le manuscrit va être imprimé, que la sanction tombe, quelques jours après l'élection et le discours de réception de Bussy-Rabutin à l'Académie française.
2: Condamné à l'exil sur ses terres de Bourgogne, il y finira ses jours et en profitera pour décorer son château qui porte encore aujourd'hui son nom et il laisse quelques 300 portraits à découvrir en Côte d'Or à une trentaine de minutes de l'A6 et de la sortie numéro 23.
1: La suite de ce magazine consacré au Centre des Monuments Nationaux nous emmènera dans les Hautes-Alpes, au cœur d'un village fortifié situé à une heure de la ville de Gap. Ce sera après la musique et le retour de l'infotrafic.

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1: Ça se passe bien actuellement hein, sur l'ensemble du réseau des autoroutes alpines. Pas de perturbations majeures, hein, aucun ralentissement ni bouchon, tant mieux pour vous. Hein, pour ce samedi 30 mai, il y a deux événements à rappeler. Un véhicule mobilisé au niveau du péage de Nangy sur l'A40 direction Paris et Lyon. Le service de sécurité, les patrouilleurs sont sur place. Et puis, il y a dans le secteur du bassin Genevois entre Annemasse et Archentechnopole sur l'A40 entre ses sorties 14 et 13. Toujours un chevreuil signalé proche des voies. Vous êtes concerné dans les deux sens de circulation. On vous le rappelle, si vous circulez du côté de Lyon, le tunnel de Fourvière est fermé dans les deux sens de circulation. Réouverture au plus tard lundi matin à 6h. L'A7 en direction de Marseille est également fermée sur une petite portion sud de Lyon. Hein. C'est dans le secteur de Pierre-Bénite, précisément entre la jonction avec l'A450 et le périphérique.
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1: Et tout de suite, on retrouve Sarah Gabzi pour la suite de notre magazine consacré à l'opération Monument en pleine forme organisée par le Centre des Monuments Nationaux et aux lieux qui participent.
2: Direction le village fortifié de Mont-Dauphin dans les Hautes-Alpes. Avant de découvrir ses remparts et son histoire, on va s'intéresser aux animations qui y seront proposées ce week-end avec Amandine Amerdeil, chargée des publics pour le village.
3: Cette année, donc c'est le 30 et le 31 mai, on a essayé de penser une découverte un peu atypique sur des lieux un peu cachés de Mont-Dauphin. Et une découverte en même temps du bien-être et de sport. Donc on emmènera les gens dans la lunette d'Arson, qui est un lieu aussi assez unique en France. C'est une défense avancée de la place forte. Donc on va d'abord faire une mini-visite de cet espace-là et de faire comprendre aux gens comment ça fonctionnait. Et ensuite, ils auront le choix. On découvrira le Qigong et du fitness doux, de la Zumba. Donc on change de rythme. Et puis le lendemain, on retrouvera du yoga et on aura une activité yoga aussi en famille. Le but de Monument en pleine forme, c'est aussi de trouver des nouveaux usages et de pouvoir aussi toucher de nouveaux publics. Peut-être, et je pense que c'est vrai, on va faire découvrir des lieux à des personnes qui ont envie d'abord de faire du yoga dans un lieu atypique et qui en même temps vont découvrir effectivement un espace de la fortification qu'ils n'auraient pas soupçonné.
2: Restez avec nous, la suite de ce magazine nous conduira dans l'ouest de la France, en région parisienne ou encore au cœur de la Bourgogne. Et avant de retourner dans les Hautes-Alpes pour découvrir cette forteresse inscrite au patrimoine mondial de l'UNESCO, on va retrouver l'information trafic dans un instant et la musique tout de suite sur Autoroute Info.

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7: Pas de perturbation, une matinée calme en ce samedi 30 mai. Ça se passe très bien pour vous actuellement. L'occasion de bien en profiter. Attention, il va faire chaud hein, quand même encore aujourd'hui au fil de cette journée. Pensez à bien vous hydrater, toujours avoir une bouteille d'eau évidemment à votre disposition. On est de retour avec Sarah Gabzi pour cette journée, cette émission spéciale avec les centres du monument nationaux qui organisent l'opération Monument en pleine forme.
8: Ce week-end, le sport et la culture se rencontreront dans de nombreux sites gérés par le Centre des Monuments Nationaux pour l'événement Monument en pleine forme. Des activités uniques seront proposées dans différents lieux chargés d'histoire. Et parmi eux, on retrouve le village fortifié de Mont-Dauphin, inscrit au patrimoine mondial de l'UNESCO. Paulin Caillard s'est rendu sur place.
9: Si vous allez vous perdre dans les Hautes-Alpes, entre Gap et Briançon, vous pourrez découvrir un endroit exceptionnel, la fortification de Mont-Dauphin. J'ai rencontré Isabelle Fouillois, administratrice du lieu pour le Centre des Monuments Nationaux.
10: Alors Mont-Dauphin, c'est une place forte créée ex nihilo par Vauban à la fin du XVIIe siècle, suite à une incursion du duc de Savoie qui était contre le royaume de France. Il avait ravagé durant l'été 1692 toute la région et il est allé jusqu'à Gap en brûlant tout sur son passage.
9: D'où la création de cette place forte, perchée sur une falaise et abritée par des murs épais et des fossés profonds. Elle a d'ailleurs une forme particulière, très différente des châteaux auxquels nous sommes habitués. Petit cours d'histoire.
10: On est à l'époque de la fortification bastionnée. À l'époque de Vauban, les canons lancent des boulets en métal. Un château fort, par exemple, classique du Moyen-Âge, ne résiste pas puisque c'est un mur épais, mais un mur en pierre. La particularité de la fortification bastionnée et que Vauban va parfaire à la fin du XVIIe, c'est un parement de pierre et avec derrière 8 à 10 mètres de terre tassée. Et c'est une fortification enterrée. Et les tours, qui étaient souvent rondes au Moyen-Âge, sont donc devenues ce qu'on appelle des bastions et qui ont la forme à Mont-Dauphin, un peu comme un as de pique. Et quand on regarde effectivement vue de haut, si on avait ça tout le tour, on a une étoile.
9: Mont-Dauphin offre une vue à 360 degrés sur les montagnes environnantes qui, à elle seule, vaut le détour. Mais le mieux, c'est encore d'être guidé dans la place forte pour 7 euros.
10: C'est vrai que c'est un lieu, comme tous les lieux bastionnés, pas simple à appréhender. Donc nous proposons effectivement des visites commentées toute l'année. On découvre qui était Vauban, ce qu'il a fait, ce qu'il a parfait. Le système défensif, donc avec les fortifications, les bastions, les ouvrages avancé comme la lunette d'Arçon qui est aussi un élément assez atypique avec un souterrain de plus de 100 mètres qui mène à cette défense-là. Également l'Arsenal qui aujourd'hui accueille un festival de musique, donc des concerts et des expositions qui oscillent entre des expositions d'art contemporain, historique ou photographique.
9: Mais il y a aussi une autre exposition dans un lieu très spécial.
10: Nous nous trouvons dans un comble d'une énorme caserne qui accueille depuis 2021 la bataille de Little Bighorn par Ousmane Sow. 35 sculptures, dont des chevaux et bien sûr des hommes et une femme. d'ailleurs. Et ça retrace donc la dernière bataille victorieuse entre les natifs amérindiens et les troupes du général Custer.
9: Cette exposition est non seulement impressionnante, mais elle cache aussi une petite histoire que je vous invite à découvrir en vous rendant sur place à Mont-Dauphin.
8: Pour la suite de ce magazine, nous serons dans l'ouest de la France, en Nouvelle-Aquitaine, dans un château, celui d'Oiron. Ce sera après le retour de l'information trafic et la musique tout de suite sur Autoroute Info.

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1: Ravi de vous accompagner, samedi 30 mai, bienvenue.
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1: C'est un samedi qui commence tout en douceur. Hein. Actuellement, c'est une excellente nouvelle. Hein. Tout se passe très bien pour vous. Pas de ralentissement, pas de bouchons sur l'ensemble des autoroutes alpines. Il peut y avoir un ou deux véhicules en panne sur bande d'arrêt d'urgence, hein, tout au plus au total. Dans ces cas-là, simplement décalez-vous bien sur la gauche pour respecter le corridor de sécurité. Et puis, vous le savez, évidemment, il va faire encore bon, mais il va faire encore aussi chaud ce week-end, au moins jusqu'à dimanche. Même si la région n'est plus en alerte canicule, pensez toujours à bien vous hydrater. Comment faire face à la chaleur? Vivien Topa nous donne quelques conseils.
2: Au soleil, l'habitacle d'une voiture peut gagner jusqu'à 30 degrés en 30 minutes. Pour évacuer rapidement la chaleur après un stationnement, ouvrez les fenêtres et mettez la ventilation à fond en direction du sol. Ainsi, la chaleur va remonter et s'évacuer pour permettre de retrouver une température confortable. Après quelques minutes, vous pourrez fermer les fenêtres, régler la climatisation et maintenir une température adaptée. Pensez à vous hydrater régulièrement, ayez une bouteille d'eau à portée de main. Il est bon également d'avoir un brumisateur d'eau. Privilégiez les vêtements légers, pensez à faire des pauses. La fatigue, la chaleur et les bouchons sont un cocktail à risque sur la route.
1: L'actualité générale avec la rédaction de France Info, c'est tout de suite pour le rappel des titres.
3: La fin de la vague de chaleur s'amorce. Il n'y a plus que 4 départements en vigilance orange canicule aujourd'hui. Paris et sa petite couronne où on attend encore des maximales entre 30 et 34 degrés. Mais des orages arrivent en fin de journée et feront redescendre les températures. La famille d'Edgar Morin annonce ce matin la mort du sociologue et philosophe. Il avait 104 ans. Dans un communiqué, sa veuve salue l'un des derniers grands résistants, humanistes, penseurs et écrivains infatigables. Patrick Bruel annule ses concerts jusqu'en septembre et se retire de la prochaine tournée des Enfoirés. Le chanteur de 67 ans est visé par des accusations de viol et d'agression sexuelle. Au moins 8 plaintes ont été déposées contre lui. Le PSG espère remporter ce soir son deuxième titre de champion d'Europe de football. Les Parisiens affrontent Arsenal à 18h pour la finale de la Ligue des Champions à Budapest en Hongrie. En France, un important dispositif de sécurité est déployé. 22 000 policiers et gendarmes mobilisés, dont 8 000 rien qu'à Paris.
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1: Notre magazine consacré à l'opération Monument en pleine forme, organisée par le Centre des Monuments Nationaux, se poursuit. On continue de vous donner des idées de visites et d'activités à faire partout en France ce week-end. Sarah Gabzi.
4: Cette année, le Centre des Monuments Nationaux a renouvelé une opération qui a pour but de mêler le sport à la culture. Ilyes Jamlaoui s'est entretenue avec Sophie Arfon du Centre des Monuments Nationaux. Elle nous présente la deuxième édition de cet événement.
5: L'opération s'appelle Monuments en pleine forme. Ça va se dérouler le dernier week-end de mai, le seul qui n'a pas de pont, les 30 et 31 mai dans 34 monuments. Donc c'est quasiment dans toutes les régions de France que vous pourrez retrouver un monument qui propose des activités sportives.
6: Sophie Arfon, pourquoi mélanger sport et patrimoine alors que ce sont deux univers qui peuvent

0: qui vont soit être déguisés, soit vous délivrer des informations sur l'histoire de la course du néolithique à aujourd'hui.
1: Vous ne bougez pas, ce magazine consacré à l'opération Monument en pleine forme continue et nous serons cette fois-ci dans l'ouest de la France, au château d'Oiron, après l'information trafic et la musique.

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1: Un obstacle, un pare-choc signalé sur l'A43 direction Chambéry, kilomètre 50 après la sortie 9, la tour du Pin-Centre. Un pare-choc en plein milieu des voies de circulation.

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3: Un obstacle à rappeler sur l'A43, l'axe Lyon-Chambéry. Ça se passe en direction de Chambéry, au kilomètre 50. Hein, c'est après la sortie à 9, la Tour du Pin Centre. Il y a un pare-choc sur la voie du milieu. Les agents autoroutiers vont arriver sur place dans les prochaines minutes. On est reparti avec Sarah Gabzi pour la suite de notre magazine consacré au Centre des Monuments Nationaux.
4: Situé dans les Deux-Sèvres, dans l'ouest de la France, entre Tours et Poitiers, le château d'Oiron abrite une collection d'art contemporain installée au cœur même du monument.

0: Jérémy Esclavard est parti à la découverte du château.
1: Après avoir remonté l'allée, on s'arrête dans la cour face au château d'Oiron. Et sur notre gauche se dresse la façade Renaissance. Sur cette dernière, on peut remarquer de très nombreux chevaux. Agathe Génier, chargée d'action éducative.
2: Un des anciens propriétaires était Claude Gouffier et sa fonction au service du roi, c'était grand écuyer du roi. Et effectivement, on retrouve un décor ancien qui fusionne avec un premier geste contemporain. Il s'agit de dessins de chevaux faits par l'artiste Georges Ettel.
1: On pousse à présent la porte d'entrée du château et juste après avoir pénétré à l'intérieur, une première œuvre se dévoile sous nos yeux. Agathe Génier.
2: Il s'agit de portraits d'écoliers du village. Donc cette œuvre a fait l'objet d'une campagne photographique qui s'est faite sur 4 ans, au début des années 90.
1: On poursuit notre déambulation dans le château et cette fois-ci, on se trouve dans la salle à manger. Et dans cette salle à manger, on peut retrouver par exemple des assiettes et des verres qui sont sur les murs.
2: Il s'agit de 150 profils d'habitants du village. En plus de ces profils qui se situent sur les assiettes, on retrouve les verres à pied où est gravée la signature de l'habitant ou les initiales. Et sur les serviettes, on retrouve l'empreinte de la paume de la main. Un service qui s'active une fois par an, tous les 30 juin. Les assiettes des personnes présentes sont descendues, lavées et il y a un repas qui est donné dans la grande salle du château à l'étage.
0: Un château qui sera ouvert tout ce week-end pour l'événement Monument en pleine forme, organisé par le Centre des Monuments Nationaux. Ilyes Jamlaoui a contacté Agathe Génier pour en savoir plus sur le programme.
3: Alors, on a convié une compagnie dirigée par une chorégraphe qui va rencontrer les participants et elle a imaginé une création qui s'appelle Portrait de famille.
4: Portrait de famille, c'est le nom de l'activité qui sera présente au château d'Oiron. Et ça consiste en quoi exactement?
3: C'est une chorégraphie intergénérationnelle. On recherche des participants de tout âge qui n'ont pas de niveau de danse requis, entre 8 et 85 ans. Et ces personnes, durant le week-end, vont apprendre la chorégraphie. Et il y aura deux représentations dans la cour d'honneur du château le dimanche 31 mai. Ce sera donc le temps fort, la clôture de ce week-end.
4: Agathe Génier, pourquoi il faut absolument venir au château d'Oiron?
3: Eh bien, c'est un lieu déjà très apaisant. Donc, des personnes qui auraient envie d'apaisement, de sérénité. Et aussi, c'est vraiment la curiosité qui va amener le visiteur à une expérience de visite sensorielle et curieuse.
0: Toutes les informations concernant le monument et les activités du week-end sont à retrouver sur le site du château d'Oiron. Vous restez avec nous, ce magazine continue. Nous serons à Paris dans les prochaines minutes. Ce sera après la musique et l'information trafic sur Autoroute Info.

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1: Obstacle à rappeler sur l'axe Lyon-Chambéry, A43 direction Chambéry, au kilomètre 50. Nous sommes là après la sortie 9, la tour du Pin-Centre. Attention, c'est un obstacle assez volumineux, un pare-choc sur la voie du milieu, confirmé d'ailleurs. Les agents autoroutiers vont arriver sur place dans les prochaines minutes. Pas d'autres événements qui puissent perturber votre trajet. Ça se passe bien sur l'ensemble des autoroutes alpines pour ce samedi 30 mai. Il va faire bon, il va faire chaud encore. Profitez bien de notre grande et belle région Auvergne-Rhône-Alpes. Vous pouvez prendre l'air en montagne pour un peu plus d'air frais. Vous avez aussi les lacs, évidemment, qui sont assez prisés par ces week-ends de forte chaleur. Et c'est bien normal. Restez prudents sur la route. Et puis, hydratez-vous bien. Toujours avoir une bonne bouteille d'eau à votre disposition. Excellent week-end à toutes et tous.
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1: Justement, on va parler de la météo. Les détails pour aujourd'hui, Frédéric Long, Météo France pour ce samedi 30 mai.
2: Cet après-midi, sous un voile nuageux parfois épais, surtout sur la moitié nord, c'est une forte chaleur assez lourde qui règne. En fin d'après-midi et soirée, quelques orages se développent sur l'île de France, pouvant déborder sur le nord de la Bourgogne, puis sur la Champagne. Prudence, car si ces orages restent localisés, ils peuvent s'accompagner ponctuellement de grêles et de fortes rafales de vent. De plus, les intensités pluvieuses peuvent être importantes sur de courtes périodes. Sur l'Aquitaine, de belles éclaircies reviennent dans l'après-midi avec des températures en baisse. On attend 28 degrés à Mont-de-Marsan. Les températures restent par contre particulièrement élevées pour un mois de mai sur une large moitié est. Comptez 32 degrés à Mulhouse et Clermont-Ferrand, 33 à Lyon, 34 à Paris et Bourges. Dimanche, les températures sont en baisse sur votre trajet. Des orages éclatent l'après-midi dans l'est. Frédéric Long, Météo France pour Autoroute Info.
1: Pour l'opération Monuments en pleine forme, ce sont au total 33 monuments prestigieux qui ouvrent leurs portes au public et proposent des activités inédites ce week-end. On en découvre un nouveau tout de suite avec Sarah Gabzi.
3: La suite de ce magazine nous conduit en région parisienne, plus précisément à l'ouest de la capitale. On s'arrête dans un lieu classé au monument historique depuis 1994, le domaine national de Saint-Cloud, avec Jérémy Esclavard.
4: Pour évoquer le programme du week-end à venir, on retrouve Séverine Rijard, chargée d'action culturelle au domaine national de Saint-Cloud, et nous sommes en plein cœur de ce parc de 460 hectares, un cadre magnifique pour faire du sport.
5: Saint-Cloud, ça a toujours été lié aux événements sportifs, notamment la première course à vélo qui n'a jamais eu lieu au monde. Et donc pour commémorer ça, le samedi on pourra faire une découverte du parc à bicyclette pour connaître toute son histoire. Le dimanche, ce sera des cours de taïfi en famille, découverte et apprentissage de cet art martial à la limite de la gymnastique douce sur les terrasses avec la vue de Paris en arrière-plan.
4: Vous avez parlé de vélo, c'est accessible à tout le monde ou alors est-ce qu'il y a des montées, il faut être déjà en pleine forme?
5: C'est vrai que le parc de Saint-Cloud, il est caractérisé par un relief assez accidenté. Donc, soit vous avez un vélo avec une assistance, soit effectivement, il faut aimer pédaler en côte. Mais l'essentiel de la visite se fera dans la partie haute du domaine, donc il devrait y avoir un peu moins de pente.
3: Un domaine qui n'a pas encore dévoilé tous ses secrets. Dans quelques minutes, on s'intéressera à son histoire. Ce magazine consacré au Centre des Monuments Nationaux continue après la musique et l'information trafic sur Autoroute Info.

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6: Un véhicule en panne à l'instant signalé sur nos écrans en Savoie, sur l'A43 Maurienne, direction Turin et l'Italie, au kilomètre 163. C'est en fait dans la bretelle de sortie 27 Saint-Jean de Maurienne. Un véhicule donc en panne dans cette bretelle de sortie qui dépasse sur la voie de droite. On est reparti tout de suite avec la suite de notre magazine consacré à l'opération Monument en pleine forme et au lieu qui y participe. C'est avec Sarah Gabzi.
7: Situé à l'ouest de Paris, à cheval sur trois communes, le domaine national de Saint-Cloud s'étend sur près de 460 hectares et offre une vue panoramique sur la capitale. Jérémy Esclavard s'y est rendu pour découvrir ce lieu inscrit au monument historique dans les années 90.
8: On commence cette présentation en tournant une page d'histoire. On retourne à l'époque de la Renaissance avec Séverine Drijard, chargée d'action culturelle.
9: À l'origine, Saint-Cloud, à la fin du XVIe siècle, c'était la campagne et donc tous les personnages un peu importants du royaume se faisait construire des sortes de maisons de plaisance en bordure de Seine. Et c'est l'une de ces maisons qui appartenait à un financier qui a été racheté par Monsieur Frère Unique de Louis XIV en 1658 et qui l'a transformé en un immense domaine avec au milieu un immense château ouvert sur Paris.
8: Est-ce qu'il est toujours présent ce château? On peut l'admirer quand on vient à Saint-Cloud?
9: Hélas non, puisque le château a été détruit pendant la guerre de 1870. Il a brûlé et les ruines ont été rasées un peu plus de 20 ans plus tard par la Troisième République qui ne voulait pas conserver ses souvenirs et ses vestiges. Aujourd'hui, il subsiste le parc, ses fontaines et ses jardins à la française dessinés par le nôtre.
8: Ces jardins témoignent de l'évolution de l'art paysager de la Renaissance à nos jours. Séverine Drijard.
9: On a à la fois des grandes terrasses sur lesquelles on peut trouver à partir du mois de mai des orangers et puis en contrebas, on a ce qu'on appelle le petit parc où on a des bosquets dans lesquels on pouvait venir se promener à l'ombre puisque Saint-Cloud, c'était un lieu où on venait à la belle saison. Le tout est jalonné de bassins d'alignement d'arbres. Et puis l'élément le plus spectaculaire, il est en contrebas de la terrasse du château. C'est la grande cascade qui est un chef-d'œuvre de l'hydraulique actuellement en cours de restauration.
8: Vous venez de dire qu'elle était en travaux, cette fontaine, mais on peut quand même l'admirer pendant les travaux?
9: Toute la partie haute de la cascade, la restauration vient d'être achevée. Donc on peut l'admirer, toute propre à flanc de coteau. On peut voir les sculptures. Et puis pour les autres bassins, eh bien, ils seront en fonctionnement pendant les jeux d'eau les dimanches du mois de juin, les dimanches après-midi.
8: C'est aussi un lieu où on fait pas mal de sport, parce qu'en arrivant sur le chemin, il y avait quand même pas mal de personnes qui faisaient du vélo ou même qui faisaient leur footing.
9: Comme c'est un poumon de verdure dans l'ouest parisien, tous les gens qui habitent à proximité, effectivement, viennent faire du sport. Puis Saint-Cloud, c'est un lieu qui a accueilli pas mal d'épreuves sportives dans l'histoire.
10: Saint-Cloud, station de sport d'hiver. À défaut des hautes montagnes, les amateurs de ski disputent des épreuves de relais et de slalom dans le parc de Saint-Cloud.
9: Depuis un vol en ballon en 1784 jusqu'au premier championnat de France de tennis. À l'intérieur même, il y a des installations sportives à l'heure actuelle, que ce soit celle du Stade français ou des installations qui dépendent du département. Donc oui, c'est un parc qui est consacré pas mal au sport.
7: Notre découverte des sites gérés par le Centre des Monuments Nationaux continue. Dans quelques minutes, on se rendra dans un château niché dans un écrin de verdure à la frontière entre l'Aube et la Seine-et-Marne, le château de la Motte-Tilly. Ce sera après la musique et l'information trafic.

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1: Il est 9h30, soyez les bienvenus sur Autoroute Info. Côté trafic, ça se passe très bien, vraiment pas de perturbations à l'heure actuelle pour ce samedi 30 mai sur le réseau alpin. Il y a des obstacles à rappeler sur l'axe Lyon-Chambéry, c'est l'A43, direction Chambéry, kilomètre 50. Nous sommes après la sortie 9, la tour du Pin-Centre, c'est un pare-choc, objet volumineux donc en plein milieu des voies de circulation signalées et confirmées. D'ailleurs, les agents autoroutiers vont arriver sur place dans les prochaines minutes pour enlever ce pare-choc. Il peut y avoir un ou deux véhicules en panne sur bande d'arrêt d'urgence. Dans ces cas-là, pas de gêne direct au trafic, simplement décalez-vous sur la gauche autant que possible pour respecter ce qu'on appelle le corridor de sécurité. C'est la distance que vous maintenez entre vous qui circulez et les véhicules arrêtés, et souvent du monde également, que ce soit le conducteur ou les passagers en panne et les interventions des dépanneurs et des agents autoroutiers. Et puis nous avons toujours Chevreuil signalé sur la 43 le long du bassin Genevois, susceptible de traverser les voies entre la sortie 14 Annemasse et la sortie 13.1 Archamps Technopole. Une journée où il va faire encore bon, où il va faire encore chaud même la région. Palud, alerte canicule. Malgré tout, voici quelques petits conseils pour faire face à la chaleur avec Vivien Topa.
2: Au soleil, l'habitacle d'une voiture peut gagner jusqu'à 30 degrés en 30 minutes. Pour évacuer rapidement la chaleur après un stationnement, ouvrez les fenêtres et mettez la ventilation à fond en direction du sol. Ainsi, la chaleur va remonter et s'évacuer pour permettre de retrouver une température confortable. Après quelques minutes, vous pourrez fermer les fenêtres, régler la climatisation et maintenir une température adaptée. Pensez à vous hydrater régulièrement, ayez une bouteille d'eau à portée de main. Il est bon également d'avoir un brumisateur d'eau. Privilégiez les vêtements légers, pensez à faire des pauses. La fatigue, la chaleur et les bouchons sont un cocktail à risque sur la route.
1: L'actualité générale avec la rédaction de France Info, c'est tout de suite pour le rappel des titres.
3: Et dans l'actualité ce matin, Mathilde Romagnan, vers une amélioration du côté des températures.
4: Plus que 4 départements en vigilance orange, canicule aujourd'hui, Paris, la Seine-Saint-Denis, le Val-de-Marne et les Hauts-de-Seine, où on y attend encore des maximales entre 30 et 34 degrés. La chaleur fait place peu à peu aux orages en fin de journée, du Poitou jusqu'au Hauts-de-France. C'est le jour J pour le PSG. À 18h, les Parisiens affrontent Arsenal pour la finale de la Ligue des Champions à Budapest, en Hongrie. Le club de la capitale espère conserver son titre de champion d'Europe de football. La famille d'Edgar Morin annonce ce matin la mort du sociologue et philosophe. Il avait 104 ans. L'actrice Juliette Binoche salue ce matin un héros, un esprit exceptionnel qui nous a aidés à comprendre notre société. L'armée israélienne appelle la population à évacuer 7 villages du sud du Liban. Des attaques sont prévues contre le Hezbollah libanais malgré la trêve en cours. Hier, 11 personnes, dont un secouriste, ont été tuées dans des frappes israéliennes dans ce secteur.
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1: On retrouve tout de suite Sarah Gabzi pour la suite de notre magazine consacré au Centre des Monuments Nationaux.
5: Situé au nord-ouest du département de l'Aube, à une heure de la ville de Troyes, le château de la Motille a été construit au XVIIIe siècle sur les bords de Seine. C'est dans ce cadre idyllique que des animations seront proposées tout au long du week-end. Antoine Rouanet, administrateur du monument.
6: La plupart des activités vont être en extérieur, avec un grand panel d'activités proposées à nos visiteurs durant le week-end. On va avoir de la gym, de yoga, des balades sophrologiques pour l'aspect bien-être, mais aussi des sports plus méconnus, parce que les échecs, c'est du sport, donc on aura des démonstrations et des épreuves d'échecs, de la danse chorégraphiée et surtout en invité d'honneur, le club de l'Estac, qui est le club de foot troyen qui est en Ligue 2, qui viendra nous proposer une série d'activités autour du football.
5: Le but de ce week-end, c'est d'ouvrir le château et de le faire découvrir au plus grand nombre. C'est pour ça que la plupart des activités sont gratuites.
6: Oui, alors l'événement ici à la Motille sera gratuit. En revanche, certaines activités seront payantes et sur réservation, en particulier le paddle qui sera proposé sur le miroir d'eau, donc c'est la pièce d'eau artificielle reliée au canal Terret qui vous sera proposée durant tout le week-end par le club d'aviron de Nogent-sur-Seine. Et nous aurons des food trucks qui seront positionnés dans le domaine pour proposer de la petite restauration à nos visiteurs d'un jour. Bien sûr, sur nos 62 hectares, on peut accueillir plusieurs milliers de personnes et c'est un événement qui se veut vraiment tout public, donc pour les petits et les grands, donc venez en nombre et en famille.
5: La suite de ce magazine consacré au Centre des Monuments Nationaux revient après l'information trafic et la musique.

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1: Obstacle ramassé sur la 43, l'axe Lyon-Chambéry, c'était secteur, la Tour du Pin. Les agents en routier viennent à l'instant de partir. Pas d'événement qui puisse perturber votre trajet. Ça se passe très bien pour ce samedi matin ensoleillé. Excellent week-end à toutes et tous. La suite de notre magazine consacré au Centre des Monuments Nationaux. On se rend près de l'A5, l'autoroute A5, à 1 heure de la ville de Troyes, avec Sarah Gabzi.
2: Situé dans l'Aube et entouré d'un domaine de 62 hectares, le château de la Motille impressionne avant même de rentrer dans la demeure. J'y ai rencontré Anton Rouanet, administrateur du monument.
3: Et donc là, on se trouve à l'extérieur du château, devant l'entrée. On a une très belle vue sur le château et sur les jardins aussi. Est-ce que vous pouvez me décrire un peu l'architecture de ce château qui date du XVIIIe siècle, je crois?
4: Exactement. Il a été bâti à partir de 1754, à la demande des frères Thérèse. Ces deux frères ont souhaité bâtir un château moderne dans leur propriété. Et ils ont décidé de faire un château de campagne. Donc c'est un château typiquement à la française 18e. Donc vous avez une façade symétrique, richement décorée à l'intérieur. Et autour de ce château, c'est aussi un jardin à la française. Et au cours des siècles, a été aménagé également un jardin à l'anglaise, un peu plus tard.
3: Et ce qui impressionne aussi, je suppose, les visiteurs en arrivant ici, c'est cette grande et belle allée qui donne un aperçu du jardin et du château.
4: Oui, dans un jardin à la française traditionnelle, vous avez une perspective. Elle va traverser littéralement le château de part en part. Et ici, c'est une perspective qui fait pratiquement 3 km et qui donne cette percée dans le paysage impressionnante et qui était justement là pour impressionner le visiteur. Quand un invité arrivait au château, il pouvait voir d'un seul coup d'œil l'étendue de la propriété.
3: On rentre dans le château ?
4: Oui, suivez-moi.
2: Il est construit à l'initiative de Joseph-Marie Théré à partir de 1754, un personnage controversé.
4: Il était donc contrôleur général des finances du roi Louis XV. Et il faut savoir qu'il a été beaucoup décrié en son temps, car officieusement, il est l'inventeur, d'une certaine manière, de l'ISF, l'impôt sur la fortune. Car c'est le premier qui va demander concrètement à la noblesse de mettre la main à la poche, au sens premier du terme, pour remplir les caisses du royaume qui avaient été grandement vidées par Louis XIV avec ses nombreuses guerres et ces grands chantiers fastueux dont le château de Versailles. Et ça va lui donner une très mauvaise réputation. On l'appelait d'ailleurs l'abbé Vide-Gousset.
2: On change de décor et d'ambiance. Nous sommes maintenant dans le cabinet de coiffure. En plus du mobilier d'époque, on y retrouve un objet singulier qui attire souvent le regard et la curiosité des visiteurs.
4: Ce qui est intéressant dans ce cabinet de coiffure, vous avez un élément en porcelaine qui ressemble étrangement à une saucière. Et quand nos visiteurs viennent ici, ils nous interrogent souvent à quoi sert cet équipement en céramique. Pourquoi une saucière dans un cabinet de coiffure, ça serait incongru. En fait, il s'agit de ce qu'on appelle le bourdalou. C'est tout simplement un réceptacle à urine pour les dames au XVIIIe siècle. Rappelez-vous, on n'avait pas de toilettes comme on les connaît aujourd'hui. Donc, pour se soulager discrètement en n'importe quelle circonstance, on apportait le bourdalou à ces dames. Souvent, c'est ce qu'on appelait un valet de piste qui arrivait avec son seau et son bourdalou. Il le présentait à la dame qui venait le glisser sous sa jambe discrètement et remettait ce bourdalou au valet de piste. Si jamais, en plus, si vous voulez l'optimiser, vous pouvez le revendre à un teinturier pour en faire de la teinture.
2: Pour découvrir le château de la Motille et son histoire, des visites guidées sont organisées toute l'année. Vous ne bougez pas pour la dernière partie de ce magazine. Nous serons en Bourgogne, dans l'abbaye de Cluny. Ce sera après l'information trafic et la musique.

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1: Circulation qui s'effectue correctement sur l'ensemble des autoroutes alpines. Pas de difficultés à l'heure actuelle, hein, que vous circuliez à Lyon, à Grenoble, sur les routes de Chambéry, Annecy, Albertville. Pas d'attente non plus en direction de la Suisse et de l'Italie avant les deux tunnels transalpins. Un mot concernant les automobilistes qui souhaitent se rendre en direction de Dijon et de Paris sur l'A6 au nord de Lyon. Après Mâcon exactement, augmentation du trafic actuellement. Il est demandé aux usagers à destination de Dijon, en direction de Dijon et de Paris, d'éviter ce secteur. Pour cela, il faut suivre la signalisation mise en place qui consiste à rejoindre Dijon depuis Lyon et Bourg-en-Bresse par la 39. L'allongement de parcours est d'environ 15 km. Région lyonnaise, on vous le rappelle, le tunnel de Fourvière est fermé dans les deux sens de circulation. Réouverture au plus tard lundi matin à 6h. Au sud de Lyon, du côté de Pierre-Bénitet également, c'est une partie de l'autoroute A7 qui est fermée en direction de Marseille au niveau de la bifurcation A450 et périphérique.
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1: Et tout de suite, on retrouve Sarah Gabzi pour la suite du magazine consacré au monument en pleine forme. On retrouve la Bourgogne avec Sarah Gabzi.
2: Et pour la deuxième édition de cet événement qui met en avant le sport, des activités inédites, notamment liées au bien-être, seront proposées ce week-end à l'abbaye de Cluny, près de Mâcon, et Emma Laugerette.
3: De quoi faire vivre le patrimoine autrement et notamment à travers le sport. Léa Robin, chargée des publics et de la communication, nous en dit un peu plus.
4: Monument en pleine forme, c'est une opération menée par le Centre des Monuments Nationaux et qui propose aux visiteurs de découvrir des pratiques sportives. Cette année, à l'abbaye et tout particulièrement au musée de Cluny, on vous propose de respirer au musée, c'est-à-dire de participer à des initiations au yoga. Menée par une professeure de yoga qui est aussi guide conférencière, donc qui connaît très bien son sujet, et qui vous proposera pendant une heure une initiation, une détente au milieu des œuvres du musée.
3: Une occasion de découvrir ou redécouvrir la pratique du yoga, et ce dans un cadre spectaculaire où tout le monde est le bienvenu, petit et grand, amateur et confirmé, le but étant de partager un moment de bien-être convivial.
4: C'est conseillé à partir de 6 ans. Donc on peut venir en famille, entre amis ou même solo. C'est le 30 et 31 mai à 10h30 ou à 15h30. Toutes les informations et l'accès à la réservation se fait en ligne sur notre site cluny-abbaye.fr.
2: Pour en savoir plus sur l'histoire de ce monument vieux de plus de 1000 ans, ne bougez pas. Ce magazine continue après la musique et l'information trafic sur Autoroute Info.

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12: Tout se passe bien actuellement hein, sur le réseau des autoroutes alpines. Vraiment, aucune perturbation pour ce samedi 30 mai. On rappelle cette interdiction de circuler pour les chauffeurs poids lourds. En Italie, les poids lourds de plus de 7 tonnes 5 interdits de circuler de 9h à 14h. Aujourd'hui, samedi, on est reparti avec Sarah Gabzi, hein, la suite de notre magazine, de notre Tour de France, des lieux gérés par le Centre des Monuments Nationaux. Nous sommes en Bourgogne actuellement.
13: C'est à une trentaine de minutes au nord de Mâcon que l'on découvre un lieu dont l'histoire remonte à plus de 1000 ans. Fondée au Moyen-Âge, l'abbaye de Cluny a longtemps rayonné bien au-delà des frontières de la Bourgogne. Au lieu spirituel, elle fut pendant plusieurs siècles la plus grande église d'Occident, direction la Saône-et-Loire avec Emma Logerette. En sillonnant les rues de Cluny, on croise déjà quelques maisons médiévales qui laissent apercevoir derrière elles les toits pointus de l'abbaye. Le ton est donné.
14: Quand on vient à Cluny, on vient découvrir plus de 1000 ans d'histoire.
13: Virginie Gouteiller, administratrice de l'abbaye et du musée de Cluny.
14: Donc là, on se trouve dans la partie de l'église qui fait le bras de la croix quand on regarde le tracé des églises. Et au-dessus de notre tête, il y a une coupole qui a été construite à peu près en 1100. Et cette église était la plus grande, la plus haute de toute la chrétienté. Dans le monde à ce moment-là, il n'y a pas d'église ailleurs qu'en Occident, et bien on peut dire que c'était la plus grande du monde. Nous sommes dans un endroit où le son est différent, vous l'entendez, ça résonne beaucoup plus. C'est une chapelle qui a été construite au milieu du 15e siècle. Tout autour de nous, on a des personnages qui semblent surgir du mur. Ce sont les prophètes de l'Ancien Testament, avec beaucoup de traces de pigments. Ce sont vraiment les éléments de peinture du 15e siècle qui ont été conservés. Et quand on lève les yeux, on découvre également des vitraux qui sont une création contemporaine de l'artiste Sarkis. Les monuments et cette chapelle en fait largement partie, sont des lieux de création depuis leur origine. Et poursuivre cette création avec des artistes contemporains, c'est extrêmement riche et précieux pour continuer de faire vivre les lieux.
13: Une abbaye, c'est aussi des jardins, des espaces extérieurs. Et la particularité du lieu est qu'il abrite également une école d'ingénieurs. Lors d'une visite, on peut donc croiser quelques étudiants qui, comme c'était le cas ce jour-là, font la sieste dans ces somptueux jardins.
14: On continue la visite et on va se rendre au musée.
13: Un seul même ticket de visite permet de découvrir l'abbaye ainsi que le musée d'art et d'archéologie.
14: Nous venons de rentrer dans une pièce sombre car on maintient les volets fermés de façon à protéger les quelques 4500 ouvrages qui s'offrent à nos yeux tout autour des murs. Plus de la moitié proviennent vraiment de la bibliothèque qui a été constituée par les moines au fil des siècles. Et certains datent de la fin du 15e siècle, au tout début de l'imprimerie.
13: Ce magazine consacré à l'opération Monument en pleine forme et aux sites participants touche à sa fin. Un rendez-vous qui mêle sport et culture où vous pourrez, le temps d'un week-end, découvrir de nombreux sites historiques sous un autre regard. Toutes les informations sur l'événement et sur la trentaine de lieux concernés sont à retrouver sur le site du Centre des Monuments Nationaux. Et vous pouvez également réécouter ce magazine en intégralité sur le site d'Autoroute Info. Vous ne bougez pas, l'information trafic sera de retour dans moins de 5 minutes, juste après la musique. Bonne route à tous.

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0: Il est 10h, bon week-end, bienvenue à tous.
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0: Et c'est une matinée calme, hein. Tant mieux, on va pas s'en priver. Ça se passe très bien pour vous sur l'ensemble du réseau à Alpin, vraiment aucune difficulté de trafic, que ce soit à Lyon, sur la 43, l'axe Lyon-Chambéry-Albertville, ça se passe bien également du côté de Valence, de Grenoble, sur la Rocade Sud ou sur la Nationale 85. Idem hein, sur les routes d'Annecy et d'Albertville, et puis aucune difficulté non plus. Lorsque vous roulez en direction de la Suisse et de l'Italie, pas d'attente avant les deux tunnels transalpins, tunnel du Mont-Blanc et tunnel dû à Fréjus pour cette journée du samedi 30 mai. Encore un week-end où il doit faire bon, ça c'est une excellente nouvelle. Il va faire très chaud aussi encore. Hein. Les températures vont redevenir un peu plus normales à partir de lundi selon Météo France. Alors voici quelques conseils avec Antoine Oppard si vous voyagez avec des jeunes enfants ou un bébé. On l'écoute tout de suite.
2: Partir juste après le déjeuner, c'est une solution souvent adoptée pour un trajet de 2 à 4 heures. Avec un peu de chance, les petits s'endorment vite et à leur réveil, soit vous êtes arrivé, soit c'est l'heure du goûter, idéal pour la pause. Si vous avez moins de chance, les petits ou bébés s'ennuieront, ils risquent de demander votre attention plus ou moins bruyamment. Partir la nuit pour un long trajet, cela permet d'éviter la chaleur et la circulation. Deux variantes sont possibles, prendre la route à l'heure du coucher des enfants, en espérant qu'ils dorment pendant tout le voyage, ou alors dormir quelques heures et vers 4 heures du matin, transporter les petits endormis dans la voiture pour rouler tranquille 3 à 4 heures avant qu'ils ne se réveillent pour de bon. Mais attention, en tant que conducteur, si vous sentez que vous aussi vous commencez à somnoler, arrêtez-vous sur les airs le temps qu'il faudra pour reprendre des forces. Si vous êtes plusieurs conducteurs, relayez-vous. Si les petits s'agacent, bébés chouinent, ils ont du mal à trouver le sommeil, le passager pourra toujours chanter une berceuse, donner un doudou, tomber par terre, etc. Pour laisser au conducteur le soin d'être concentré sur son trajet.
0: L'actualité générale avec la rédaction de France Info, c'est tout de suite pour le rappel des titres.
3: La famille d'Edgar Morin annonce ce matin la mort du sociologue et philosophe. L'ancien résistant avait 104 ans. L'actrice Juliette Binoche lui rend hommage et salue un esprit exceptionnel qui nous a aidés à comprendre notre société. Visé par des accusations de viol et d'agression sexuelle, Patrick Bruel annule une douzaine de concerts prévus jusqu'en septembre et se retire de la prochaine tournée des Enfoirés. Au moins 8 plaintes ont été déposées contre le chanteur de 67 ans qui clame son innocence. Plus que 4 départements en vigilance orange canicule aujourd'hui. Paris et sa petite couronne, on y attend encore des maximales entre 30 et 34 degrés, mais des orages arrivent en fin de journée et feront redescendre les températures. L'amélioration sera plus nette demain. Important dispositif de sécurité déployé ce soir en France pour la finale de la Ligue des Champions. 22 000 policiers et gendarmes mobilisés, dont 8 000 rien qu'à Paris. Le PSG espère remporter ce soir son deuxième titre de champion d'Europe de football à Budapest, en Hongrie. Les Parisiens affrontent Arsenal à 18h.
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0: La musique pour vous accompagner, évidemment, sur les prochains kilomètres. Benson Boone, Mystical, Magical. Excellent week-end à toutes et tous. Profitez-en bien.

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3: Tout se passe bien ce matin actuellement sur le réseau alpin. Pas de véhicule accidenté en panne qui puisse perturber votre trajet, en espérant que vous allez pouvoir profiter de notre grande et belle région, la montagne pour prendre l'air, avoir peut-être un peu moins chaud, les lacs également qui sont souvent prisés en ces week-ends de forte chaleur. En attendant, c'est Lady Gaga, Paparazzi sur Autoroute Info. Excellent week-end, bonne route.

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2: Un samedi matin calme sur le réseau alpin, une excellente nouvelle pour vous qui circulez actuellement, que ce soit à Lyon, à Grenoble, du côté de Chambéry, Albertville, Annecy, ça se passe très bien. Pas de problème également si vous roulez en direction de la Suisse ou de l'Italie hein, pour ce samedi 30 mai, le dernier week-end de mai. On vous rappelle, à Lyon, le tunnel de Fourvière hein, est fermé encore ce week-end, réouverture à lundi matin 6h au plus tard. Le tunnel de Fourvière hein, qui traverse une partie de l'agglomération lyonnaise fermée dans les deux sens de circulation. Et puis du côté de Pierre-Bénite, c'est au sud de Lyon, une partie de l'A7 est fermée en direction de Marseille. C'est au niveau de la jonction avec l'A450 et le périphérique, secteur Pierre-Bénite donc.
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2: La météo. Encore du soleil et des chaleurs quand même pour cette journée. Frédéric Long, Météo France.
3: Cet après-midi, sous un voile nuageux parfois épais, surtout sur la moitié nord, c'est une forte chaleur assez lourde qui règne. En fin d'après-midi et soirée, quelques orages se développent sur l'île de France, pouvant déborder sur le nord de la Bourgogne, puis sur la Champagne. Prudence, car si ces orages restent localisés, ils peuvent s'accompagner ponctuellement de grêles et de fortes rafales de vent. De plus, les intensités pluvieuses peuvent être importantes sur de courtes périodes. Sur l'Aquitaine, de belles éclaircies reviennent dans l'après-midi, avec des températures en baisse. On attend 28 degrés à Mont-de-Marsan. Les températures restent par contre particulièrement élevées pour un mois de mai sur une large moitié est. Comptez 32 degrés à Mulhouse et Clermont-Ferrand, 33 à Lyon, 34 à Paris et Bourges. Dimanche, les températures sont en baisse sur votre trajet. Des orages éclatent l'après-midi dans l'est. Frédéric Long, Météo France pour Autoroute Info.
2: Julien Libre, c'est tout de suite. Dis-moi où sur Autoroute Info.

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11: Un bouchon a fait son apparition sur la 40 en direction de Paris, de Lyon, autour du kilomètre 81. C'est après le péage de Viry, hein, une fois que vous avez passé le bassin Genevois. Notamment, il y a 2 km de bouchons à l'entrée du tunnel du VUH actuellement, compté à plus de 5 minutes de temps de parcours. C'est l'unique secteur ralenti alors qu'il est sur l'ensemble du réseau alpin. Prochain point sur l'actualité trafic, ce sera à 10h30 en compagnie de Géraldine Mia qui vous accompagnera sur cette fin de matinée et début d'après-midi. Un dernier mot avant de vous quitter, le Renault Scénic qui a 30 ans, c'est un anniversaire particulier pour cette voiture mythique. On revient sur l'histoire donc de cette voiture culte avec Hugo Amiot. Excellente route à toutes et tous et bon week-end évidemment avec Autoroute Info.
12: Pendant que Will Smith trustait la première place du box-office mondial avec Independence Day, la bande-son de l'année 1996 nous venait tout droit d'outre-mer. Et alors que les Français se demandaient qu'est-ce qu'Internet, l'Hexagone voyait arriver une nouvelle voiture qui allait révolutionner le marché du monospace. La formule est simple, le Scénic reprend le principe du monospace inauguré par le Renault Espace, mais dans une version plus réduite et moins coûteuse. Un marché de niche pour l'époque sur lequel Renault compte bien capitaliser. Et c'est réussi puisque le premier modèle nommé le Renault Mégane Scénic atteint les 2,8 millions d'unités vendues et est élu voiture de l'année 1997.
13: Renault, les voitures à vivre.
12: Un succès qui s'explique en un mot, fonctionnalité. Le slogan de l'époque du groupe Renault, les voitures à vivre, en est un bel exemple. Le Scénic propose 5 sièges individuels modulables et mise sur la praticité, avec de nombreux rangements aussi bien dans les portières, à l'arrière des sièges ou encore dans le plancher. Renault vient de créer un nouveau marché et les autres constructeurs veulent leur part du gâteau. Arrivera donc par la suite la Citroën Picasso ou l'Opel Zafira.
14: L'Opel Zafira est à partir de 17 430 euros.
12: Et c'est dans ce contexte de concurrence que sort en 2003 le Scénic 2. La décennie 2010 est marquée par l'avènement du SUV et Renault l'a bien compris. Avec le Scénic 4, l'ADN est sacrifié. Moins de rangement, plus de style. Cette transition vers le SUV est actée en 2022 avec la 5e génération, le Scénic E-Tech. Durant ces 30 ans, le Renault Scénic aura été un miroir de l'évolution de l'industrie automobile. Un véhicule qui a dominé son marché pendant 15 ans, mais qui a ensuite dû céder à la tendance du SUV pour finalement passer à l'électrique. Après avoir été la voiture à vivre, le Scénic a dû s'adapter pour rester en vie.

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1: Il y a toujours un animal errant, un chevreuil à vous annoncer en Haute-Savoie. C'est sur l'autoroute A40, l'axe Mâcon-Chamonix. Un animal errant qui a été aperçu aux alentours du kilomètre 60. C'est entre la sortie 14 Admas et la sortie 13.1 Proarchamps. Les deux sens de circulation sont concernés à tout moment. Cet animal pourrait traverser les glissières de sécurité du terre-plein central. Donc restez attentifs en arrivant sur cette portion d'autoroute. Et puis sur cette autoroute A40, mais uniquement en direction de Paris, cette fois-ci, notez qu'un bouchon reste en place quelques kilomètres après la barrière de péage de Viry. Bouchon qui s'est formé à l'entrée d'un tunnel, le tunnel du VUH. D'après les remontées GPS, il faudrait plus ou moins 5 minutes pour traverser cette perturbation. Ailleurs, sur les autoroutes alpines que vous empruntez, pas d'autres perturbations ou incidents à vous annoncer. Ça se passe bien dans l'ensemble. Et puis, si vous prenez la direction de Paris, sachez que sur l'autoroute A6 en direction de la capitale, en raison de l'augmentation du trafic, il est demandé d'éviter le secteur pour rejoindre Dijon. Pour cela, depuis la région lyonnaise, il faut suivre un itinéraire par Bourg-en-Bresse, par l'autoroute, puis par l'autoroute A39. L'actualité générale à suivre à présent, c'est le fil info de France Info.
2: De Romagnan, c'est aussi la mort du sociologue et philosophe Edgar Morin.
3: L'ancien résistant avait 104 ans. C'est sa famille qui annonce son décès dans un communiqué ce matin. Pour le sociologue Jean Viard, Edgar Morin était un immense penseur. Lisez-le maintenant, a-t-il déclaré sur France Info. Une amélioration des températures est à venir. Plus que 4 départements sont en vigilance orange. Canicule aujourd'hui. Paris, la Seine-Saint-Denis, le Val-de-Marne et les Hauts-de-Seine. On y attend encore des maximales entre 30 et 34 degrés. La chaleur fait place aux orages en fin de journée du Poitou jusqu'au Hauts-de-France. C'est le jour J pour le PSG. À 18h, les Parisiens affrontent Arsenal pour la finale de la Ligue des Champions à Budapest en Hongrie. Le club de la capitale espère conserver son titre de champion d'Europe de football. Patrick Bruel annule ses concerts jusqu'en septembre et se retire de la prochaine tournée des Enfoirés. Le chanteur de 67 ans est visé par des accusations de viol et d'agression sexuelle. Il nie les faits qui lui sont reprochés.
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1: Avant de retrouver la playlist d'Autoroute Info, priorité à la sécurité sur Autoroute Info avec un obstacle annoncé en région grenobloise sur l'A480 en direction de Lyon au kilomètre 7. Il s'agirait d'un morceau de plastique à hauteur de la bifurcation avec la Nationale 87, la Rocade Sud, secteur à aborder avec la plus grande attention. C'est sur l'A480, je vous le rappelle, en direction de Lyon au kilomètre 7. Prochain point trafic à suivre sur Autoroute Info à 10h36, en attendant la musique pour vous accompagner en ce week-end ensoleillé, encore très chaud. C'est Bruno Mars sur Autoroute Info. Bonne route!

Attention à un obstacle en région grenobloise sur la 480 en direction de Lyon. Il s'agit d'un obstacle au kilomètre 7. C'est quasiment à hauteur de la bifurcation avec la nationale 87, la Rocade Sud. Veillez à bien réduire votre vitesse en arrivant dans la zone. Et puis sachez qu'en région lyonnaise, sur la 43 en direction de Lyon, on a un bouchon de quelques centaines de mètres au niveau de la bretelle d'accès à la Rocade Est et à la 46 Sud. Notez ce prochain rendez-vous avec l'actualité trafic sur Autoroute Info. Ce sera à 10h44 en attendant la musique pour vous accompagner sur Autoroute Info. Il y aura Mike and the Mechanics juste après Lewis Capaldi. Bonne route et bon samedi sur Autoroute Info. Bon week-end.

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1: Attention, un véhicule en difficulté gênant sur la 48 en Isère en direction de Grenoble. Cette voiture est arrêtée sur la voie réservée au transport en commun, la voie la plus à droite. C'est après le kilomètre 92, peu après la sortie 14 pour Saint-Égrève. Ralentissez, décalez-vous sur la gauche de la chaussée pour laisser un corridor de sécurité. C'est sur la 48 en direction de Grenoble, peu après le kilomètre 92.

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1: En région grenobloise, sur la 48 en direction de Grenoble, après le kilomètre 92, il y a un véhicule arrêté sur la voie la plus à droite, celle réservée au transport en commun. Ça se passe après la sortie 14 pour Saint-Égrève. Il faut ralentir et vous décaler sur la gauche de la chaussée en arrivant dans le secteur. Région grenobloise toujours, mais cette fois-ci sur la 480 en direction de Sisteron. Finalement, il y a un obstacle sur la chaussée au kilomètre 6. C'est donc à hauteur quasiment de la sortie numéro 4 pour le stade Lesdiguières. Du personnel autoroutier se trouve sur place pour la sécurité des agents qui se trouvent donc sur les lieux pour récupérer cet obstacle. Veillez à bien ralentir. Obstacle qui se trouve a priori sur la voie de gauche. Levez bien le pied, en arrivant sur cette portion d'autoroute. Sinon, en région lyonnaise, le trafic est chargé, quelque peu perturbé sur l'autoroute A43 en direction de Lyon et plus précisément au niveau de la bretelle d'accès à la Rocade Est et à la 46 Sud. Notez également que sur l'autoroute A6, après le secteur de Mâcon en direction de Paris, le trafic est très soutenu actuellement et il est demandé d'éviter ce secteur. Pour cela, depuis la région lyonnaise pour rejoindre Dijon, il faut suivre un itinéraire par Bourg-en-Bresse et l'autoroute A39. Il est temps à présent de répondre à vos questions sur les travaux. Nous faisons le point avec Paulin Caillard.
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2: Vrai ou faux, l'intervalle entre les cônes de chantier est différent selon si les travaux sont réalisés en journée ou pendant la nuit.
1: Eh bien, figurez-vous que c'est vrai. En journée, pour neutraliser une voie, l'espacement maximal entre les cônes est de 39 mètres. Au même endroit, la nuit, ces cônes de chantier, familièrement appelées cocottes, vont être espacées de 26 mètres.
2: Et à l'intérieur d'un tunnel, un balisage doit aussi suivre cette règle ?
1: Dans un tel ouvrage, on ne fait pas de distinction entre la journée et la nuit. Quelle que soit l'heure, dans un tunnel, les cônes de chantier sont espacées de 26 mètres. Ce n'est donc pas aussi simple qu'on pourrait le penser. Tout est réglementé et peu importe leur espacement, un balisage se traverse toujours à vitesse réduite, bien sûr.
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1: À suivre dans quelques minutes un des reportages de la rédaction, nous irons à Célestat dans le Bas-Rhin pour découvrir la bibliothèque humaniste. Le prochain point trafic, ce sera à 10h52. En attendant, la musique pour vous accompagner dans les prochains kilomètres. C'est avec Taylor Swift. Bonne route, bon week-end sur Autoroute Info.

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7: Un bouchon est en place au sud de Grenoble sur la nationale 85 en direction de Gap. 1 km de retenue après le secteur de Pont-de-Claix à hauteur du rond-point de Champagny. Un peu de patience, il faudrait plus ou moins 5 minutes pour traverser ce kilomètre de retenue. Et puis autre bouchon à vous annoncer à cette heure-ci, c'est en région lyonnaise sur la 43 en direction de Lyon au kilomètre 7 au niveau de la bretelle d'accès à la Rocade Est et à la 46 Sud. Allez, on s'arrête à présent à Célestat dans le Bas-Rhin. On part à la découverte de la bibliothèque humaniste de la ville. Visite en compagnie de Jérémy Esclavard.
8: Située en plein cœur du centre historique de Célestat, à 2 pas de l'église Saint-Georges, la bibliothèque humaniste est installée depuis la fin du 19e siècle dans l'ancienne halle au blé de la ville. Après avoir pénétré à l'intérieur du bâtiment, on se rend dans la salle de l'exposition permanente au premier étage pour retrouver Chloé Carré, la directrice des lieux. Et elle commence par nous expliquer ce qu'est une bibliothèque humaniste.
9: C'est une bibliothèque patrimoniale, parce que le fonds le plus précieux qu'on conserve, c'est un fonds de livres de l'époque médiévale jusqu'à des époques plus récentes. Le livre le plus ancien date du 7e siècle et l'essentiel des collections les plus connues. Ce sont les collections du Moyen-Âge et de la Renaissance, avec un très beau fonds 15e, 16e siècle, en particulier la collection de Beatus Rhenanus.
8: On voit beaucoup ce nom, Beatus Rhenanus. Pourquoi il est si important?
9: C'est un enfant du pays, c'est un humaniste célestadien qui, en 1547, lègue sa collection à la ville. C'est une collection très riche, très diversifié, de la géographie jusqu'à l'astronomie, en passant par la médecine, en passant par la philosophie antique.
8: Quand on arrive, on a par exemple le cahier d'écolier de Beatus Rhenanus, vous pouvez nous en parler?
9: C'est la pièce maîtresse de la collection. C'est assez touchant, marquant de pouvoir voir ce cahier d'écolier. Ça permet de comprendre quel est l'enseignement qu'on prodigue aux jeunes de Célestat et des environs qui ont les moyens de suivre des études. C'est une méthode de pédagogie très innovante qu'on enseigne à l'école latine de Célestat et Beatus Rhenanus a pu en bénéficier et on le voit très bien, très concrètement, très intimement. J'ai envie de dire, grâce à ce manuscrit.
8: Il y a d'autres pièces également ici à cet étage. Pour vous, en plus du cahier d'écolier de Beatus Rhenanus, qu'est-ce qu'il faut voir absolument quand on est de passage à la bibliothèque humaniste?
9: Le charme de la bibliothèque, c'est aussi qu'à chaque fois qu'on vient, on voit des œuvres différentes. Tous les 3 à 4 mois, on procède à une rotation des collections. Et puis après, moi, une œuvre que j'aime particulièrement, c'est cette sculpture ici, qui est assez touchante aussi. Vous voyez un vieillard endormi qui a la main sous son menton. Et c'est très probablement un fragment d'un ensemble sculpté plus important qui était autrefois présenté dans l'église Saint-Georges de Célestat, donc très bel édifice gothique.
8: À noter que du mardi au dimanche, des visites guidées sont proposées. Plus d'informations sur bibliothèque-humaniste.fr.

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1: 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Bonne fin de matinée, bienvenue, il est 11h.
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1: Quelques perturbations à vous annoncer sur votre trajet, notamment si vous circulez en région lyonnaise sur l'autoroute A43 en direction de Lyon. Quelques centaines de mètres de retenue à prévoir dans la bretelle d'accès à la nationale, à la Rocadès, pardon, et à la 46 Sud. Et puis en région grenobloise sur la nationale 85 en direction de Gap. Il y a un trafic quelque peu perturbé après le secteur de Pont-de-Claix. 1 km de retenue au niveau d'un grand rond-point, le rond-point de Champagné. 1 km de bouchon, il faudrait environ 5 minutes d'après les remontées GPS pour traverser ce secteur. En marge de cela, il y a également une voiture en panne à vous rappeler en Isère. C'est sur la 48 en direction de Grenoble après le kilomètre 92. Un véhicule arrêté sur la voie réservée au transport en commun, la voie la plus à droite. Ça se passe après la sortie 14 pour Saint-Égrève. Pensez toujours à bien ralentir et à vous décaler sur la gauche en arrivant sur cette portion d'autoroute. Notez également cet animal errant, un chevreuil toujours annoncé dans le département de la Haute-Savoie, sur l'autoroute A40, l'axe Mâcon-Chamonix. Un animal aperçu aux alentours du kilomètre 60. C'est dans la zone comprise entre les diffuseurs 14 et 13.1 pour Annemasse et Archamps Technopôle. Les deux sens de circulation sont concernés. Restez attentifs, évidemment, en arrivant dans la zone. Et puis de fortes chaleurs sont constatés encore aujourd'hui, un phénomène à ne pas prendre à la légère lors de vos déplacements, car cela peut augmenter l'hypovigilance, cause de près d'un tiers des accidents mortels sur autoroute. Elliot Monod.
2: Pour éviter de s'endormir lorsqu'il fait très chaud, il est plus que jamais recommandé de s'arrêter tous les 200 km environ, toutes les 2 heures, sur des aires de repos ou de service, de façon à aérer votre véhicule, vous dégourdir les jambes et vous désaltérer. Si votre voiture est équipée de la climatisation, utilisez-la avec raison. Pas trop frais à l'intérieur pour éviter les chocs thermiques. Pensez enfin, même si cela paraît évident, à bien vous hydrater et à garder un œil sur les personnes les plus fragiles.
1: L'actualité générale en bref à présent, ce sont les titres de France Info.
3: 10h46, Mathilde Romagnan, avec d'abord la fin de la canicule qui approche.
4: Il n'y a plus que 4 départements placés en vigilance orange aujourd'hui, Paris et sa petite couronne. Les températures restent élevées, mais on attend des orages en fin de journée dans la moitié nord. C'est surtout demain qu'on verra une baisse des températures. Emmanuel Macron rend hommage à l'esprit universel d'Edgar Morin. La famille du sociologue et philosophe a annoncé sa mort ce matin. L'ancien résistant avait 104 ans. Le ministre de l'Éducation nationale, Édouard Geoffrey, salue de son côté un penseur de la complexité et un infatigable passeur de savoir. L'armée israélienne appelle ce matin la population à évacuer 7 villages du sud du Liban. Des attaques sont prévues contre le Hezbollah malgré la trêve en cours. Hier, 11 personnes, dont un secouriste, ont été tuées dans des frappes israéliennes dans ce secteur. Important dispositif de sécurité déployé ce soir en France pour la finale de la Ligue des Champions. 22 000 policiers et gendarmes mobilisés, dont 8 000 rien qu'à Paris. Le PSG espère remporter son 2e titre de champion d'Europe de football à Budapest en Hongrie. Les Parisiens affrontent Arsenal à partir de 18h.
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1: À suivre dans quelques minutes votre prochain rendez-vous avec l'actualité trafic. Il sera 11h07. En attendant, c'est un duo que je vous propose sur Autoroute Info. C'est Jack et Carla. Bonne route à vous, bon week-end.

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6: Région lyonnaise, le bouchon est un peu plus important désormais sur la 43 en direction de Lyon. Bouchon qui remonte sur 1 km avant de pouvoir accéder à la bretelle d'accès à la rocade Est et à la 46 Sud. Sinon, pas de changement au sud de Grenoble sur la nationale 85 en direction de Gap avec toujours 1 km de retenue après le secteur de Pont-de-Clé au niveau du giratoire de Champagné. Notez le prochain rendez-vous avec l'actualité trafic. Ce sera à 11h14 précisément. La musique évidemment pour vous accompagner d'ici là dans les prochains kilomètres avec Sean Paul juste après. Le groupe Texas. Bonne route à vous, bon week-end.

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1: En Haute-Savoie, sur la 41, en direction de Chambéry, il y aurait un véhicule en feu arrêté sur la bande d'arrêt d'urgence après le kilomètre 117. C'est à hauteur du diffuseur 15 pour Rumilly. Il y aurait un dégagement de fumée, donc une visibilité peut-être un peu réduite. Restez attentifs, ralentissez bien en arrivant dans le secteur. Véhicule peut-être en feu sur bande d'arrêt d'urgence sur la 41 en direction de Chambéry, peu après le kilomètre 117.

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1: En Haute-Savoie, sur l'A41, en direction de Chambéry, il y a une camionnette en feu sur un accotement. Ça se passe vers le kilomètre 117. Après le kilomètre 117, au niveau du diffuseur 15 pour Rumilly, on a une importante fumée noire qui se dégage de cette camionnette en feu. Ne soyez pas surpris, ralentissez, décalez-vous le plus possible sur la gauche en arrivant sur cette portion d'autoroute. Je vous le rappelle, c'est sur l'A41 en direction de Chambéry, peu après le kilomètre 117. Haute-Savoie toujours, mais cette fois-ci sur l'autoroute A40 en direction de Paris. Là, il y a une voiture en panne arrêtée sur la bande d'arrêt d'urgence, peu après le kilomètre 49. C'est peu après la barrière de péage de Nangis. Là aussi, il faut ralentir et vous décaler sur le côté gauche. Il y a encore un trafic quelque peu perturbé à vous rappeler en région lyonnaise. C'est sur l'A43 en direction de Lyon. C'est en approche de la bretelle d'accès à la rocade Est et à la 46 Sud que vous trouvez 1 km de retenue. Et puis bouchon d'un kilomètre également à vous rappeler, c'est au sud de Grenoble, sur la nationale 85 en direction de Gap. C'est après le secteur de Pont-de-Claix, en approche du giratoire de Champagné, que vous roulez par choc contre par choc sur 1 km. Sinon ailleurs, sur les autoroutes alpines que vous empruntez, pas d'autres incidents ou bouchons à vous annoncer à cette heure-ci.
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1: Il va faire encore chaud aujourd'hui et c'est pourquoi il est important de bien partir avec plusieurs bouteilles d'eau dans votre véhicule si vous comptez faire un long trajet. On fait le point donc sur les prévisions météo pour les prochaines heures au niveau national. On écoute le bulletin préparé aujourd'hui par Frédéric Long, prévisionniste à Météo France.
2: Cet après-midi, sous un voile nuageux parfois épais, surtout sur la moitié nord, c'est une forte chaleur assez lourde qui règne. En fin d'après-midi et soirée, quelques orages se développent sur l'île de France, pouvant déborder sur le nord de la Bourgogne, puis sur la Champagne. Prudence, car si ces orages restent localisés, ils peuvent s'accompagner ponctuellement de grêles et de fortes rafales de vent. De plus, les intensités pluvieuses peuvent être importantes sur de courtes périodes. Sur l'Aquitaine, de belles éclaircies reviennent dans l'après-midi, avec des températures en baisse. On attend 28 degrés à Mont-de-Marsan. Les températures restent par contre particulièrement élevées pour un mois de mai sur une large moitié est. Comptez 32 degrés à Mulhouse et Clermont-Ferrand, 33 à Lyon, 34 à Paris et Bourges. Dimanche, les températures sont en baisse sur votre trajet. Des orages éclatent l'après-midi dans l'est. Frédéric Long, Météo France pour Autoroute Info.
1: Dans quelques minutes, nous vous présenterons l'A43 Maurienne, une autoroute particulière qui relie la France à l'Italie. Prochain point trafic, 11h21. Le temps d'écouter Ed Sheeran. Bonne route sur Autoroute Info. Bon samedi.

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5: En Haute-Savoie, sur la 41, en direction de Chambéry, on a une camionnette en feu après le kilomètre 117. C'est au niveau du diffuseur 15 pour Rumi. Du personnel autoroutier vient d'arriver sur place. Ils sont en train de poser un balisage sur le côté droit de la chaussée. Faites très attention. Et puis faites très attention également en Haute-Savoie, sur la 40, en direction de Paris, avec une voiture en panne sur bande d'arrêt d'urgence. Peu après le kilomètre 49, après la barrière de péage de Nangis, le dépanneur est sur place. Il y a une forte gêne au trafic. Ralentissez bien et décalez-vous le plus possible sur la gauche en arrivant sur cette portion d'autoroute. La 43 Maurienne serpente dans la vallée du même nom en Savoie, entre Éton et le tunnel du Fréjus. Adeline Després s'est entretenue avec Alain Chabert, directeur général de la Société française du tunnel routier du Fréjus, qui exploite cet axe.
6: Ce sont 67 km d'autoroute qui permettent d'accéder au tunnel du Fréjus. De nombreux ouvrages d'art. Nous avons 5 tunnels sur l'autoroute, sans compter le tunnel du Fréjus, et une quinzaine de viaducs, plus de nombreux murs de soutènement. Donc, de nombreux chantiers pour maintenir tout cela en état et procéder aux réparations. C'est une autoroute magnifique. J'ai pas peur de dire que s'il y avait le concours de la plus belle autoroute du monde, l'autoroute de la Maurienne pourrait postuler avec de bonnes chances. C'est vraiment un cadre grandiose. Et par ailleurs, l'autoroute demeure une référence en matière d'insertion paysagère, puisque une très grande attention avait été portée lors du chantier. Et c'est vraiment une belle autoroute.
7: Cette autoroute, c'est une autoroute d'altitude aussi. Il y a des spécificités, des contraintes.
6: Bien sûr. Alors avant tout, la viabilité hivernale. Le point le plus haut est à 1200 mètres, hein, puisque c'est la plateforme d'accès au tunnel du Fréjus. Donc nous avons une organisation concentrée sur la viabilité hivernale, avec donc les équipes d'agents routiers et les équipes d'exploitation qui sont très vigilantes, de sorte que le déneigement donc soit assuré de manière satisfaisante. Les équipes sont aguerries, mais ça demeure quand même une bataille et une vigilance de tous les instants pour pouvoir anticiper les épisodes météo. Et pour ça, on a donc des responsables très motivés et très présents sur le terrain.
7: Combien de personnes travaillent au sein de la SFTRF ?
6: 300 personnes, dont un petit tiers détaché au sein du groupement européen d'intérêt économique qu'on appelle le GEF chez nous, le groupement d'exploitation du tunnel du Fréjus, puisque donc le tunnel du Fréjus doit être exploité de manière unique par les deux concessionnaires. Donc la SFTRF est concessionnaire pour la moitié qui est en territoire français, et la CITAF, la société italienne du tunnel autoroutier du Fréjus, est concessionnaire pour la moitié italienne. Et en revanche, l'exploitation, donc la sécurité, la maintenance, sont assurées par un organisme unique détenu à 50% par la SFTRF et 50% par la CITAF.
7: C'est la spécificité, hein, et c'est pareil pour le tunnel du Mont-Blanc.
6: Tout à fait, c'est pareil pour le tunnel du Mont-Blanc.

0: trafic perturbé sur près d'un kilomètre en Haute-Savoie sur la 41 en direction de Chambéry. C'est en approche de la sortie 15 pour Rumilly que vous allez trouver ce bouchon qui s'est formé en raison d'une camionnette en feu sur accotement dans la bretelle de sortie numéro 15 Rumilly. La voie de droite est neutralisée tout comme une partie de cette bretelle de sortie 15. Faut faire attention, évidemment, en arrivant dans le secteur, un peu de patience à prévoir pour passer ce kilomètre de retenue donc sur cette portion d'autoroute. Autre bouchon à vous annoncer à cette heure-ci, c'est en région lyonnaise sur l'autoroute A43 en direction de Lyon avec environ un kilomètre de bouchon toujours au niveau de la bretelle d'accès à la rocade Est et à la 46 Sud. Et puis au sud de Grenoble sur la nationale 85 en direction de Gap, le bouchon d'un kilomètre reste en place après le secteur de Pont-de-Claix au niveau du rond-point de Champagnier. D'après les remontées GPS, il faudrait plus ou moins 5 minutes pour traverser ce secteur. Ailleurs, sur les autoroutes alpines que vous empruntez, pas d'autres incidents ou bouchons à vous annoncer à cette heure-ci. J'en profite tout de même pour vous rappeler que sur l'autoroute A6, après Mâcon en direction de Paris, en raison d'une circulation assez soutenue, il est demandé en direction de Dijon d'éviter ce secteur et pour cela, il faut suivre depuis Lyon la direction Bourg-en-Bresse via l'autoroute A39. Et puis une toute dernière information qui me parvient à l'instant, priorité à la sécurité sur Autoroute Info, il s'agit d'un piéton sur l'autoroute A40 dans le département de l'Ain en direction de Chamonix, piéton aperçu sur la bande d'arrêt d'urgence aux alentours du kilomètre 102. C'est entre le tunnel de Châtillon et la sortie numéro 10 pour Bellegarde. Un point sur l'actualité générale avec le fil info de France Info.
1: Plus dommage après l'annonce de la mort d'Edgar Morin.
2: Emmanuel Macron salue l'esprit universel du philosophe décédé à l'âge de 104 ans. Jean-Luc Mélenchon parle, lui, d'un antifasciste résistant et théoricien de la complexité. L'ancien Premier ministre Dominique de Villepin, d'un homme de mémoire tourné vers l'avenir. La nouvelle charge du ministre américain de la Défense contre ses alliés européens depuis l'Asie, Pete Hegseth, appelle les pays du vieux continent à s'abstenir de faire la morale aux États-Unis. Il annonce que d'importantes décisions concernant la sécurité en Europe seront bientôt prises. Une nuit très difficile pour les passagers de deux TGV Lyon-Paris. Les deux trains Trenitalia ont passé la nuit sur les voies en raison d'une panne survenue entre Lyon et la Côte d'Or. Les 841 voyageurs n'ont pas été évacués, mais des moyens ont été mobilisés pour leur porter assistante, assure la préfecture. Et puis le retour sur la terre battue de Roland-Garros de Moïse Kouamé, la sensation française opposée au Chilien Tabilo à la mi-journée au troisième tour du Grand Chelem parisien. La tricolore Diane Paris affrontait l'américaine Anisimova, tête de série numéro 6.
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0: À suivre votre prochain point trafic à 11h36. Pour l'instant, la musique sur Autoroute Info, c'est avec Shakira Zou.

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1: En Haute-Savoie, sur la 41 en direction de Chambéry, il y a environ 1 km de retenue à prévoir en approche de la sortie 15 pour Rumilly. Bouchon qui s'est formé en raison d'une camionnette en feu sur un accotement dans la bretelle de sortie numéro 15 Rumilly. La voie de droite est neutralisée pour permettre l'intervention des pompiers, entre autres, qui sont sur place. Il y a également une partie de cette bretelle de sortie qui est neutralisée. De la patience, malheureusement, après prévoir. Attention tout de même avec l'intervention des pompiers. On a une visibilité quelque peu réduite sur cette portion d'autoroute que vous rouliez donc en direction de Chambéry, mais également en direction de Genève. Aborder cette portion d'autoroute donc à faible allure. Prochain point trafic à suivre à 11h45. Pour l'instant, c'est la playlist d'Autoroute Info avec Cyndi Lauper, juste après le groupe Green Day.

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1: Une circulation de plus en plus perturbée en Haute-Savoie sur l'autoroute A41 en direction de Chambéry. 3 km de retenue à prévoir désormais après la sortie 15.1 pour Seynot Sud. Bouchon qui s'est formé en raison d'une camionnette en feu sur accotement dans la bretelle de sortie 15 Rumi. La voie de droite est toujours neutralisée pour permettre l'intervention des pompiers qui sont sur place. On a pas mal de monde sur les lieux, les pompiers, du personnel autoroutier, les forces de l'ordre également. Le dépanneur, donc comptez 3 km de retenue environ, donc dans cette zone, un peu de patience forcément recommandée. Et puis autre incident à vous annoncer en Haute-Savoie, c'est sur l'A40 en direction de Chamonix, il s'agit d'une simple panne, un véhicule arrêté sur bande d'arrêt d'urgence au kilomètre 85, c'est juste avant le tunnel du Vuage, situé quelques kilomètres après la sortie 11 pour Seyssel, secteur autoroutier routier à aborder à vitesse réduite, sans oublier non plus de vous décaler sur la gauche de la chaussée pour laisser un corridor de sécurité obligatoire. Notez également ces bouchons, d'une part en région lyonnaise, sur l'A43 dans les deux sens, au niveau des bretelles d'accès à la Rocade Est et à l'A46 Sud, quelques centaines de mètres de retenue, et puis un kilomètre de bouchons perdure au sud de Grenoble, sur la Nationale 85 en direction de Gap, après le secteur de Pont-de-Claix au niveau d'un gros giratoire, le giratoire de Champagny. Notez qu'en région lyonnaise, le tunnel de Fourvière et l'autoroute A7 sont fermés depuis hier soir 22h jusqu'à lundi matin 6h. Le tunnel de Fourvière est donc fermé dans les deux sens. L'A7, elle, est fermée en direction de Marseille au niveau de la bifurcation avec l'A450 et le périphérique au sud de Lyon, secteur Pierre-Bénite. Et pendant cette période de fermeture, il faut donc contourner Lyon par l'est, soit par le boulevard périphérique, soit par la Rocade Est.
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1: Dans quelques instants, on se rendra à Montluçon, dans l'Allier, au sein du MUPOP, qui abrite l'une des plus grandes collections d'instruments en France. L'information trafic revient d'ici 4 bonnes minutes, 5 minutes même, pour le temps d'écouter notamment le dernier titre de Teddy Swims. Bonne route, bon week-end sur Autoroute Info.

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8: Environ 3 km de bouchons perdus en Haute-Savoie sur la 41 en direction de Chambéry après la sortie 15.1 pour Seynaud Sud. Bouchon qui s'est formé en raison d'un balisage qui neutralise la voie de droite à hauteur d'une camionnette qui avait pris feu. Le feu a été maîtrisé par les pompiers. Pour l'instant, donc, la voie de gauche reste la seule voie disponible pour circuler, ce qui explique donc ce bouchon d'environ 3 km. Il faudrait, d'après les remontées GPS, une dizaine de minutes pour traverser cette portion d'autoroute. Notez ce prochain point trafic, un point complet sur vos conditions de circulation. Ce sera à midi. En attendant, nous prenons la direction du MuPop à Montluçon. Le musée des musiques populaires abrite l'une des plus impressionnantes collections d'instruments de France, avec plus de 2000 objets exposés. Visite des lieux avec Victor Simonet.
9: Passer du Paris au temps du bal musette à l'arrivée du jazz en France, en passant par le tout début du rock dans l'Hexagone porté entre autres par Johnny Hallyday, le tout en quelques pas, c'est possible au MuPop de Montluçon.
10: On est vraiment sur le musée de la musique en France à posséder autant de collections. On est sur 3300 m² de musée qui se fait du coup en parcours de 3 étages.
9: Manon Nicosia, animatrice au sein du musée, elle nous ramène à une période cruciale de la diffusion de la musique, le milieu du XXe siècle.
10: On va plutôt avoir des moyens de diffusion qui vont être numériques, alors qu'avant c'était plutôt des moyens de diffusion qui était par la parole, en fait, on communiquait entre nous. Là, on va plutôt passer par la télé, on va passer par les CD. Fin des années 50, on va en retrouver des jukebox. Là, on va passer sur le jukebox en formica avec la grosse bulle en verre. Dans l'idée des années 60, les vinyles sont présents à l'intérieur. On met sa pièce à l'intérieur de la machine, on sélectionne ce qu'on veut écouter et on a le son qui se diffuse. Et on a aussi le scopitone qui, lui, permet en même temps d'avoir le son. Vous avez également l'image. Même principe, on met sa pièce, on sélectionne et on peut regarder son clip et écouter la musique.
9: Au milieu des centaines d'instruments, quelques-uns ont leur particularité.
10: Et on a Axel Bauer qui nous a donné sa Les Paul, donc qu'on puisse la mettre en avant dans notre musée. Donc c'est sa guitare à lui, hein. il a joué dessus, on le voit d'ailleurs sur l'affiche sur scène.
11: Donc en parallèle du rock, c'est la musique électronique, c'est un petit peu le début d'une nouvelle ère de la musique.
10: Exactement, c'est ça. Donc on va se servir de synthé, de platine pour modifier un petit peu les sons. À cette époque où il y a les DJ hein, qui arrivent, un peu plus tard, on va avoir des groupes comme Depeche Mode, Blue Monday, New Order.
11: Là, plus les années avant, j'imagine que plus les styles musicaux sont imprégnés rapidement en France.
10: C'est ça. Et puis chacun met sa patte, met sa graine dans le style musical, ce qui permet aussi de créer des groupes. Là, au niveau du rap, Supreme NTM, IAM, etc., qui eux ont su s'identifier à toute cette période break, breakdance, graffiti, pour ramener leur patte en France, et ça a bien marché, puisque c'est encore des groupes qu'on écoute encore, donc c'est plutôt pas mal.
9: Un vrai voyage musical à retrouver au MuPop de Montluçon, accessible depuis l'autoroute A714. 14.

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1: Merci de faire la route en notre compagnie, il est midi.
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1: Priorité à la sécurité sur Autoroute Info avec un véhicule en panne dans le département de l'Ain sur l'autoroute A40 en direction de Chamonix. C'est vers le kilomètre 99, véhicule arrêté sur une des voies de péage au niveau des bretelles d'entrée, des voies d'entrée plutôt. Restez attentifs évidemment en arrivant dans ce secteur. On reste en Haute-Savoie sur l'autoroute A40 en direction de Chamonix. Il y a une voiture en panne à vous rappeler sur bande d'arrêt d'urgence au kilomètre 85. C'est juste avant le tunnel du VH, situé quelques kilomètres après la sortie 11 pour Seyssel. Ralentissez, décalez-vous toujours sur la gauche en arrivant sur cette portion d'autoroute. Et puis ce bouchon de 3 kilomètres qui perdure sur la 41 en Haute-Savoie en direction de Chambéry après la sortie 15.1 pour Seynaud Sud. Bouchon qui s'est formé en raison d'un balisage qui neutralise la voie de droite à hauteur de la sortie numéro 15 pour Rumilly. Au niveau de l'accotement de cette bretelle de sortie, on avait une camionnette en feu. Le feu a été maîtrisé par les pompiers. Pour l'instant, on a toujours du monde sur place. Les pompiers sont en train de repartir et le dépanneur est en train de charger cette camionnette complètement calcinée sur le plateau donc de ce camion. Restez attentifs, de la patience malheureusement à prévoir encore pour l'instant sur cette portion d'autoroute. Il faudrait plus ou moins une dizaine de minutes d'après les remontées GPS pour traverser ce bouchon. Autre bouchon en place à cette heure-ci, c'est en région lyonnaise sur l'A43 dans les deux sens vers le kilomètre 8 dans le secteur de Manicieux. Des bouchons de quelques centaines de mètres dans les deux sens au niveau des bretelles d'accès à la Rocade Est et à l'A46 Sud et puis au sud de Grenoble sur la Nationale 85 en direction de Gap. Il y a un kilomètre de bouchon ou de fort ralentissement qui perdure après Pont-de-Clay au niveau du giratoire de Champagné. Direction à présent la rédaction de France Info pour un point sur l'actualité générale.
2: Sur France Info, Marie Marty-Rossian, de nombreux hommages ce matin après le décès d'Edgar Morin.
3: Un sociologue et philosophe mort à l'âge de 104 ans hier, Emmanuel Macron salue la mémoire de ce soldat de la résistance, militant et affranchi. Pour l'ancien président François Hollande, Edgar Morin aura, je cite, traversé le siècle en l'éclairant. La vague de chaleur régresse petit à petit en France. La vigilance orange à la canicule ne concerne aujourd'hui plus que Paris, les Hauts-de-Seine, la Seine-Saint-Denis et le Val-de-Marne. L'ouest de la France est repassé en vigilance jaune. Dans le sud de la Russie, un pétrolier et un dépôt de pétrole frappé par des drones ukrainiens. L'attaque a provoqué des incendies sans pour autant faire de victimes, déclare Moscou. Et puis le troisième tour de Roland-Garros se poursuit. La japonaise Naomi Osaka, 16e mondiale, affronte en ce moment l'américaine Iva Jovic. Deux Français sont encore en lice du tournoi. Diane Parry qui va jouer contre la 6e mondiale Amanda Anisimova et le nouveau chouchou de la porte d'Auteuil, Moïse Kouamé, 17 ans, face au chilien Alejandro Tabilo en début d'après-midi.
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1: Je vous retrouve pour un nouveau point trafic à 12h07. La musique en attendant pour vous accompagner dans les prochains kilomètres et sur Autoroute Info. Je vous propose Jérémy Frérot, son tout dernier titre. Bonne route, bon samedi.
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2: En Haute-Savoie, il y a 3 km de bouchons à vous rappeler. C'est sur la 41 en direction de Chambéry après la sortie 15.1 pour Seynos Sud. Il faudra une dizaine de minutes pour traverser le secteur. Et puis, notez qu'en région grenobloise, on roule également à faible allure du côté de la Rocade Sud, la Nationale 87 en direction de Lyon et de Sisteron. 6 km de fort ralentissement, voire de bouchons après la sortie numéro 2, Saint-Martin-d'Air-Péril. Il faudrait 10 à 15 minutes pour traverser le secteur. À suivre votre prochain point complet sur vos conditions de circulation aux alentours de midi et quart. Pour l'instant, c'est la musique pour vous accompagner sur Autoroute Info avec Earth, Wind and Fire, juste après Shawn Mendes en duo avec Camila Cabello.

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1: En Haute-Savoie, sur la 41, en direction de Chambéry, après la sortie 15.1 pour Seynos Sud. Le trafic, pour l'instant, est toujours perturbé sur plus ou moins 3 km. Mais la situation devrait s'améliorer puisque ce bouchon s'est formé à la suite d'un incident. Une camionnette qui avait pris feu sur le bas-côté de la bretelle de sortie numéro 15. Le feu a été maîtrisé. La camionnette calcinée a été évacuée par le dépanneur et la voie de droite a été rendue à la circulation, donc théoriquement la situation devrait s'améliorer dans les prochaines minutes. En attendant, il faut toujours faire attention évidemment en arrivant sur cette portion d'autoroute. En région lyonnaise, sur l'autoroute A43, dans les deux sens de circulation, il reste toujours un trafic soutenu et plus ou moins perturbé. Quelques centaines de mètres de retenue à prévoir au niveau des bretelles d'accès à la rocade est et à la 46 sud. En région grenobloise, sur la Nationale 87, la Rocade Sud en direction de Lyon et de Sisteron, comptait 6 km de bouchon après la sortie numéro 2 Saint-Martin-d'Air-Péry. Il faudrait plus ou moins une quinzaine de minutes pour traverser ce secteur et atteindre l'autoroute A480. Et sur l'A480, dans les deux sens de circulation, on peut avoir un trafic plus ou moins ralenti au niveau des bretelles d'accès à cette Rocade Sud. Notez enfin qu'au sud de Grenoble, sur la Nationale 85 en direction de Gap, le trafic reste dense, peut-être encore légèrement ralenti après le secteur de Pont-de-Claix, mais la situation s'est nettement améliorée de ce côté-ci.
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1: Il va faire chaud encore cet après-midi. Il est important de bien partir avec des bouteilles d'eau dans votre véhicule et de faire assez souvent des pauses pour vous rafraîchir. On fait le point sur les prévisions météo pour les prochaines heures. On retrouve Frédéric Long, prévisionniste à Météo France.
2: Cet après-midi, sous un voile nuageux parfois épais, surtout sur la moitié nord, c'est une forte chaleur assez lourde qui règne. En fin d'après-midi et soirée, quelques orages se développent sur l'Île-de-France, pouvant déborder sur le nord de la Bourgogne, puis sur la Champagne. Prudence, car si ces orages restent localisés, ils peuvent s'accompagner ponctuellement de grêles et de fortes rafales de vent. De plus, les intensités pluvieuses peuvent être importantes sur de courtes périodes. Sur l'Aquitaine, de belles éclaircies reviennent dans l'après-midi, avec des températures en baisse. On attend 28 degrés à Mont-de-Marsan. Les températures restent par contre particulièrement élevées pour un mois de mai sur une large moitié est. Comptez 30 degrés à Mulhouse et Clermont-Ferrand, 33 à Lyon, 34 à Paris et Bourges. Dimanche, les températures sont en baisse sur votre trajet. Des orages éclatent l'après-midi dans l'est. Frédéric Long, Météo France pour Autoroute Info.
1: 750 km, c'est la distance moyenne parcourue pour se rendre en vacances l'été. Dans quelques minutes, nous verrons que la chaleur malmène vos pneumatiques sur ces grands trajets. Quelques gestes à effectuer avant le départ permettent parfois d'éviter le pire. Prochain point trafic, ce sera à 12h22. La musique, pour le moment, c'est Pierre Garnier, son titre L'Horizon. Bonne route, bon week-end sur Autoroute Info.

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6: La situation s'est améliorée sur la 41 en Haute-Savoie en direction de Chambéry. Plus de perturbations à vous annoncer après la sortie, 15 points pour Seine-au-Sud. En revanche, du côté de Grenoble, sur la Nationale 87, la Rocade Sud en direction de Lyon et de Sisteron, vous roulez encore à faible allure sur 6 km après la sortie numéro 2 Saint-Martin-d'Air-Péry. Il s'agit d'un bouchon, d'une circulation en accordéon. Il faudrait une dizaine de minutes pour traverser ce secteur et arriver enfin au niveau de l'autoroute à 480. Les pneumatiques, des éléments de sécurité importants à surveiller sur la route des vacances, surtout quand il fait chaud. Adeline Després.
7: L'été, les fortes températures malmènent vos pneus. Le rappel des bons gestes avec Coralie Maslow d'Allopneus.com.
8: C'est vrai qu'avec la chaleur, la pression des pneus peut diminuer. Surtout bien la vérifier avant de prendre la route, surtout s'il y a un chargement sur le véhicule. Et pour bien vérifier ces pneus, il faut bien les gonfler à froid. Ou alors si on a fait moins de 3 km. Des pneus sous-gonflés, déjà, c'est un risque de sécurité. Et puis surtout, ça a une utilisation aussi plus importante de votre consommation d'essence, si vous avez un véhicule électrique, de votre charge électrique. Pour votre sécurité aussi, parce que des pneus sous-gonflés, ça augmente la distance de freinage.
7: Des pneus sous-gonflés ou surgonflés augmentent le risque d'éclatement. Toutes les indications au constructeur se trouvent dans la portière, le carnet d'entretien ou parfois la trappe à essence. Autre contrôle facile à faire avant de partir.
8: Il suffit de faire un contrôle visuel assez simple si vos pneus ne sont pas trop usés. Il faut vérifier aussi qu'il n'y ait pas de hernie, de boursouflure ou de craquelure. Et si c'est le cas, il faut immédiatement les changer, bien évidemment. C'est vrai qu'il est mieux d'avoir des pneus été plus adaptés aux fortes chaleurs. Voilà.
7: Alors si on se rend compte justement que nos pneus ils sont pas du tout adaptés quand on fait notre petit check-up et qu'on est à quelques jours du départ en vacances ou bien qu'on est sur son lieu de vacances, on vient d'arriver, on se dit mince, on a le trajet retour à faire, c'est possible encore de changer ses pneus assez rapidement et assez facilement aujourd'hui.
8: C'est assez simple de faire changer ses pneus parce que vous allez en ligne et les pneus sont disponibles en moins de 48 heures. Et puis après, vous les faites remplacer rapidement chez un professionnel avec deux options, soit par un garage ou sinon, on peut venir sur votre lieu de villégiature, sur votre lieu de travail ou même chez vous et on les fait monter directement avec une camionnette pour le faire plus aisément.
7: Plusieurs sites de vente en ligne proposent d'ailleurs cette option. Alors allez vite faire le tour de votre véhicule, il est encore temps.

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1: Minibus en panne en Haute-Savoie sur la 40 en direction de Paris. Ce minibus est arrêté sur la bande d'arrêt d'urgence après le kilomètre 4. C'est 3 bons kilomètres après la sortie 21 pour Passy Centre. Ce minibus transporte des enfants. Ces enfants se trouvent à l'extérieur du véhicule, se trouvent au niveau des glissières de sécurité. Pour la sécurité de ces enfants et de toutes les personnes qui se trouvent à proximité de ce minibus en panne, il faut absolument ralentir et vous décaler sur la gauche de la chaussée pour laisser un corridor de sécurité, corridor de sécurité, je vous le rappelle, qui est obligatoire. En marge de cela, il y a toujours un trafic quelque peu perturbé, à vous rappeler, en région grenobloise, sur la rocade sud, la nationale 87 en direction de Lyon et de Sisteron. La situation s'améliore tout de même un tout petit peu, c'est désormais après la sortie numéro 4 Saint-Martin-d'Hers-Centre que vous roulez encore au ralenti sur environ 5 km avant d'atteindre la 480 et sur la 480, le trafic est dense, ponctuellement encore ralenti au niveau des bretelles d'accès à cette rocade sud, mais rien de bien méchant. Et puis en région lyonnaise, sur l'autoroute A43, dans les deux sens, attendez-vous encore à trouver un trafic ralenti dans les deux sens au niveau des bretelles d'accès à la rocade est et à la 46 sud. Et puis pour information, sachez que sur la rocade est en direction de Paris, le trafic est soutenu et fortement ralenti dès que vous quittez la 43. Et puis sur le boulevard périphérique, dans les deux sens de circulation, attendez-vous à trouver un trafic perturbé en quittant la 43 ou peu de temps après avoir quitté l'autoroute A43. Direction la rédaction de France Info, le point sur l'actualité générale.
2: Pierre Boudias, et à la une, la fraîcheur qui va faire son retour en France.
3: La vigilance canicule est levée dans l'ouest du pays. Seul Paris et la petite couronne sont encore concernés. Des orages sont attendus dans la nuit. Toutes les vigilances auront été levées demain à 6h, annonce Météo France. Un homme de 19 ans dans un état critique après une rixe à Metz. Affrontement qui a eu lieu place de la République dans le centre-ville messin, selon nos confrères d'ici Lorraine. La victime a été transportée à l'hôpital dans un état grave. 3 personnes ont été interpellées. Le patron de l'Organisation mondiale de la santé en déplacement dans le principal foyer de l'épidémie d'Ebola, Tedros Adhanom Ghebreyesus, en Ituri, dans l'est de la République démocratique du Congo. C'est là que le virus a fait le plus de victimes, déjà plus de 220 selon des bilans probablement sous-estimés. Et puis le retour sur la terre de Roland Garros de Moïse Kouamé, la sensation française opposée au Chilien Tabilo à la mi-journée au troisième tour du Grand Chelem parisien. La tricolore Diane Paris affronte-t-elle l'américaine Anisimova, tête de série numéro 6.
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1: Le prochain point trafic, ce sera à 12h36. En attendant, on retrouve le premier extrait du futur nouvel album d'Angèle en collaboration avec le duo de DJ français Justice. Bonne route sur Autoroute Info. Bon week-end.

Il faut toujours bien penser à ralentir et à vous décaler sur la gauche de la chaussée en circulant en Haute-Savoie sur l'A40 en direction de Paris. Après le kilomètre 4, il y a un minibus en panne arrêté sur la bande d'arrêt d'urgence. C'est 3 kilomètres après la sortie 21 pour Passy Centre. Pour la sécurité des personnes qui se trouvent en dehors de ce minibus en panne, en l'occurrence des enfants, il faut bien ralentir. J'insiste, mais ralentissez et n'attendez pas le dernier moment pour vous décaler sur la gauche de la chaussée. Le prochain point trafic sur Autoroute Info, ce sera à 12h45. Et puis la musique en attendant sur Autoroute Info, ce sera avec David Bowie juste après Anastasia.

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1: En Haute-Savoie, sur la 40, il y a plusieurs véhicules en panne sur bande d'arrêt d'urgence. Dans un premier temps, en direction de Paris, après le kilomètre 4, après la sortie 21 pour Passy Centre, il s'agit d'un minibus en panne sur la bande d'arrêt d'urgence. Et à l'instant même, je vois que ce minibus vient de repartir. Restez attentifs tout de même. Sur place, on a encore du personnel autoroutier en train de retirer des cônes de chantier. Et puis, plusieurs kilomètres plus loin sur cette A40, en direction de Paris au kilomètre 78. Il y a un véhicule en difficulté arrêté sur la bande d'arrêt d'urgence, même s'il n'y a pas forcément de gêne au trafic, il faut ralentir et sans oublier non plus de vous décaler sur la gauche de la chaussée pour laisser un corridor de sécurité. L'actualité en ce tout début d'après-midi concerne également une circulation qui reste assez perturbée en région lyonnaise. Sachez que sur l'A43 dans les deux sens, vous pouvez trouver encore ponctuellement quelques centaines de mètres de fort ralentissement, voire de bouchons dans les bretelles d'accès à la Rocade Est et à la 46 Sud. Notez que sur la Rocade Est en direction de Paris ou encore sur la 46 Sud en direction de Marseille, en quittant l'autoroute A43, vous allez trouver un trafic fortement ralenti. Trafic bien ralenti également sur le boulevard périphérique dans les deux sens de circulation et cela va vous concerner quand vous aurez quitté l'autoroute A43 en région grenobloise, sur la nationale 87, la Rocade Sud en direction de Lyon et de Sisteron. Il y a 2 km de ralentissement encore à prévoir après la sortie numéro 7 et Échirolles-Centre. Et puis notez qu'en région lyonnaise, le tunnel de Fourvière ainsi que l'autoroute A7 sont fermés depuis vendredi soir, depuis hier soir 22h jusqu'à lundi matin 6h. Le tunnel de Fourvière est fermé dans les deux sens. L'A7, elle, est fermée uniquement en direction de Marseille au niveau de la bifurcation avec l'A450 et le périphérique au sud de Lyon, secteur Pierre-Bénite. Et durant cette fermeture jusqu'à lundi matin 6h, il faut contourner Lyon par l'est, soit par le boulevard périphérique, ce qui explique donc ce trafic très soutenu, soit par la Rocade Est, là aussi, ce qui explique ce trafic fortement perturbé à cette heure-ci.
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1: À suivre dans quelques minutes sur Autoroute Info, un nouveau reportage de la rédaction. Nous vous emmènerons découvrir un site exceptionnel près de Chambéry. Il s'agit du lac d'Aiguebelette, vraiment à côté des studios d'Autoroute Info. Le prochain point trafic, ce sera à 12h52. Pour l'instant, c'est la musique avec le tout dernier titre d'Alex Warren.

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7: Priorité à la sécurité sur Autoroute Info avec un obstacle à vous annoncer en région grenobloise sur la 480 en direction de Sisteron. Il s'agirait de branches après le kilomètre 5, après la sortie 3B Grenoble-Centre. Ralentissez bien en arrivant sur cette portion d'autoroute. Ces branches se trouveraient a priori sur le côté droit, donc à 480 direction Sisteron après le kilomètre 5. Et puis obstacle également à vous annoncer sur la 41 sud en Isère en direction de Chambéry. Au kilomètre 20, c'est 6 km après avoir passé la barrière de péage de Crôle. Là aussi, il est important de réduire votre vitesse. Il s'agirait de morceaux de plastique. Prochain point complet à suivre sur vos conditions de circulation à 13h. Entre Lyon et Chambéry, le long de l'autoroute A43 se trouve un panneau d'information touristique annonçant la proximité du lac d'Aiguebelette en Savoie. On emprunte la sortie numéro 12 de cette A43 pour rejoindre l'un de nos journalistes, Franck Pellissier, qui nous emmène au bord de l'eau.
8: D'un côté du lac, la chaîne de l'Épine qui monte à 1000 mètres d'altitude. De l'autre, des collines qui abritent plusieurs villages. Et entre les deux, ce lac qui détonne par son environnement, c'est une réserve naturelle. Les bateaux à moteur thermique y sont interdits. Je vous emmène avec moi à la rencontre de celles et ceux qui vivent et travaillent autour de ce lac. Première rencontre avec Melvina Porcher.
9: Je suis garde animatrice de la réserve naturelle régionale du lac d'Aiguebelette. Le lac est entièrement en réserve naturelle.
8: Ce qu'on remarque en tout premier, c'est déjà la couleur de son eau.
9: Aiguebelette, ça vient de Aquabella, qui signifie les belles eaux. Sa couleur est due au plancton qui lui donne une couleur verte en été.
8: Deuxième halte à la base d'aviron du lac d'Aiguebelette, à la rencontre de Alain Guem.
10: Je suis président du club d'aviron d'Aiguebelette. C'est un bassin qui est très apprécié mondialement. On a eu 3 championnats du monde. Donc c'est vraiment le bassin dont tout le monde rêve.
8: Ça veut dire que si on vient par exemple en vacances l'été au bord du lac d'Aiguebelette, on peut venir bénéficier d'une initiation, c'est possible?
10: Bien sûr, on accueille volontiers les gens qui sont en vacances, les résidents aussi, hein, qui sont à l'année. On n'est pas obligé de s'inscrire dans un club pour commencer tout de suite à aller vers une activité compétition. On a plusieurs niveaux d'activité.
8: Je fais à présent quelques pas pour aller à la rencontre de Jean Daniel qui est en train d'amarrer son petit kayak une place le long du ponton.
11: Moi, je viens de pagayer pendant 3 heures. C'était calme et je me suis même baigné, elle était fraîche, mais c'était agréable.
8: Qu'est-ce qui fait que vous venez plutôt sur ce lac que sur d'autres?
11: Parce que là, il n'y a pas de bateau moteur, c'est calme, c'est plus la nature, les oiseaux, c'est de la détente.
8: Et pour terminer, petit crochet par la maison du lac d'Aiguebelette où nous attend Maud Lepin, directrice de l'Office du Tourisme.
12: On a tout un tas d'activités telles que le vélo, la rando, le trail, le parapente, l'aviron et j'en passe. Et on retrouve tout ça sur notre application Aiguebelette Outdoor qui est téléchargeable gratuitement sur Android Apple.
8: Donc on choisit l'activité qu'on veut pratiquer. Puis par exemple, si c'est de la randonnée, ça propose différents types d'itinéraires.
12: On retrouve tous les itinéraires, les loueurs, le matériel, la météo et les conseils.
8: Et pour découvrir vous aussi le lac d'Aiguebelette, rendez-vous au niveau de la sortie 12 de l'autoroute A43.

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1: Excellent week-end, bienvenue, bon début d'après-midi, il est 13h.
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1: Pour vous rappeler à la prudence, tout d'abord, si vous êtes en Isère en ce moment sur l'autoroute A41 Sud, direction Chambéry et Albertville, avec un morceau de plastique toujours signalé sur les voies de l'autoroute au kilomètre 20. On est dans le secteur situé peu après la barrière de péage de Crolles. Attention évidemment le temps que les agents routiers viennent récupérer cet obstacle. Autre obstacle également toujours d'actualité et toujours en région grenobloise, cette fois-ci sur l'A480 en direction du sud de la France et de Sisteron. Obstacle sur les voies, une branche d'arbre plus précisément, kilomètre 6 sur 7 à 480, on est dans le secteur situé peu après la sortie 3B de Grenoble Centre. En marge de ces différentes perturbations, ça se passe globalement bien pour entamer cet après-midi, avec quelques bouchons tout de même en région lyonnaise, au niveau de la jonction entre l'autoroute A43 et le contournement est lyonnais, ou encore l'A46, quelques centaines de mètres de perturbations dans les deux sens sur cette partie de l'autoroute A43. Et le reste de l'actualité, c'est tout de suite avec les titres de France Info.
2: Avec à la une ce dispositif policier exceptionnel ce soir à Paris.
3: Plus de 8000 agents déployés dans la capitale en prévision de la finale de la Ligue des Champions, mais aussi du deuxième concert de la chanteuse Aya Nakamura au Stade de France, du jamais vu depuis les Jeux Olympiques de 2024, selon le syndicat de police Unité Île-de-France. Les deux petits garçons abandonnés au Portugal au milieu du mois ont été confiés à des membres de leur famille. Annonce du parquet de Colmar après le retour des enfants de 4 et 5 ans en France hier. Leur mère et son compagnon ont été placés en détention provisoire par la justice portugaise. Ils sont tous deux mis en examen pour mise en danger ou abandon. 6 personnes soupçonnées d'être liées au réseau de narcotrafic French Connection placées en détention provisoire. Ils avaient été interpellés en début de semaine. Parmi eux, un jeune homme de 24 ans soupçonné d'être un des cerveaux de ce réseau actif dans la Drôme et en Ardèche. Et puis, la nuit a été difficile pour les passagers des deux TGV Train Italia Lyon-Paris. 841 voyageurs bloqués jusqu'à 9h30 sur les voies entre Lyon et la Côte d'Or, conséquence d'un problème d'infrastructure selon la compagnie italienne.
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1: Le plaisir de vous retrouver dans quelques instants pour un retour sur le trafic avec Daisy en duo avec Joseph Kamel pour poursuivre sur Autoroute Info. Belle route à vous, bon début d'après-midi.

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3: Obstacle, hein, toujours d'actualité en Isère sur l'autoroute A41 Sud pour entamer cet après-midi. Direction Chambéry et Albertville, un obstacle, hein, toujours sur les voies en morceaux de plastique, en l'occurrence au kilomètre 20. Attention, ce sera 6 kilomètres après la barrière de péage de Crolles. Il va falloir ralentir, vous l'avez compris, sur cette partie de l'autoroute A41 Sud. Les agents autoroutiers se rendent actuellement sur les lieux. Katie Tunstall, David Guetta sur Autoroute Info. Je vous retrouve avec grand plaisir à 13h15.

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1: 13h15 avec la présence des agents autoroutiers en intervention en ce moment en Isère sur la 41 Sud en direction de Chambéry. Ils sont en train de récupérer ce morceau de plastique qui se trouve sur les voies au kilomètre 20 juste après la barrière de péage de Crawl. Attention de bien réduire votre vitesse pour faciliter l'intervention des agents autoroutiers actuellement sur place. Un peu de monde en ce début d'après-midi sur certains axes autoroutiers. C'est le cas notamment en région lyonnaise à la jonction entre l'autoroute A43 et l'A46 avec quelques centaines de mètres de bouchons dans chaque sens. Et puis ça va se poursuivre, hein, ces bouchons, si vous poursuivez en direction de Marseille-Saint-Étienne dans le secteur de Saint-Priest sur 2 km supplémentaires. Partout ailleurs, ça se passe plutôt bien. Pas d'autres difficultés majeures à vous signaler en ce début d'après-midi.
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1: Et attention à la chaleur qui vous accompagne. Pensez à faire des pauses régulières. Hydratez-vous évidemment si vous êtes notamment en route pour un long trajet. Le temps pour la suite de cette journée de samedi. Les prévisions de Météo France présentées par Frédéric Long.
2: Cet après-midi, sous un voile nuageux parfois épais, surtout sur la moitié nord, c'est une forte chaleur assez lourde qui règne. En fin d'après-midi et soirée, quelques orages se développent sur l'île de France, pouvant déborder sur le nord de la Bourgogne, puis sur la Champagne. Prudence, car si ces orages restent localisés, ils peuvent s'accompagner ponctuellement de grêles et de fortes rafales de vent. De plus, les intensités pluvieuses peuvent être importantes sur de courtes périodes. Sur l'Aquitaine, de belles éclaircies reviennent dans l'après-midi, avec des températures en baisse. On attend 28 degrés à Mont-de-Marsan. Les températures restent par contre particulièrement élevées pour un mois de mai sur une large moitié est. Comptez 30 degrés à Mulhouse et Clermont-Ferrand, 33 à Lyon, 34 à Paris et Bourges. Dimanche, les températures sont en baisse sur votre trajet. Des orages éclatent l'après-midi dans l'est. Frédéric Long, Météo France pour Autoroute Info.
1: Et avec ces chaleurs et ce soleil, le retour de la casquette, c'est également le retour de la cassette. On en reparle dans quelques minutes avec un reportage. Ce sera après Joe sur Autoroute Info, End of Beginning.

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4: Quelques ralentissements à prévoir en région lyonnaise pour entamer cet après-midi sur la 43 au niveau de la jonction avec la 46 et le contournement ouest lyonnais. Quelques centaines de mètres de bouchons dans les deux sens avant de pouvoir poursuivre votre trajet en direction de Marseille ou encore de Paris. Imagine Dragons et France Gall pour nous emmener jusqu'à notre prochain rendez-vous trafic. Ce sera à 13h30. Après les disques vinyles, c'est au tour des radios cassettes de redevenir tendance. Un retour vers le futur avec Curtis Thévenon. Mais j'en peux plus des Spotify et autres Deezer. Est-ce qu'on pourrait avoir du vrai son pour une fois?
5: Ça tombe bien, j'ai peut-être quelque chose qui pourrait vous intéresser. Le vinyle, c'est bien, mais bon, se balader en voiture avec le tourne-disque et les amplis, c'est pas très confort ni recommandé, vous en conviendrez. Mais qu'est-ce qui date du siècle dernier et permet d'écouter la musique en voiture?
4: Le répertoire très restreint des chansons que mes enfants apprennent à l'école?
5: Mais non, je parle des radios cassettes. Elles ont totalement disparu de nos tableaux de bord. Aujourd'hui, on branche le téléphone en Bluetooth et c'est parti. Mais le marché des cassettes se refait une petite place dans le cœur des usagers. À ce jour, la seule usine de fabrication française, Records Master ou RTM, affiche une croissance annuelle de 20%. Et il n'existe pas que des musiques anciennes sous forme de cassettes. Parmi les artistes convertis, on retrouve Billie Eilish, Sabrina Carpenter ou encore Lady Gaga, pour ne citer qu'elles. D'ailleurs, certaines entreprises fabriquent des Walkman modernes. On peut citer Muse ou encore, pour rester français, la start-up We Are Rewind. Ceci embarque les dernières technologies, notamment le Bluetooth. On peut y connecter un casque sans fil, une enceinte, mais aussi sa voiture. Et hop, une bonne dose de nostalgie. Alors attention, tout n'est pas compatible et le son risque de ne pas être aussi clair qu'en passant par le téléphone. Mais la plupart des lecteurs proposent également un branchement par câble jack pour s'adapter à la plupart des systèmes.
4: Ah, j'ai retrouvé une vieille compile dans mon grenier, on va tester cela tout de suite. Ah mince, la bande s'est encore emmêlée.
5: Eh oui, ça fait partie du charme de la cassette. Vous auriez pas un crayon de papier sous la main ?

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1: Bienvenue sur Autoroute Info à 13h30 avec des conditions de circulation plutôt correctes à cette heure-ci. Vous êtes parfois un peu plus nombreux à circuler avec même des bouchons à prévoir à Lyon, notamment au niveau de la jonction entre l'autoroute A43 et l'A46, hein, qui permet ensuite de partir en direction de Paris ou de Marseille. Attention, quelques centaines de mètres de bouchons dans chaque sens de circulation avant de bifurquer donc sur cette A46. Partout ailleurs, pas d'autres perturbations majeures à vous communiquer, mais toujours de fortes chaleurs pour cette journée de samedi avant la baisse des températures annoncée pour demain dimanche. Quelques conseils liés à ces fortes chaleurs, c'est avec Antoine Oppard.
2: Dans la mesure du possible, essayez de décaler votre départ pour éviter les heures les plus chaudes entre midi et 16h. De même, évitez de partir en pleine heure de pointe. Vous échapperez alors aux bouchons et aux longues heures d'attente en plein soleil. Pour vous et vos enfants, optez plutôt pour des vêtements amples et léger en coton ou en lin. Il laisse passer l'air et absorbe mieux la transpiration. Pensez à vous équiper de brumisateurs pour vous rafraîchir. Enfin, n'oubliez pas de remplir plusieurs bouteilles d'eau que vous garderez à portée de main dans l'habitacle et non pas au fond du coffre derrière tous les bagages.
1: Et le reste de l'actualité, c'est tout de suite avec les titres de France Info.
3: Avec vous Yasmina Adila et ce dispositif de sécurité exceptionnel mis en place à Paris.
4: Du jamais vu depuis les Jeux Olympiques, selon le porte-parole du syndicat de police Unité Île-de-France. Plus de 8000 agents déployés en marge de cette rencontre PSG-Arsenal. Finale de Ligue des Champions de football à suivre sur France Info. Coup d'envoi 17 à 18h, mais nous serons en édition spéciale justement à 17h. Le sociologue Jean Viard salue aujourd'hui sur France Info un témoin engagé et un immense penseur après l'annonce de la mort hier d'Edgar Morin. Philosophe et sociologue est décédé hier à l'âge de 104 ans. Israël lance ce matin un nouvel appel à évacuer au sud du Liban avant de nouveaux bombardements qui visent des cibles du Hezbollah, selon l'armée israélienne qui progresse et y gagne de plus en plus de terrain sur son voisin du nord. La canicule continue de régresser en France par l'ouest. Fin de l'épisode caniculaire est prévu pour demain, mais il fait encore très chaud à Paris dans sa petite couronne, dernier département placé en vigilance orange.
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1: Et le voyage qui se poursuit en compagnie de Bruno Mars sur Autoroute Info. Je vous retrouve évidemment juste après.

Très bel après-midi à vous, avec un peu de monde en région lyonnaise cet après-midi, du côté de l'A43, la jonction avec le contournement est lyonnais, l'A46, quelques centaines de mètres de ralentissement avant d'emprunter les différentes bretelles dans les deux sens de circulation, alors que partout ailleurs, ça se passe plutôt bien. À cette heure-ci, hein, pas d'autres difficultés majeures. Vous faites en sorte, évidemment, que ces bonnes conditions de circulation se poursuivent, éviter les risques d'accident ou encore d'accrochage. On se retrouve à 13h45 pour un nouveau point sur le trafic. Ce sera Will Smith dans quelques instants et Grégory Le Marchal écrit l'histoire.

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1: 13h45 minutes, ça se passe bien sur l'ensemble des autoroutes sur lesquelles vous circulez actuellement. Pas de difficultés majeures à vous communiquer à cette heure-ci. Trafic qui reste fluide sur l'ensemble des autoroutes sur lesquelles vous roulez. Attention, restez vigilants, respect de la vitesse, pas plus de 130 sur autoroute. Maintenez également vos distances de sécurité, c'est important par rapport aux autres véhicules. Des travaux en cours en région lyonnaise, ça va durer jusqu'à lundi matin, jusqu'aux environs de 6h avec le tunnel de Fourvière et une partie de l'autoroute A7 au sud de Lyon qui sont actuellement fermées pour permettre des travaux d'ampleur. Et en attendant, eh bien pour contourner Lyon, pour passer l'agglomération lyonnaise, il faut emprunter la 46 ou encore le boulevard périphérique de la ville.
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1: On prendra la route vers l'Auvergne dans quelques minutes pour une idée de sortie au milieu des volcans. Nous irons au parc Vulcania plus précisément. Ce sera juste après Vanessa Paradis et ses épines du cœur.

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7: Et ça se passe bien ce début d'après-midi de samedi, pas de difficultés majeures sur votre trajet, c'est fluide. Attention à quelques véhicules en panne, parfois présents en bordure d'autoroute. Si c'est le cas pour vous, attention à réduire votre vitesse et à bien vous décaler sur la voie la plus à gauche pour laisser le corridor de sécurité indispensable pour la sécurité de tout le monde, aussi bien la vôtre que pour les personnes qui sont en panne en bordure des voies de circulation. Je retrouve à 14h pour un nouveau point sur le trafic avec Thérapie Taxi et Fer David dans quelques instants. Mais pour l'instant, nous allons dans l'un des sites touristiques les plus visités d'Auvergne, le parc Vulcania qui accueille chaque année des milliers de visiteurs. Présentation avec Curtis Thévenon. Ouvert en 2002, Vulcania a accueilli depuis près de 7 millions de visiteurs. La recette du succès de ce parc tient à plusieurs facteurs.
8: Venir à Vulcania, c'est partir dans une expédition qui est à la fois scientifique et ludique.
7: Fabrice Filias, responsable scientifique du parc.
8: On va pouvoir découvrir des sujets sciences, comment fonctionne notre planète Terre, pourquoi il y a des volcans, à quoi ils ressemblent, et aussi vivre les phénomènes en allant directement sur place. Donc, c'est vivre le phénomène et le comprendre. C'est se retrouver dans un lieu où on a à la fois la découverte, le plaisir d'être ensemble et de le partager en apprenant des choses sans même s'en rendre compte.
9: Si vous deviez me citer trois attractions pour le visiteur, ce serait lesquelles?
8: Il y a des endroits qui sont des best-of de Vulcania, comme le réveil des géants d'Auvergne, où là, on voit ce qui se passerait s'il y avait une nouvelle éruption quelque part dans la chaîne des puits. Il ne faut pas évidemment louper Namazu, le roller coaster, où là, on parle plutôt des tremblements de terre. Et puis, le planétarium, à évidemment ne pas louper, parce que c'est le plus grand planétarium de France, avec les dernières technologies audiovisuelles. Donc, ça vaut vraiment le coup. Il ne faut pas les louper, celle-là.
7: Curtis Thévenon, sur place, a recueilli les impressions de quelques visiteurs venus tester le Namazu, une attraction qui simule une base scientifique installée dans une zone fortement sismique.
10: Oh, c'était génial, on a adoré.
11: Oh, c'était trop bien, monsieur, j'ai adoré.
12: Des bonnes sensations, tout ça, à refaire.
7: Mais Vulcania ne compte pas se reposer sur ses lauriers. De nombreux projets devraient voir le jour ces prochaines années. Sophie Rognon est la directrice de Vulcania.
13: 2029, un quatrième gros blockbuster qui ouvrira ses portes donc en mars 2029 avec une attraction dynamique très originale qui sera à fond dans l'expérience volcanique. Aujourd'hui, on occupe à peu près 9 hectares du parc. On a 57 hectares. Il y a une grosse capacité de s'étendre.
7: Vous pouvez tenter l'aventure en famille ou entre amis à Vulcania jusqu'au 1er novembre.

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1: Excellent après-midi, bon samedi, bon week-end. Il est 14h.
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1: Très bonne condition de circulation en ce moment hein, sur l'ensemble des autoroutes sur lesquelles vous circulez. Grand ciel bleu et un trafic fluide qui vous attendent sur les autoroutes alpines. On espère évidemment que cela va durer le plus longtemps possible. Je compte sur vous évidemment pour que cela soit le cas. Attention à votre allure, un peu plus de 130 km/h sur les autoroutes. Et puis maintenez, c'est également très important, vos distances de sécurité par rapport aux autres véhicules. La chaleur, au rendez-vous, hein, forte chaleur attendu tout au long de cet après-midi de samedi. Un phénomène à ne pas prendre à la légère lors de vos déplacements car cela peut augmenter l'hypovigilance, cause de près d'un tiers des accidents mortels sur autoroute, comme nous le rappelle Elliot Monod.
2: Pour éviter de s'endormir lorsqu'il fait très chaud, il est plus que jamais recommandé de s'arrêter tous les 200 km environ, toutes les deux heures, sur des aires de repos ou de service, de façon à aérer votre véhicule, vous dégourdir les jambes et vous désaltérer. Si votre voiture est équipée de la climatisation, utilisez-la avec raison, pas trop frais à l'intérieur pour éviter les chocs thermiques. Pensez enfin, même si cela paraît évident, à bien vous hydrater et à garder un œil sur les personnes les plus fragiles.
1: Voilà, faites la pause évidemment régulièrement si vous partez pour un long trajet. Et le reste de l'actualité avec les titres de France Info.
3: Et ce gros dispositif de sécurité mis en place à Paris ce soir.
4: En marge de la finale de la Ligue des Champions PSG-Arsenal à Budapest, plus de 20 000 policiers et gendarmes sont mobilisés dans toute la France, dont 8 000 à Paris et dans son agglomération. 841 passagers coincés toute la nuit dans deux TGV de la compagnie Trenitalia en provenance de Paris. Les trains ont été bloqués sur les voies entre Lyon et la Côte d'Or à cause d'une panne. Ils ont pu repartir ensuite dans la matinée. Le patron de l'Organisation mondiale de la santé est arrivé dans la province de l'Ituri, en République démocratique du Congo, épicentre de l'épidémie d'Ebola qui a déjà fait au moins 246 morts. Tedros Adhanom Ghebreyesus dit vouloir échanger avec la communauté pour comprendre comment les autorités s'organisent face au virus. Et puis lui est le plus jeune joueur à se hisser au troisième tour d'un tournoi du Grand Chelem depuis un certain Rafael Nadal en 2003. Moïse Kouamé, 17 ans, affronte tout à l'heure le Chilien Alejandro Tabilo, l'autre Française encore en lice. Dans le tournoi de Roland-Garros, Diane Paris jouera elle face à la 6e mondiale, l'américaine Amanda Anisimova.
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1: Il sera en concert au festival Rock en Seine en région parisienne. Ce sera le 26 août prochain. C'est Somber. Il est tout de suite sur Autoroute Info.

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3: Pas de difficultés majeures sur votre trajet en ce début d'après-midi. Ça se passe bien sur l'ensemble des axes sur lesquels vous circulez. C'est fluide en tout cas sur l'ensemble des autoroutes. Attention tout de même à la pollution qui vous concerne, notamment sur une partie de l'Isère et le département du Rhône. Il va falloir, si vous pouvez, évidemment réduire votre

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1: Excellent après-midi à vous tous. 14h15 sur Autoroute Info. Trafic reste fluide à cette heure-ci. Pas de difficultés majeures. Parfois, une circulation un peu plus dense autour de vous. Si c'est le cas, évidemment, vous redoublez de prudence. Vous maintenez correctement vos distances de sécurité par rapport aux autres véhicules. On n'attend pas de difficultés particulières pour cette journée de samedi. Sévère sur l'ensemble du territoire et ce, dans les deux sens de circulation. Un peu de pollution constatée sur une partie de Rhône-Alpes et vous êtes invité à réduire votre vitesse de 20 km/h, notamment sur une partie de l'Isère et du département du Rhône. Ça vous concerne au premier chef sur l'autoroute A43 entre le secteur de Lyon et le secteur de Chambéry en Savoie. Et pendant que je parle, une nouvelle information qui nous parvient à l'instant. Attention justement, si vous êtes sur cette autoroute A43 direction Turin et Chambéry avec un véhicule arrêté en bordure d'autoroute, ça peut vous surprendre. Ça se passe au kilomètre 11 à la sortie de Lyon après la bifurcation avec l'A46. Véhicule arrêté est peut-être gênant sur le côté droit de cette autoroute.
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1: En attendant une baisse des températures demain dimanche, attention aux chaleurs cet après-midi. Pensez à vous hydrater régulièrement, notamment si vous êtes parti pour un long trajet. Le temps pour la suite de cette journée avec les prévisions de Météo France présentées par Frédéric Long.
2: Cet après-midi, sous un voile nuageux parfois épais, surtout sur la moitié nord, c'est une forte chaleur assez lourde qui règne. En fin d'après-midi et soirée, quelques orages se développent sur l'île de France, pouvant déborder sur le nord de la Bourgogne, puis sur la Champagne. Prudence, car si ces orages restent localisés, ils peuvent s'accompagner ponctuellement de grêles et de fortes rafales de vent. De plus, les intensités pluvieuses peuvent être importantes sur de courtes périodes. Sur l'Aquitaine, de belles éclaircies reviennent dans l'après-midi avec des températures en baisse. On attend 28 degrés à Mont-de-Marsan. Les températures restent par contre particulièrement élevées pour un mois de mai sur une large moitié est. Comptez 32 degrés à Mulhouse et Clermont-Ferrand, 33 à Lyon, 34 à Paris et Bourges. Dimanche, les températures sont en baisse sur votre trajet. Des orages éclatent l'après-midi dans l'est. Frédéric Long, Météo France pour Autoroute Info.
1: Je rappelle cette information, un poids lourd en panne, un fourgon précisément en panne sur l'A43 direction Chambéry et Turin, kilomètre 11 à la sortie de Lyon. Attention, ce véhicule arrêté sur le côté droit, des morceaux de pneus également éparpillés sur l'ensemble des voies de cette autoroute. Attention à bien réduire votre vitesse. Les services de sécurité se rendent actuellement sur les lieux. Je vous retrouve d'ici 5 minutes sur Autoroute Info avec au programme eh bien, le déroulement d'un contrôle technique. On en reparle juste après. Charlotte Cardin, tant pis pour elle.

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5: Et vous restez prudent, hein. Si vous quittez Lyon en ce moment en empruntant l'A43 pour aller en direction de Chambéry, Grenoble ou Turin avec des morceaux de pneus éparpillés sur les voies dans le secteur du kilomètre 11, c'est après la bifurcation avec l'A46. Attention, vous disposez de 4 voies sur cette partie de l'A43. Merci de vous décaler plutôt sur les voies situées le plus à gauche pour éviter de percuter ces bandes de pneus. C'est évidemment potentiellement dangereux. Les services de l'autoroute en tout cas se rendent actuellement sur place. Le groupe Toto, SIA également à suivre sur Autoroute Info. Prochain rendez-vous trafic, ce sera à 14h30. Comment se déroule un contrôle technique? Hugo Amiot a pu suivre le déroulement de cet exercice si important et ce rendez-vous régulier pour l'ensemble des automobilistes.
6: Vincent Dumay est gérant de 2 centres de contrôle technique Sécuritest sur Dijon. Il nous fait l'inventaire des différents points de contrôle.
7: Pour effectuer un contrôle technique, on a 133 points de contrôle technique qui se définissent en plusieurs familles. Les familles sont l'identification, et après, on va faire l'ensemble des équipements de freinage, la direction, la visibilité, tous les feux, l'éclairage, signalisation. On va après s'atteler à contrôler l'ensemble des essieux, roues, pneus, suspensions. Les nuisances, tout ce qui est pollution, fuite d'huile, liquide de refroidissement.
8: C'est important de tout bien faire dans l'ordre.
7: Ce qui est important, c'est de tout faire. Il y a 133 points de contrôle. Et après, avec l'habitude, vous voyez, là, par exemple, j'ai contrôlé mes ceintures, mes sièges. Je fais le tour du véhicule, je regarde mes feux, la fixation de plaque. Je vais ouvrir le coffre, regarder le plancher.
8: Là, on teste quoi?
7: Alors là, on va tester le contrôle anti-pollution. On va pouvoir tester les émissions d'opacité des fumées pour un véhicule diesel. Donc l'appareil qu'on a, là, c'est un opacimètre. Donc on introduit une sonde dans le pot d'échappement. Et on va regarder en fait les taux de fumée qui sortent du pot d'échappement. Et on va regarder par rapport à la norme du véhicule. Là, c'est 1,5 à ne pas dépasser. On va voir avec les accélérations si on est dans les normes. On est à 0,56, donc on est 3 fois en dessous de la norme maximum. Donc là, c'est impeccable, le véhicule va pouvoir passer son contrôle.
8: Donc là, on a fait les 133 points.
7: Là, on a fait les 133 points, une petite usure anormale. Les disques de frein sont légèrement usés. Pour le reste, il n'y a pas de problème particulier. Elle va pouvoir avoir son contrôle pour 2 ans. Pour terminer, on applique la vignette réglementaire sur le pare-brise pour que l'automobiliste soit en règle.
6: Si votre voiture est un véhicule neuf, le contrôle technique doit être fait dans les 6 mois qui précèdent son 4e anniversaire de mise en circulation. Ensuite, le contrôle doit être renouvelé tous les 2 ans.

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1: Excellent après-midi, bon samedi à vous, bon week-end avec les services de sécurité en intervention en ce moment sur la 43 à la sortie de Lyon, direction Turin et Chambéry. Un agent routier en train de récupérer des morceaux de pneus et porter aide à un fourgon en panne, éclatement de pneus de ce fourgon. Ça se passe en tout cas au kilomètre 11 sur la 43, c'est après la bifurcation avec la 46. Merci de bien rester sur les trois voies les plus à gauche sur cette partie de la 43 qui rencontre 4 habituellement, puisque la voie de droite, vous l'avez compris, est actuellement neutralisée. Partout ailleurs, ça se passe bien en ce moment, hein, pas d'autres perturbations, c'est fluide en tout cas sur l'ensemble des autoroutes sur lesquelles vous circulez, mais c'est la chaleur qui prédomine et qui impacte forcément votre bien-être et votre conduite. Il est temps de faire baisser la température, comme nous l'explique Vivien Topa.
2: Au soleil, l'habitacle d'une voiture peut gagner jusqu'à 30 degrés en 30 minutes. Pour évacuer rapidement la chaleur après un stationnement, ouvrez les fenêtres et mettez la ventilation à fond en direction du sol. Ainsi, la chaleur va remonter et s'évacuer pour permettre de retrouver une température confortable. Après quelques minutes, vous pourrez fermer les fenêtres, régler la climatisation et maintenir une température adaptée. Pensez à vous hydrater régulièrement. Ayez une bouteille d'eau à portée de main. Il est bon également d'avoir un brumisateur d'eau. Privilégiez les vêtements légers, pensez à faire des pauses. La fatigue, la chaleur et les bouchons sont un cocktail à risque sur la route.
1: Les températures qui vont baisser demain dimanche. L'actualité nationale et internationale à présent avec les titres de France Info.
3: Il a et ce dispositif de sécurité exceptionnel déployé ce soir à Paris.
4: Plus de 8000 agents supplémentaires déployés uniquement pour la capitale. C'est du jamais vu depuis les Jeux Olympiques 2024. Selon le porte-parole du syndicat de police Unité Île-de-France, des policiers et des gendarmes pourraient éviter d'éventuels débordements en marge de cette rencontre PSG-Arsenal, finale de Ligue des Champions de football. Coup d'envoi à 18h, à suivre sur France Info, en édition spéciale à partir de 17h. Gabriel Attal tient son premier meeting en ce moment au parc des expositions Porte de Versailles à Paris. L'ancien Premier ministre qui a lancé il y a quelques jours seulement sa candidature à la présidentielle de l'an prochain. La canicule continue de régresser par l'ouest. La fin de l'épisode est prévue pour demain, mais il fait encore très chaud aujourd'hui à Paris et dans sa petite couronne. Dernier département placé en vigilance orange canicule. Des orages sont attendus en fin de journée sur un axe allant de la Touraine remontant jusqu'au nord du pays.
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1: Un voyage qui se poursuit cet après-midi en compagnie de Taylor Swift. Je vous retrouve évidemment dans quelques instants.

Un fourgon en protection derrière un autre fourgon tombé en panne. Ça se passe à la sortie de Lyon sur l'A43 direction Turin et Chambéry. Attention, kilomètre 11. Il va falloir vous décaler sur les trois voies les plus à gauche. Après la bifurcation avec l'A46, un fourgon en panne et le dépanneur qui se trouve actuellement sur les lieux. Il est en train de prendre en charge ce véhicule et pourrait repartir, on l'espère en tout cas, d'ici les toutes prochaines minutes. En attendant, vous restez particulièrement vigilants, évidemment, sur cette partie de l'autoroute A43. Partout ailleurs, ça se passe plutôt bien. Lynn Marline, Kyo et Nuit Incolore sur Autoroute Info. On se retrouve aux alentours de 14h45.

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1: La chaleur en ce milieu d'après-midi, l'appel du lac et attention d'ailleurs, les abords du lac d'Aiguebelette en Savoie commencent à saturer. L'accès au site est donc déconseillé par la sortie 12 de l'autoroute A43. Pour se rendre au lac d'Aiguebelette, il vous est conseillé désormais de privilégier la sortie 11 de Pont-Beauvoisin, Saint-Genis-sur-Guiers, d'emprunter ensuite le réseau secondaire pour rejoindre les rives du lac d'Aiguebelette. Partout ailleurs, ça se passe bien. Un trafic fluide sur l'ensemble des autoroutes sur lesquelles vous circulez. Paulin Caillard et Géraldine Mia répondent à présent à vos questions concernant les travaux sur autoroute.
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2: Vrai ou faux, l'intervalle entre les cônes de chantier est différent selon si les travaux sont réalisés en journée ou pendant la nuit.
3: Eh bien, figurez-vous que c'est vrai. En journée, pour neutraliser une voie, l'espacement maximal entre les cônes est de 39 mètres. Au même endroit, la nuit, ces cônes de chantier, familièrement appelées cocottes, vont être espacées de 26 mètres.
2: Et à l'intérieur d'un tunnel, un balisage doit aussi suivre cette règle ?
3: Dans un tel ouvrage, on ne fait pas de distinction entre la journée et la nuit. Quelle que soit l'heure, dans un tunnel, les cônes de chantier sont espacées de 26 mètres. Ce n'est donc pas aussi simple qu'on pourrait le penser. Tout est réglementé et peu importe leur espacement, un balisage se traverse toujours à vitesse réduite, bien sûr.
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1: Restez avec nous dans quelques minutes, ce sera notre chronique En route avec. Nous serons en compagnie du comédien Bernard Campan, ex-membre des célèbres inconnus. Zao et cette reprise d'MC Solar sur Autoroute Info comme Caroline.

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4: Un trafic fluide sur l'ensemble des autoroutes, mais beaucoup de monde à l'approche du tunnel et du lac d'Aiguebelette en Savoie. Attention, puisque les abords du lac commencent à saturer avec les chaleurs, on a besoin d'air et de baignade. L'accès aussi est en tout cas est déconseillé sur la 43 par la sortie 12. Pour se rendre au lac d'Aiguebelette, il est recommandé désormais d'emprunter la sortie 11 de Saint-Genis-sur-Guiers et ensuite de poursuivre sur le réseau secondaire. Cher et Maneskin, pour nous emmener jusqu'à notre prochain rendez-vous trafic, soyez là, ce sera à 15h. Mais pour l'instant, nous partons en route avec l'acteur et réalisateur Bernard Campan. Raphaël Giudicelli l'a rencontré, il nous livre quelques souvenirs d'autoroute.
5: Les souvenirs, c'est forcément l'enfance. Et dans l'enfance, on prenait l'autoroute. À l'époque, il n'y en avait pas trop et on partait en Italie. Mais donc pour moi, l'autoroute, c'est le soleil de l'Italie.
6: Vous avez déjà observé des scènes de la vie sur l'autoroute qui vous ont inspiré des personnages ou de dialogue?
5: Dans certains films, une petite pause sur l'autoroute et il se passe quelque chose. Dans le film Presque, justement, il y a une autostoppeuse qui vient demander voir si c'est possible de monter avec les personnages principaux. Et voilà, et c'est une aire d'autoroute. Et moi, j'aime bien.
6: Vous êtes quel genre de conducteur, Bernard Campan? Plutôt serein, stressé?
5: Alors, sur l'autoroute, ça va. Quoique, il ne faut pas trop que je sente que quelqu'un roule trop sur la gauche. Ça m'énerve beaucoup. Mais je peux garder mon calme. Par contre, dès qu'il y a un peu de circulation, quand c'est région parisienne autour de Paris, là je peux devenir très vite un peu con. Ouais.
6: Quelle est votre destination préférée, Bernard Campan? Un lieu où vous sentez vraiment bien, que ce soit en France ou à l'étranger?
5: J'allais dire chez moi. On a la chance d'avoir une belle maison là, près de Rambouillet, entourée de forêts. Quand je rentre de Paris, voilà, c'est fin du trajet, chez moi, repos, détente, famille, amis, apéritif, barbecue.
6: Si vous partez à l'étranger, vous iriez vers quel pays? Peut-être qu'un pays que vous avez déjà visité, vous dites « Ah, c'est super, faut vraiment que j'y retourne », ou alors un pays que vous n'avez jamais visité et vous aimeriez bien y aller un jour.
5: Il y a plein de pays, je ne connais pas l'Afrique, il y a plein de pays que j'aimerais connaître. J'aimerais bien retourner en Grèce, sur une île que j'ai adorée. On a tourné un film, L'enfant qui mesurait le monde. On était sur une petite île grecque qui s'appelle Spetses.
7: Il y a un petit garçon sur cette île qui a certainement besoin de vous.
8: Je ne sais pas comment on peut rendre heureux un petit garçon comme lui.
5: Quand on a quitté l'île au bout de 3 semaines ou même un mois, j'avais vraiment le mal du pays, le mal de cette île, quoi. J'aimerais y retourner un jour, ouais.
6: Merci beaucoup, Bernard Campan.

0: Excellent après-midi, bienvenue sur Autoroute Info, il est 15h.
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0: Trafic globalement fluide pour ce milieu d'après-midi sur l'ensemble des axes sur lesquels vous circulez. Pas de difficultés majeures, mais beaucoup de monde qui veut rejoindre les rives du lac d'Aiguebelette en Savoie actuellement par l'autoroute A43. Il est déconseillé désormais de prendre la sortie 12 du lac d'Aiguebelette pour rejoindre les plages du lac. Pour aller vers ce site très prisé, il est conseillé de prendre la sortie 11 de Saint-Genis-sur-Guiers et emprunter ensuite le réseau secondaire pour faciliter votre accès au lac d'Aiguebelette en Savoie. Partout ailleurs, ça se passe correctement, hein, pas d'autres perturbations majeures à vous signaler. Vous circulez peut-être cet après-midi à bord d'un véhicule électrique. Comment faciliter l'accès aux bornes de recharge sur les aires d'autoroute avec le concept du 20-80%? Marie-Pierre Macario du réseau Evadea est au micro de Franck Pellissier.
2: Le 20-80% est effectivement un très bon conseil. Le 20% déjà pour encourager les gens à aller charger sans attendre vraiment d'être à court. Et puis le 80% parce qu'au-delà de 80%, on perd énormément en rapidité de charge. Et ce qu'on a l'habitude de dire, c'est que pour aller de 80% à 100%, on va mettre autant de temps que pour gagner les 80%.
3: Et donc avec 80%, on se donne assez d'autonomie pour refaire plusieurs centaines de kilomètres?
2: Ah oui, complètement. Oui. 80%, c'est le meilleur compromis pour gagner en kilomètres par rapport à la durée de charge.
0: Voilà. Un réflexe évidemment à appliquer sans réserve. Et l'actualité nationale et internationale, on retrouve la rédaction de France Info.
4: Les températures ont déjà baissé sur l'ouest du pays aujourd'hui, mais Paris et sa petite couronne restent en vigilance orange. Ils veulent faire jusqu'à 34 degrés dans la capitale. Des orages sont attendus dans la soirée. Toutes les alertes seront levées demain à 6h, annonce Météo France. Deux soldats libanais gravement blessés dans une frappe israélienne, une attaque ciblée selon Beyrouth. Elle a eu lieu dans le sud du pays, bombardements qui interviennent au lendemain de discussions israélo-libanaises à Washington. 841 passagers de deux TGV Lyon-Paris bloqué près de 10 heures sur les voies la nuit dernière, conséquence d'une panne survenue entre Lyon et la Côte d'Or. Les voyageurs n'ont pas été évacués, mais la préfecture assure que de l'eau leur a été distribuée. Et puis, le Paris Saint-Germain entend bien écrire l'histoire. Ce soir, les Parisiens opposés à Arsenal en finale de la Ligue des Champions. Coup d'envoi à 18h, France Info en édition spéciale dès 17h.
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0: Et on se retrouve dans moins de 5 minutes pour un retour sur le trafic. On poursuit avec Naikan, One Track Mind. 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
2: Pas de difficulté majeure hein. Cet après-midi de samedi, ça se passe globalement bien sur les axes sur lesquels vous circulez. Attention tout de même à la pollution hein, qui continue de sévir sur une partie de Rhône-Alpes. Vous apercevez des panneaux qui vous indiquent la présence de la pollution, notamment sur le nord du département de l'Isère ou encore la région lyonnaise. Merci de réduire votre vitesse de 20 km/h pour ne plus dépasser sur autoroute les 110 km/h. Michael Sambello et Daniel Potter, on se retrouve aux alentours de 15h15 pour un retour sur l'ensemble de vos conditions de circulation.

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1: Excellent après-midi, ça se passe bien en ce moment hein, sur l'ensemble des autoroutes sur lesquelles vous circulez. C'est fluide en tout cas sur l'ensemble des axes que vous empruntez. On espère évidemment que cela va se poursuivre. Évitez les risques d'accrochage et d'accident. Hein. Respectez bien la limitation de vitesse, pas plus de 130. Et puis maintenez également vos distances avec les autres véhicules. Attention, si vous avez prévu d'aller vous baigner au lac d'Aiguebelette en Savoie via l'autoroute A43, l'axe Lyon-Chambéry, puisque les abords du lac commence à saturer, l'accès est déconseillé par la sortie 12 d'Aiguebelette. Pour rejoindre le lac savoyard, il est conseillé de prendre plutôt la sortie 11 de Saint-Genis-sur-Guiers et ensuite le réseau secondaire.
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1: La baignade autorisée en cette journée de forte chaleur, ça va se calmer hein, du côté des températures à partir de demain. On voit tout cela évidemment avec les prévisions de Météo France préparées et présentées par Frédéric Long.
2: Cet après-midi, sous un voile nuageux parfois épais, surtout sur la moitié nord, c'est une forte chaleur assez lourde qui règne. En fin d'après-midi et soirée, quelques orages se développent sur l'île de France, pouvant déborder sur le nord de la Bourgogne, puis sur la Champagne. Prudence, car si ces orages restent localisés, ils peuvent s'accompagner ponctuellement de grêles et de fortes rafales de vent. De plus, les intensités pluvieuses peuvent être importantes sur de courtes périodes. Sur l'Aquitaine, de belles éclaircies reviennent dans l'après-midi avec des températures en baisse. On attend 28 degrés à Mont-de-Marsan. Les températures restent par contre particulièrement élevées pour un mois de mai sur une large moitié est. Comptez 32 degrés à Mulhouse et Clermont-Ferrand, 33 à Lyon, 34 à Paris et Bourges. Dimanche, les températures sont en baisse sur votre trajet. Des orages éclatent l'après-midi dans l'est. Frédéric Long, Météo France pour Autoroute Info.
1: Le tout dernier Pierre Demar sur Autoroute Info, on se retrouve juste après, on parlera des régulations de trafic qui sont parfois mises en place hein, au passage dans certains tunnels des autoroutes, ce sera juste après la musique.

0: Restez vigilant au volant de votre véhicule. Vous êtes relativement nombreux en ce samedi après-midi, même si la circulation reste fluide et ne souffre d'aucune difficulté particulière. Pas de bouchon, pas de ralentissement. Ce n'est pas forcément le cas aujourd'hui, mais les jours de fort trafic, des mesures de régulation sont parfois mises en place. Et lorsque le relief est accidenté, elles peuvent être plus nombreuses. Exemple avec l'autoroute A40 dans le département de l'Ain, c'est avec Olivier Noël.
1: L'A40 est une vraie autoroute de montagne avec donc de nombreux tunnels. Trois se succèdent sur 20 km entre les sorties 8 et 10 de cette autoroute dans le Haut-Bugey. Quand la circulation devient plus chargée, cela entraîne des mesures de régulation du trafic particulières. Car il y a une obligation impérative à respecter. Mathieu Lereste, chef de district APRR sur la 40.
2: Réglementairement, on n'a pas le droit d'avoir de véhicule arrêté dans les tunnels. Si jamais il y a un véhicule arrêté en tunnel, quelle que soit la raison, nous fermerons une voie ou les deux voies, c'est-à-dire le tunnel.
3: Alors ça veut dire qu'un jour de fort trafic, on a un trafic de plus en plus dense, des ralentissements, ça devient des bouchons. Les bouchons se rapprochent du tunnel, qu'est-ce que vous faites ?
2: On ferme le tunnel, malheureusement, si cela arrive, et on essaie d'anticiper. Dès qu'on a des seuils de trafic importants, on met en place des régulations de vitesse. On a une première étape, on réduit la vitesse de 110 km/h à 90. Et puis vraiment, quand le trafic est très soutenu, à 70 km/h. Et en fait, ça nous permet de passer encore plus de circulation et on a plus de fluidité et de sécurité pour nos clients. Et on évite d'avoir à fermer les tunnels, on évite la création de bouchons. Et tout le monde peut emprunter l'autoroute A40 en toute fluidité et sécurité. Et on arrive même à passer plus de véhicules qu'en temps normal grâce à ces limitations de vitesse. Donc on a l'impression de rouler moins vite, de perdre du temps, mais en fait on en gagne parce qu'on n'est pas à l'arrêt dans les bouchons.
3: Et ça on le constate depuis les quelques années où il y a ces régulations de vitesse qui sont mises en place, il y a moins souvent des fermetures.
2: Avant on passait des journées où il y avait jusqu'à 20 fermetures des tunnels pour réguler et éviter ces bouchons en tunnel. Maintenant on passe des journées sans fermer les barrières et en limitant la vitesse à 70 km/h du matin au soir pour la sécurité et le bien-être de tout le monde.
1: Des mesures profitables à tous, mais qui demandent un peu de discipline et de patience. Et bien sûr, en cas de trafic très dense, des fermetures des tunnels restent possibles, le temps que la circulation se fluidifie au-delà.

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1: Très bon samedi, bon week-end à vous tous. Bienvenue sur Autoroute Info à 15h30. Pas franchement d'évolution et c'est tant mieux. Hein, le trafic qui est fluide sur l'ensemble des axes sur lesquels vous circulez en ce moment. Pas d'incident non plus qui pourrait vous surprendre. Vous faites en sorte évidemment que cela continue en respectant bien les limitations de vitesse. 130 sur autoroute et pas plus. Et puis maintien également, c'est important, de vos distances de sécurité avec les autres véhicules. À noter tout de même, si vous comptez aller vous baigner du côté de la Savoie au lac d'Aigbelette, plus précisément, que les accès et les abords du lac commencent fortement à saturer et il faut emprunter désormais la sortie 11 de Saint-Genis-sur-Guiers sur l'autoroute A43, puis le réseau secondaire pour rejoindre ce lac, puisque l'accès depuis la sortie 12 est quelque peu difficile actuellement. Donc si vous voulez gagner un peu de temps et vous assurer une place sur la plage, mieux vaut prendre la sortie 11 sur l'autoroute A43. Et le reste de l'actualité, c'est tout de suite avec les titres de France Info.
2: En une minute, Marine Martirosian et ses deux TGV coincés toute la nuit dernière sur les voies.
3: Entre Lyon et la Côte d'Or, suite à une panne, à bord 841 passagers qui ont donc passé la nuit dans le train. Des gendarmes ont été déployés sur place et les préfectures des deux départements mobilisés pour leur porter assistance. Les deux trains ont pu repartir dans la matinée. Deux soldats libanais gravement blessés dans une attaque israélienne. Des soldats ciblés par un drone israélien près de la ville de Nabatieh, rapporte l'armée libanaise. Les frappes israéliennes se poursuivent dans le sud du Liban. Dans le sud de la Russie, cette fois, un pétrolier et un dépôt de pétrole frappés aujourd'hui par des drones ukrainiens. L'attaque a provoqué des incendies sans faire de victimes, déclare Moscou. Et puis la vague de chaleur régresse petit à petit en France. La vigilance orange à la canicule ne concerne aujourd'hui plus que Paris et sa petite couronne. L'ouest de la France est repassée en vigilance jaune.
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1: Et retour sur le trafic. Attention à présent, hein, si vous êtes en Savoie sur l'A41 Nord en direction de Chambéry, un obstacle est signalé sur cette autoroute, un morceau de plastique sur la voie de droite. Ça se passe au kilomètre 112, quelques kilomètres après avoir passé la sortie 15 de Rumilly. Angèle sur autoroute Info, je retrouve juste après.

À 15h30, rappel à la prudence, hein, si vous êtes du côté de la Savoie, sur l'autoroute A41 Nord, en direction de Chambéry, un morceau de plastique est toujours signalé sur la voie de droite, au kilomètre 112. On est après la sortie 15 de Rumilly, au niveau de l'aire d'Albins, précisément. Attention à bien vous décaler sur la gauche à cet endroit. Les agents autoroutiers se rendent évidemment sur place. 15h45, notre prochain rendez-vous trafic avec Shaggy et les Supertramp pour vos prochains kilomètres.

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1: Merci de nous rejoindre sur Autoroute Info avec la prudence qui s'impose toujours en Savoie sur l'autoroute A41 Nord en direction de Chambéry après la sortie 15 de Rumilly. On nous signale en tout cas toujours la présence d'un morceau de plastique sur la voie de droite de cette autoroute au kilomètre 112. On est au niveau de l'aire de d'Albins précisément sur cette autoroute A41 Nord. Il va falloir évidemment, vous l'avez compris, vous décaler sur la voie la plus à gauche. Il y a du monde aux abords notamment du lac d'Aiguebelette en Savoie toujours. Si vous êtes sur l'A43, l'axe Lyon-Chambéry, si vous voulez rejoindre les rives du lac pour profiter de ces eaux vertes émeraudes, eh bien il va falloir emprunter la sortie 11 de Saint-Genis-sur-Guiguet et le réseau secondaire, puisque l'accès depuis la sortie 12 d'Aiguebelette est plus difficile actuellement. Donc suivez ce conseil si vous voulez rejoindre sans difficulté les rives de ce lac savoyard. Partout ailleurs, ça se passe correctement, pas d'autres difficultés particulières à vous signaler à cette heure. Merci. Des travaux en cours hein, tout au long de ce week-end du côté de la région lyonnaise avec le tunnel de Fourvière et une partie de l'autoroute A7 au sud de Lyon qui sont fermées. Ça va durer jusqu'à ce lundi aux alentours de 6h du matin et durant cette attente et ce week-end pour rejoindre le nord de Lyon depuis le sud ou inversement, il faut emprunter soit la 46, soit le boulevard périphérique de cette agglomération de Lyon.
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1: Dans quelques minutes, nous irons visiter un village typique de la Bourgogne, tout près de l'autoroute A6, entre Beaune et Chalon-sur-Saône précisément. Ce sera après Miles Smith et son titre « Drive Safe ».

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4: Et il y a toujours, semble-t-il, cet obstacle, ce morceau de plastique sur les voies de la 41 Nord en Savoie, en direction de Chambéry. Information toujours délivrée par le PC Sécurité des Autoroutes. Area, morceau de plastique sur la voie de droite au kilomètre 112. On est quelques kilomètres après la sortie 15 de Rumilly. Vous restez toujours prudent dans ce secteur et vous décalez bien, évidemment, sur la voie la plus à gauche. Les Jackson 5 et le groupe Trio également à suivre sur Autoroute Info. Prochain rendez-vous trafic, ce sera à 16h. Pour l'instant, c'est un reportage en Saône-et-Loire pour vous faire découvrir le village de Ruilly, connu pour son appellation viticole. Il dispose également d'un certain patrimoine. On voit tout ça avec Raphaël Giudicelli.
5: Je suis à Ruilly, au cœur de la Bourgogne, en Saône-et-Loire, commune viticole de la côte chalonnaise. Nous sommes à 15 km au nord-ouest de Chalon-sur-Saône, une commune de 1600 habitants. Vous venez de l'entendre, le carillon vient de sonner puisqu'on se trouve devant l'église Saint-Laurent. Je suis en compagnie de Paul Berthier, membre des Amis de Ruilly, pour nous faire visiter ce village. Bonjour Paul.
6: Bonjour.
5: De quand date cette église ?
6: Cette église très ancienne a une date connue qui est 1450, jour de sa dédicace, mais qui correspond à la restauration de son clocher et de son chœur.
5: Oui, j'ai justement remarqué que la nef est décalée par rapport au chœur et au transept. Comment ça se fait ?
6: Cela provient de la réparation qui a été faite en 1450 où le chœur et le clocher ont été réorientés en direction du jour du soleil levant, du jour de Saint-Laurent.
5: L'église Saint-Laurent qui surplombe la commune, on a vraiment une très jolie vue. Et mis à part cette église, de manière générale, qu'est-ce qu'on peut visiter à Ruilly ?
6: Alors il y a une chose importante, ce sont les maisons bourgeoises et il y a le château Saint-Michel avec son petit bijou de chapelle néo-gothique classé monument historique pour sa décoration intérieure.
5: Il y a une rivière qui prend sa source dans le village.
6: Oui, cette rivière s'appelle l'Athalie. C'est une exurgence, petit affluent de la Saône, qui est une curiosité géologique et sans l'avoir couvert tout proche.
5: Donc c'est parfait pour tous ceux qui aiment faire de la marche alors.
6: Pour les amoureux de la marche, qui sont nombreux parmi les visiteurs qui viennent nous voir, la municipalité a balisé un circuit patrimonial qui offre une vue d'ensemble sur les richesses touristiques qu'offre notre village.
5: J'ai aussi entendu parler des grottes d'Agneux, ce sont des grottes qui ont des gravures. Elles datent de quelle époque et vous savez si on peut les visiter spontanément ces grottes ?
6: Elles sont datées depuis peu de temps, je pense qu'elles datent de 30 000 ans avant notre ère, mais vu la petitesse des grottes, elles sont fermées pour ne pas détruire justement ce qu'on a trouvé.
5: Merci Paul. La commune de Ruilly qui se situe entre Beaune et Chalon-sur-Saône à proximité de l'autoroute A6.

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1: Il est 16h, j'espère que vous passez un bon week-end à notre écoute.
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1: Et ce samedi après-midi qui se passe toujours dans le plus grand des calmes sur les autoroutes alpines, on a une information à vous signaler. C'est un obstacle qui vient de nous parvenir. Priorité à votre sécurité sur l'autoroute A43 en Isère. L'axe Lyon vers Chambéry et Turin. Des débris de pneus qui se trouvent sur voie de droite. C'est confirmé, kilomètre 34 après la sortie numéro 7 Ildabo. À part ça, rien de nouveau à vous signaler. Il fait beau, il fait chaud. Profitez bien puisque demain et le début de la semaine prochaine, il risque de faire moins beau. Profitez-en donc en bien et notamment du côté du lac d'Aiguebelette. On est en Savoie sur la 43. L'accès au lac est saturé à bord du lac d'Aiguebelette à partir de la sortie numéro 12 pour se rendre au lac. Il est donc conseillé de se reporter vers la sortie 11 pour pont de Beauvoisin-Saint-Genis-sur-Guiers. Et les pourtours donc de ce lac d'Aiguebelette sont complètement saturés. Si vous avez prévu de vous rafraîchir cet après-midi, il faut peut-être également penser à un autre point d'eau. À part ça, rien de nouveau à vous signaler. Comme je vous le disais, ça se passe toujours dans le plus grand des calmes. Et après l'infotrafic, place à l'actualité. Général, on écoute les titres de France Info.
2: Il y a à 15h45 des orages parfois forts attendus sur le nord de la France.
3: Ils viendront mettre un terme à la canicule précoce qui touche le pays depuis plusieurs jours. Paris et la Petite Couronne sont encore en vigilance orange cet après-midi. L'Ouest est repassé en jaune ces dernières heures. Un homme menaçant abattu par un policier cet après-midi. Il se serait montré dangereux et était armé de couteaux. Selon la préfecture de police, les faits se sont déroulés à Bobigny, en banlieue parisienne. Le patron de l'Organisation mondiale de la santé en déplacement dans le principal foyer de l'épidémie d'Ebola, Tedros Adhanom Ghebreyesus, en Ituri, dans l'est de la République démocratique du Congo. C'est là que le virus a fait plus de victimes, déjà plus de 240 morts, selon un bilan probablement sous-estimé. Et puis, supporters parisiens et londoniens affluent vers la Puskás Arena de Budapest. C'est là qu'a lieu, dans moins d'1h30, la grande finale de la Ligue des Champions entre le PSG et Arsenal. Coup d'envoi à 18h, France Info, en édition spéciale à partir de 17h.
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1: Et vous l'avez entendu, bientôt la fin de cette petite canicule, ça va nous faire du bien, le retour d'un petit peu de fraîcheur. Et pour l'instant, c'est la musique qui vous accompagne sur Autoroute Info jusqu'au prochain point trafic. On écoute Marine.

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3: Une nouvelle information qui nous parvient. Priorité à votre sécurité. On part en Haute-Savoie sur l'A40 en direction de Paris-Mâcon. Un piéton signalé au bord des voies au kilomètre 10. C'est après la sortie numéro 20 de Salange qu'on nous signale ce piéton qui peut se trouver tout au bord des voies de cette A40 en direction de Genève, Paris et Mâcon. On se retrouve pour le point complet. Ce sera à 16h15 après la musique. OMD qu'on écoutera après le groupe Gorillaz. Bonne route.

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1: De nouveaux débris de pneus qui nous sont signalés cette fois en Isère sur l'autoroute A41, l'axe Chambéry vers Grenoble au kilomètre 17. Après la sortie numéro 23, le Touvet, des obstacles sur les voies de circulation.

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1: 16h et quasiment 15 minutes, vous êtes à l'écoute d'Autoroute Info et on vous accompagne en ce samedi, ce week-end, avec des conditions météo qui restent toujours très favorables et la canicule qui se poursuit, mais qui devrait a priori se terminer à cette fin de week-end. Il faut donc bien en profiter, on aura l'occasion d'en reparler des conditions météo dans quelques minutes. Pour l'instant, on va partir en Haute-Savoie, rappeler ce piéton signalé sur l'A40 en direction de Lyon-Bourg-en-Bresse et Genève. Il est au kilomètre 10 après avoir passé la sortie numéro 20 de Sallanches, un piéton signalé au bord des voies de circulation. En Isère, sur l'autoroute A43, direction Chambéry-Turin, des obstacles, débris de pneus signalés au kilomètre 34 et une voiture en panne d'ailleurs sur bande d'arrêt d'urgence. Voie de droite neutralisée par le personnel autoroutier qui se trouve sur place, s'occupe de cette voiture et de ces débris qui se trouvent donc sur les voies. Vous circulez sur deux voies, la voie du milieu et la voie de gauche dans ce secteur. C'est après la sortie numéro 7, île d'Abeau-Centre. Et puis, pour ceux qui ont décidé de se rafraîchir du côté du lac d'Aiguebelette, et qui pour ça emprunte la 43 et la sortie 12, il vous est fortement conseillé de plutôt emprunter la sortie numéro 11, pont de Beauvoisin, Saint-Genis-sur-Guiers. Les pourtours et les abords du lac d'Aiguebelette commencent à saturer.
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1: Et justement, tout de suite, on va s'intéresser aux prévisions météo. Et les prévisions pour la suite et la fin de ce week-end avec Frédéric Long de Météo France.
2: Cet après-midi, sous un voile nuageux parfois épais, surtout sur la moitié nord, c'est une forte chaleur assez lourde qui règne. En fin d'après-midi et soirée, quelques orages se développent sur l'île de France, pouvant déborder sur le nord de la Bourgogne, puis sur la Champagne. Prudence, car si ces orages restent localisés, ils peuvent s'accompagner ponctuellement de grêles et de fortes rafales de vent. De plus, les intensités pluvieuses peuvent être importantes sur de courtes périodes. Sur l'Aquitaine, de belles éclaircies reviennent dans l'après-midi avec des températures en baisse. On attend 28 degrés à Mont-de-Marsan. Les températures restent par contre particulièrement élevées pour un mois de mai sur une large moitié est. Comptez 32 degrés à Mulhouse et Clermont-Ferrand, 33 à Lyon, 34 à Paris et Bourges. Dimanche, les températures sont en baisse sur votre trajet. Des orages éclatent l'après-midi dans l'est. Frédéric Long, Météo France pour Autoroute Info.
1: 750 km, c'est la distance moyenne parcourue pour se rendre en vacances l'été dans quelques minutes. On verra que la chaleur malmène vos pneumatiques sur ces grands trajets. Quelques gestes à effectuer avant le départ permettent parfois d'éviter le pire. C'est quelques conseils que l'on aura dans quelques instants après la musique. Julien Liebe sur Autoroute Info.

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3: Et on vous rappelle ce piéton signalé au bord des voies de l'A40 en Haute-Savoie, direction Lyon-Bourg-en-Bresse et Genève. Un piéton au kilomètre 10 qui se situe juste après la sortie numéro 20 de Sallanches. À part ça, eh bien toujours du monde qui circule sur A43 et notamment qui rejoint le lac d'Aiguebelette en Savoie, avec une saturation des pourtours de ce lac. Si vous souhaitez vous rafraîchir et profiter encore de ces quelques heures caniculaires, il faudrait peut-être mieux privilégier un autre point d'eau. Et justement, en parlant de chaleur, tout de suite, un reportage, les pneumatiques, des éléments de sécurité importants à surveiller sur la route des vacances, surtout quand il fait chaud. On en parle avec Adeline Després.
4: L'été, les fortes températures malmènent vos pneus. Le rappel des bons gestes avec Coralie Maslow d'Allopneus.com.
5: C'est vrai qu'avec la chaleur, la pression des pneus peut diminuer. Surtout bien la vérifier avant de prendre la route, surtout s'il y a un chargement sur le véhicule. Et pour bien vérifier ces pneus, il faut bien les gonfler à froid ou alors si on a fait moins de 3 km. Les pneus sous-gonflés, déjà, c'est un risque de sécurité. Et puis surtout, ça a une utilisation aussi plus importante de votre consommation d'essence, si vous avez un véhicule électrique, de votre charge électrique, pour votre sécurité aussi, parce que des pneus sous-gonflés, ça augmente la distance de freinage.
4: Les pneus sous-gonflés ou surgonflés augmentent le risque d'éclatement. Toutes les indications au constructeur se trouvent dans la portière, le carnet d'entretien ou parfois la trappe à essence. Autre contrôle facile à faire avant de partir.
5: Il suffit de faire un contrôle visuel assez simple si vos pneus ne sont pas trop usés. Il faut vérifier aussi qu'il n'y ait pas de hernie, de boursouflure ou de craquelure. Et si c'est le cas, il faut immédiatement les changer, bien évidemment. C'est vrai qu'il est mieux d'avoir des pneus été plus adaptés aux fortes chaleurs. Voilà.
4: Alors si on se rend compte justement que nos pneus ils sont pas du tout adaptés quand on fait notre petit check-up et qu'on est à quelques jours du départ en vacances ou bien qu'on est sur son lieu de vacances, on vient d'arriver, on se dit mince, on a le trajet retour à faire, c'est possible encore de changer ses pneus assez rapidement et assez facilement aujourd'hui?
5: C'est assez simple de faire changer ses pneus parce que vous allez en ligne et les pneus sont disponibles en moins de 48 heures. Et puis après, vous les faites remplacer rapidement chez un professionnel avec deux options, soit par un garage ou sinon, on peut venir sur votre lieu de villégiature, sur votre lieu de travail ou même chez vous et on les fait monter directement avec une camionnette pour le faire plus aisément.
4: Plusieurs sites de vente en ligne proposent d'ailleurs cette option. Alors allez vite faire le tour de votre véhicule, il est encore temps.

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1: Il est 16h30, vous êtes à l'écoute d'Autoroute Info en ce samedi milieu de week-end, samedi fin d'après-midi dans des conditions de circulation toujours très bonnes, même si vous êtes un peu plus nombreux à circuler et à profiter de ce beau temps qui se poursuit toute cette soirée sur les autoroutes alpines. Et on rappelle également ce piéton toujours signalé en Haute-Savoie sur l'A40, direction Paris-Mâcon-Genève, un piéton au kilomètre 10 qui se situe après la sortie numéro 20 de Sallanches, juste après cette sortie 20. Un piéton donc qui risque de gêner au bord des voies de circulation. Soyez particulièrement prudents dans ce secteur. Au-delà de cette information, rien de nouveau à vous signaler pour le moment. Pas de trafic difficile, même si vous êtes assez nombreux à circuler sur certains axes bien prisés, notamment l'axe A43 entre Lyon et Chambéry. Pas d'attente particulière non plus pour rejoindre l'Italie si vous y passez eh bien, le reste de ce week-end, que ce soit par le tunnel du Fréjus en Savoie ou les tunnels du Mont-Blanc en Haute-Savoie. Et puis enfin, on vous rappelle que du côté de Lyon, c'est le tunnel de Fourvière qui est fermé dans les deux sens. Fermeture donc de ce tunnel de Fourvière tout au long de ce week-end et jusqu'à lundi, 6h au plus tard. Et maintenant, place à l'actualité en bref avec les titres de France Info.
2: Police, l'homme aurait blessé deux de ses voisins. Il pourrait s'agir d'un conflit de voisinage. Les joueurs du PSG, en ce moment, dans leur bus, ils ont quitté leur hôtel direction le stade pour jouer leur deuxième finale de Ligue des Champions en 2 ans. Ils affronteront tout à l'heure Arsenal à partir de 18h. France Info en édition spéciale dans moins d'une heure à partir de 17h. En top 14, le stade toulousain domine Lyon 39-31. Toulouse qui assure sa première place et sa qualification en demi-finale du championnat de rugby. Les triples champions de France en titre attendent maintenant de connaître leur adversaire pour ces demi-finales qui se joueront le 19 juin prochain à Marseille. La chaleur s'atténue partout en France mais persiste à Paris, la capitale qui reste en vigilance orange canicule. À la fin de l'épisode caniculaire est prévue pour demain. Des orages sont attendus en toute fin de journée dans un axe allant de la Touraine en remontant jusqu'au nord du pays.
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1: Prochain point trafic dans quelques minutes, ce sera après l'un des derniers titres de l'Australien Tame Impala qui a été remixé par la star sud-coréenne Jennie.

On vous rappelle vos conditions de circulation. Ce piéton toujours signalé en Haute-Savoie sur la 40 direction Lyon, Bourg-en-Bresse et Genève. Kilomètre 10, un piéton au bord des voies qui se situe après la sortie numéro 20 de Sallanches. À part ça, rien de nouveau à vous signaler pour le moment. Vous circulez toujours dans le plus grand des calmes et sous une météo qui reste clémente. Profitez, ça ne va pas durer, ou peut-être l'inverse. Hein. On attend que les températures baissent finalement. A priori, ça devrait arriver à partir de demain. Le retour de la musique pour vous accompagner jusqu'à 16h45 avec Charles et Eddy, qu'on écoutera après Corneille.

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1: 16h passées de 45 minutes. Priorité à votre sécurité. On part tout de suite du côté de Grenoble sur la rocade sud en direction de Chambéry avec un important accident qui s'est produit impliquant 6 voitures sur voie de gauche à hauteur de la sortie numéro 7 et Chirol-Centre. Plusieurs voitures qui gênent donc sur voie de gauche, mais il y aurait aussi un peu de gêne sur la voie de droite. La circulation s'effectue donc à allure fortement ralentie à hauteur de cette rocade sud. Un bouchon est en train de se mettre en place et de remonter maintenant sur bien 2 km, quasiment au niveau de la jonction avec la 480, comptez déjà plus de 10 minutes supplémentaires pour passer seulement ces 2 km de perturbation. On en saura plus dans les prochaines minutes concernant cet accident, mais pour le moment, ce sont au moins 6 voitures accidentées sur cette rocade sud direction Chambéry à hauteur de la sortie numéro 7 et Chirol-Centre. On part en Haute-Savoie maintenant pour rappeler ce piéton qui se trouve sur les voies, en tout cas sur le bord des voies de l'A40 en direction de Genève. Kilomètre 10, c'est après la sortie numéro 20 de Sallanches qu'on signale ce piéton. Au-delà de ça, pas d'autres informations à signaler en cette fin d'après-midi sur les autoroutes alpines. Ça se passe toujours dans le grand calme, même si la circulation est en augmentation, notamment du côté de Lyon sur la 43. À Lyon, justement, où le tunnel de Fourvière est toujours fermé. Tunnel de Fourvière qui restera fermé dans les deux sens jusqu'à lundi. A priori, 6h du matin, réouverture. L'A7 également fermée direction Marseille. Au niveau de la bifurcation avec l'A450 et jusqu'au périphérique au sud de Lyon. Secteur de Pierre-Bénite. Pendant cette période de fermeture, il faut donc contourner Lyon par l'est, soit par le périphérique, soit par la rocade est, à savoir la 46 et la route nationale 346.
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1: Dans un instant, on ira en pleine nature visiter le parc national de forêt, prendre un peu de fraîcheur. C'est le plus récent des parcs nationaux et aussi le seul situé dans la moitié nord de la France. Tout de suite, le retour de la playlist Autoroute Info avec Louane.

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8: Et le rappel de cet accident impliquant 6 voitures, rien que ça, sur la rocade sud grenobloise en direction de Chambéry. 6 voitures accidentées sur voie de gauche à hauteur de la sortie numéro 7 et Chirol Centre et qui gênent forcément le trafic. Avec une voie de gauche neutralisée, les bouchons sont en train de remonter sur l'A480 dans les deux sens. Secteur de Cessin pour rejoindre la sortie 5 et l'accès à cette rocade sud direction Chambéry. Vous comptez désormais plus d'une dizaine de minutes supplémentaires pour passer un peu plus d'un kilomètre de perturbation. Circulation donc fortement perturbée par cette zone d'accident. On aura l'occasion de repasser sur vos conditions de circulation globale. Ce sera d'ici 17h au plus tard. Pour la musique, dans quelques instants, ce sera avec Jennifer au soleil ou bien encore The Police. Et pour le moment, on va chercher un peu de fraîcheur au parc national de forêt situé à cheval entre la Côte d'Or et la Haute-Marne. Sébastien Murcia, responsable communication et pédagogie du parc, nous fait visiter les lieux au micro de Raphaël Giudicelli.
9: Nous empruntons un sentier de la forêt domaniale d'Arc-Château-Vilain qui fait partie du parc national de forêt. Quelle est la mission principale d'un parc national ?
10: C'est le plus récent des 11 parcs nationaux de France. Mais quel que soit notre âge, quand on est parc national, nos missions sont les mêmes. Développer la connaissance et le suivi scientifique des patrimoines. Le deuxième point, c'est de protéger, de conserver, de gérer, voire de restaurer les patrimoines qui en ont besoin.
9: Comment fait-on pour visiter le parc national de forêt ? On peut emprunter plusieurs chemins de randonnée.
10: On va trouver un grand nombre de randonnées, plus de 900 km de randonnées, hein, avec des niveaux de difficulté, on va dire, relativement accessibles.
9: On peut se loger facilement au parc national de forêt, on peut y séjourner. Et quel type d'hébergement on peut y trouver ici ?
10: Ça va aller du logement insolite, avec par exemple des cabanes dans les arbres, des roulottes, des tipis, jusqu'aux hébergements plus chics, comme notamment au château de Courban, en passant par toute une offre de gîtes pour accueillir des groupes plus ou moins nombreux.
9: On aperçoit devant nous de grands arbres.
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8: Deux informations qui nous parviennent en commençant par une voiture en panne sur l'A40 en Haute-Savoie direction Chamonix après Genève. Une voiture en panne sur bande d'arrêt d'urgence kilomètre 41 après la sortie 15 de Vallée Verte. Et puis cette fois c'est en Isère sur l'A49. On nous signale ces débris de pneus qui se situent direction Valence au kilomètre 9 à hauteur de la sortie 11 de Tulin. Des débris de pneus signalés potentiellement sur les voies. À suivre sur Autoroute Info.
10: Et d'en faire un observatoire à ciel ouvert pour les scientifiques et observer les effets du changement climatique sur les forêts. Cette réserve intégrale, sa petite particularité, c'est que c'est la plus vaste de France.
9: Le parc national de forêt est accessible par les sorties 23 et 24 de l'autoroute A5 ou par les sorties 5, 6 ou 7 de l'autoroute A31.

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1: Et à 17h, ça se passe pour le moment bien sur la plupart des axes que vous empruntez, même si vous êtes nombreux à circuler. Il y a en revanche un important accident qui est toujours d'actualité sur la rocade sud de Grenoble. Direction Chambéry, 6 voitures accidentées sur voie de gauche à hauteur de la sortie numéro 7 et Échirolle Centre. La voie de gauche qui est donc neutralisée par le personnel qui se trouve sur place. On a toujours cette remontée de bouchons qui remonte même sur la 480. Comptez un peu plus d'une vingtaine de minutes maintenant pour passer près de 2 km de perturbation qui remonte donc sur cette A480. Pour rejoindre la sortie 5 et l'accès à la rocade sud, il va falloir patienter. Au-delà de ça, il y a toujours ce piéton signalé en Haute-Savoie, c'est sur la 40 direction Genève, au kilomètre 10, piéton signalé au bord des voies après la sortie numéro 20 de Sallanches. Et puis au-delà de ça, en cette fin de journée, fin d'après-midi et milieu de week-end, pas de nouvelles informations pour le moment, et c'est tant mieux pour vous qui circulez sur le reste des axes autoroutiers. Profitez encore de ce soleil et de ces chaleurs caniculaires, puisque ça devrait changer d'ici la fin du week-end et le début de la semaine prochaine. Et tout de suite, place à l'actu générale. On écoute les titres de France Info.
2: Et dans 2 minutes, il est à ses côtés, Pierre, et 8000 policiers, Pierre, déployés dans Paris ce soir.
3: Un dispositif exceptionnel en raison de la finale de la Ligue des Champions entre le Paris Saint-Germain et Arsenal, mais aussi du concert d'Aya Nakamura au Stade de France. Jamais autant d'agents n'avaient été présents dans la capitale depuis les Jeux Olympiques de 2024, selon le syndicat policier Unité Île-de-France. Edgar Morin était un esprit universel, hommage d'Emmanuel Macron après l'annonce du décès du philosophe et ancien résistant à l'âge de 104 ans, profondément humaniste. Ses travaux englobaient autant la mondialisation que le monde politique, les questions de société ou de démocratie. 841 passagers de 2 TGV Lyon-Paris bloqués près de 10 heures en pleine voie la nuit dernière. Conséquence d'une panne survenue entre Lyon et la Côte d'Or, les voyageurs n'ont pas été évacués de l'eau. Leur a cependant été distribué, annonce la préfecture. Et puis Moïse Kwame de retour sur les cours de Roland-Garros. Le Français opposé en ce moment au Chilien Tabilo au troisième tour de la compétition. Le tricolore a briqué dans le premier set.
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1: Et on se retrouve pour le prochain point trafic juste après la musique avec Ed Sheeran sur Autoroute Info.

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2: Et on retourne à Grenoble sur la Rocade Sud, direction Chambéry, pour rappeler cet accident. 6 voitures accidentées au début de la Rocade Sud, direction Chambéry, à hauteur de la sortie 7 et Échirol Centre. La voie de gauche est neutralisée et il y a maintenant un bouchon qui remonte sur plus de 2 km et sur les voies de l'A480. Il faut toujours compter plus de 20, voire 30 minutes maintenant pour passer ces quelques kilomètres, rejoindre la Rocade Sud en direction de Chambéry et passer la sortie numéro 7 pour Échirol Centre. C'est donc assez compliqué dans l'agglomération grenobloise et c'est la seule difficulté à signaler pour le moment et c'est tant mieux pour vous qui circulez sur le reste du réseau autoroutier, rien de nouveau à vous signaler. C'est donc la musique qui vous accompagne en ce milieu de week-end. On écoutera Madonna juste après Caléo. 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
1: Un piéton signalé au bord des voies de l'A43 en Savoie, l'axe Lyon vers Chambéry et Turin. Un piéton kilomètre 78, quasiment à hauteur de la sortie 12, lac d'Aiguebelette et au niveau de l'aire du Lavaret. Soyez bien prudents dans

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1: Il est 17h15, priorité à votre sécurité avec une nouvelle voiture qui est en panne sur l'A40 en Haute-Savoie, une moto qui est en panne sur bande d'arrêt d'urgence en direction de Chamonix, secteur de Genève, kilomètre 63, c'est après la sortie 13.1 Archamps et Technopôle. On rappelle également ce piéton qui est signalé sur l'A43, c'est en Savoie toujours, A43 en direction de Turin et de Chambéry au kilomètre 78 à hauteur de l'aire du Lavaret, un piéton qui est signalé sur bande d'arrêt d'urgence. Et puis cet accident, important accident du côté de la Roquette Sud, direction Chambéry, sur cette Roquette Sud, à hauteur de la sortie 7 et sur le centre, 6 voitures sont accidentées sur voie de gauche qui est donc neutralisée. Un bouchon remonte toujours sur les voies de l'A480 et dans les deux sens, rajouter une bonne demi-heure pour passer ces 2 km de perturbation. C'est bien difficile pour vous qui roulez sur l'A480 et souhaitez rejoindre cette Roquette Sud par la sortie 5 Roquette Sud en direction de Chambéry. À part ça, pas de nouvelles difficultés à signaler sur les axes que vous empruntez. Ça se passe toujours assez bien sur le reste des axes, même si la circulation est dense, notamment du côté de Lyon sur l'A43.
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1: Et le prochain point trafic après la musique de Manon Lisa.

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7: Et on vous rappelle cette situation bien compliquée du côté de Grenoble sur la Rocade Sud direction Chambéry avec un accident impliquant 6 voitures à hauteur de la sortie numéro 7 et Échirol Centre. Un bouchon remonte sur 2 km et sur les voies de la 480 dans les deux sens. Comptez une bonne trentaine de minutes supplémentaires pour passer ces zones de difficultés et de bouchons. Bien évidemment, on vous tiendra au courant dès qu'il y aura de l'amélioration. Mais pour le moment, c'est particulièrement difficile pour vous qui roulez sur la 480 et qui souhaitez rejoindre la Rocade Sud grenobloise en direction de Chambéry. On en reparlera dans le point trafic complet à 17h30. On reviendra également sur vos conditions de circulation globale, même si ça se passe plutôt bien en ce samedi fin d'après-midi. Ce sera après la musique de Shakira ou encore Cutting Crew. Pour le moment, on va parler du stress au volant. Notre humeur influence notre manière de conduire. Alors comment apprendre à gérer son stress au volant ? Éclairage avec Basile Voisin.
8: Pour bien conduire en sécurité, il faut être détendu, serein et concentré. Pas facile tous les jours avec les tracas du quotidien. Prendre le volant pour aller au travail semble anodin, pourtant ça ne l'est jamais vraiment. Explication avec Jean-Marc Bellet, docteur en psychologie et expert du comportement sur la route.
9: Le véhicule à conduire est généralement assez difficile, c'est pas aussi simple que l'on dit, d'appuyer sur un bouton démarrage et on y va. Non, dans la conduite automobile, on a ce stress qui est là. Le problème, c'est que les gens, les conducteurs ne savent pas gérer leur stress. Alors ça se traduit par des choses donc contre nature sur la route.
8: Et justement, ce stress peut faire des ravages sur la route quand il devient incontrôlable.
9: Quand on conduit sous l'état de stress, eh bien, on n'analyse pas correctement toutes les situations routières. Et là où il faudrait, par exemple, freiner dans un virage, eh bien non, on reste à la même vitesse, on zappe finalement cette difficulté du parcours. On a des critères de jugement qui sont donc faussés du fait du stress qui perturbe un peu tout ce qui se passe dans le système cognitif.
8: Le stress au volant altère le jugement et peut même conduire à de l'agressivité et à des situations de tension sur la route. Le premier pas pour y faire face, c'est déjà de s'en rendre compte.
9: Mais l'exercice qui est valable pour toutes les situations, c'est avant tout la respiration abdominale. Tout de suite, donc, je fais cette respiration abdominale et je peux le faire tout en conduisant le véhicule. On regarde droit devant et ensuite on fait une respiration forcée. J'inspire, je prends un temps de repos, une ou deux secondes, et ensuite j'expire. Et dans ces cas-là, ça permet de rétablir donc tout le fonctionnement du corps et d'abaisser vraiment le niveau de stress. Donc la respiration abdominale à faire dans tous les cas, chaque fois qu'une difficulté se présente sur le parcours, quelle que soit la difficulté.
8: Pratiquer la conduite n'est pas une activité à prendre à la légère. Notre état psychologique est un facteur déterminant au volant, au même titre que la fatigue ou la météo par exemple.

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1: Merci d'être à l'écoute d'Autoroute Info. Il est 17h30. On revient sur vos conditions de circulation et surtout sur cette importante perturbation qui vous concerne à Grenoble. Si vous roulez sur la 480 et que vous souhaitez prendre la sortie 5 et rejoindre la Rocade Sud, direction Chambéry et Meylan, il y a toujours cet important bouchon qui remonte sur plus de 3 km maintenant. Comptez plus d'une demi-heure pour passer les deux premiers kilomètres de la Rocade Sud. En cause dans cette perturbation, 6 voitures accidentées sur voie de gauche à hauteur de la sortie numéro 7 pour Échirolles Centre. La circulation est donc complètement saturée dans ce secteur. Si vous êtes bien dans les bouchons, il faut prendre votre mal en patience quand vous êtes en direction de Chambéry, que vous rejoignez cette Rocade Sud grenobloise. Au-delà de cette information et de ces difficultés partout ailleurs, rien d'autre à signaler, même si vous êtes nombreux à circuler notamment du côté de Lyon sur la 43. Pas d'autres bouchons, pas d'autres véhicules en panne sur les voies, obstacles ou encore autres accidents. Et maintenant, en place à l'actualité générale, on écoute les titres de France Info.
2: Diane Paris est magique. La Française 92e mondiale s'est qualifiée tout à l'heure pour les 8e de finale du tournoi de Roland-Garros en battant la 6e mondiale, l'Américaine Amanda Anisimova en 3-7. Match en cours pour Moïse Kwame. Il a remporté tout à l'heure son premier set 6 jeux à 4 face au Chilien Alejandro Tabilo. Deux TGV coincés toute la nuit dernière sur les voies entre Lyon et la Côte d'Or suite à une panne. À bord, plus de 800 passagers qui ont passé la nuit dans le train. Les préfectures de ces deux départements ont été mobilisées pour leur porter assistance. Les deux trains ont pu repartir dans la matinée. Deux soldats libanais gravement blessés dans une attaque israélienne. Des soldats ciblés par un drone israélien près de la ville de Nabatieh, rapporte l'armée libanaise. Les frappes israéliennes qui se poursuivent donc dans le sud du Liban. Et puis un petit mot de rugby. Le Stade Toulousain a assuré sa qualification pour les demi-finales du Top 14 en dominant tout à l'heure Lyon 39-31.
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1: On se retrouvera dans quelques instants, on retournera du côté de Grenoble pour rappeler ces importantes difficultés au tout début de la Rocade Sud direction Chambéry. Ce sera après Zao en featuring avec MC Solar.

Rappel de cette zone de bouchon sur l'agglomération grenobloise, et plus particulièrement si vous roulez sur l'A480 et que vous souhaitez rejoindre la Rocade Sud en direction de Chambéry par la sortie numéro 5. Temps de parcours estimé un peu plus d'une demi-heure pour parcourir les deux premiers kilomètres de la Rocade Sud, et notamment passer la sortie numéro 7 et Chirol Centre, puisqu'un accident s'est produit, une voie de gauche est neutralisée. 6 voitures accidentées, c'est ce qui crée ces difficultés du côté de Grenoble. Au-delà de ça, pas d'autres informations à signaler pour l'heure sur le reste des axes que vous empruntez. On se retrouvera au prochain point après Joe Dassin et tout de suite Britney Spears, de quoi contenter tout le monde.

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1: 17h44, bien évidemment, on retourne à Grenoble avec la situation qui reste bien compliquée et congestionnée sur la 480. Si vous rejoignez par la sortie 5, la Rocade Sud, direction Chambéry-Mélan, comptez plus de 2 à 3 km de perturbations cumulées et un temps de parcours estimé à une bonne demi-heure supplémentaire d'après les relevés GPS. Il y a toujours cet accident impliquant 6 voitures sur voie de gauche qui se situe à hauteur de la sortie numéro 7 pour Échirolles-Centre. C'est très compliqué toujours dans le secteur. On vous tiendra au courant dès qu'on aura du nouveau. Et puis cette autre information, un véhicule en panne sur la 43 Maurienne en Savoie, direction Turin et le tunnel du Fréjus, kilomètre 178, un véhicule en panne après la sortie 29 de Saint-Michel de Maurienne. À part ça, partout ailleurs, pas d'autres difficultés à vous signaler sur les autoroutes alpines. Pour le moment, on s'intéresse aux travaux nocturnes. C'est à Lyon, le tunnel de Fourvière est fermé. On vous le rappelle, il restera tout au long de ce week-end. Fermeture dans les deux sens de ce tunnel de Fourvière à Lyon qui devrait se poursuivre jusqu'à lundi matin, 6h du matin ou plus tard.
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1: Le prochain point trafic dans quelques minutes, ce sera après Alex Warren. Bonne route et bonne soirée.

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12: Et un début de bonne nouvelle, si vous circulez du côté de Grenoble, c'est la fin de l'accident qui s'était produit sur la Rocade Sud à hauteur de la sortie 7 et Chirol Centre. Les deux voies à nouveau circulables. Malheureusement, un bouchon toujours d'actualité en amont qui remonte toujours sur les voies de la 480 sur près de 2 km. Comptez toujours un peu plus d'une quinzaine de minutes supplémentaires pour passer le secteur. Mais maintenant que les deux voies sont disponibles et que tous les véhicules ont quitté la zone, ça devrait s'améliorer. Petit à petit, dans tous les cas, on vous tiendra au courant. Et puis, priorité à votre sécurité, on va tout de suite partir sur la 48, on est toujours en Isère. Direction Grenoble, avec un véhicule, une voiture qui est en panne, à l'arrêt, dans une bretelle de sortie. C'est au kilomètre 66, dans la sortie numéro 9 de Rive-la-Côte-Saint-André. Voiture en panne sur voie de droite qui risque de gêner ceux qui quittent la 48 direction Grenoble par cette sortie 9, Rive-la-Côte-Saint-André. Prochain point trafic à 18h. Avant ça, on écoutera Dido ou encore Louisa et Bleu Soleil. Pour le moment, on va partir le long de l'autoroute A43, l'axe Lyon-Chambéry, où un panneau touristique, les panneaux marrons, indique Mémorial des enfants d'Izieux. Que se cache-t-il derrière cette grande maison et le sourire de ses enfants? Reportage Géraldine Mia.
13: Izieux, petite commune dans l'Ain, à la limite des départements de l'Isère et de la Savoie, située à une quarantaine de kilomètres à l'ouest de Chambéry. Sur les hauteurs de ce petit village, en pleine campagne, une grande maison à la façade blanche et au volet bleu ciel. Un cadre idyllique pour un contexte historique dramatique durant la Deuxième Guerre mondiale. Alexandre Nuc-Bourchat est le directeur de la maison d'Izieux.
14: Il s'agit d'un musée mémorial qui a ouvert ses portes au public en 1994, qui raconte l'histoire d'une colonie qui a été ouverte au printemps 1943 par Sabine et Miron Zlatin pour y recueillir des enfants réfugiés. Et en réalité, ils ont accueilli plus de 100 enfants qui étaient pour la plupart juifs et qu'il fallait mettre à l'abri des persécutions dont ils étaient les victimes. Ce lieu raconte aussi l'histoire de plus de 50 sauvetages et, à l'exception d'une petite fille, tous ceux qui étaient passés par cette maison et qui l'avaient quitté avant la rafle ont survécu. Donc c'est ce qui fait la spécificité de ce lieu. C'est à la fois le lieu d'une tragédie et aussi un lieu de sauvetage.
13: Avant ce terrible 6 avril 1944, lors de la rafle de la Gestapo de Lyon, ordonnée par Klaus Barbie, la colonie d'Izieux était surtout un lieu de vie.
14: Et c'est toujours un lieu de vie aujourd'hui, et c'est très important de le souligner, et c'est aussi ce qui fait encore une spécificité du lieu. On pourrait dire que c'est un lieu de mémoire de la Shoah, mais là où tous les autres lieux de mémoire de la Shoah ou presque sont adossés à des lieux très négatifs, des lieux de mort, des camps, quels qu'ils soient, ici, c'est une maison où des enfants ont pu vivre comme des enfants. Un lieu où on a pu redonner à ces enfants, leur redonner leur enfance. Voilà, donc un lieu de vie.
13: En 1991, le site est protégé et inscrit à l'inventaire supplémentaire des monuments historiques.

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1: Il est 18h, merci d'être à notre écoute.
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1: Ce soir, le trafic se passe sans encombre sur les axes que vous empruntez, avec une nette amélioration du trafic du côté de Grenoble. Il y avait d'importantes perturbations des bouchons sur la rocade sud direction Chambéry, qui sont quasiment entièrement terminées à cette heure-ci, même si le trafic peut être encore ralenti. On ne parle plus vraiment de bouchons. On part maintenant en Savoie sur la 43 Maurienne avec ces obstacles, morceaux de bois qui sont signalés à partir du kilomètre 177 de cette A43 en Maurienne direction Lyon-Chambéry, Albertville. Des débris qui vont se situer après la sortie 29 de Saint-Michel de Maurienne et que vous pourrez retrouver jusqu'à l'aire de Saint-Julien-Mont-Denis, hein, sur près de 5 km. On nous signale ces obstacles et on ne sait pas exactement où ils se situent, morceaux de bois qui pourraient se trouver donc sur les voies de circulation. À part ça, on a également cette voiture en panne en Isère sur la 48 direction Grenoble. Elle est au kilomètre 66 dans la bretelle de sortie numéro 9, rive la côte Saint-André. Et au-delà de ces informations, rien de nouveau à vous signaler. Vous circulez toujours dans le calme et vous pouvez profiter de votre samedi de ce week-end. Et maintenant, place à l'actu générale. On écoute les titres de France Info.
2: Ces 48 000 supporters parisiens qu'on entend dans cette fan zone du Parc des Princes et qui attendent dans quelques minutes le coup d'envoi de la finale de la Ligue des Champions PSG-Arsenal. Et pour limiter les débordements dans la capitale, 8 000 gendarmes et policiers sont mobilisés également dans toute l'agglomération parisienne. La vague de chaleur régresse petit à petit en France. La vigilance orange à la canicule doit se terminer en fin de soirée pour les départements de Paris et de sa petite couronne. L'ouest de la France est repassé aujourd'hui en vigilance jaune. Le patron de l'Organisation mondiale de la santé est arrivé dans la province de l'Ituri, en République démocratique du Congo, épicentre de l'épidémie d'Ebola qui a déjà fait plus de 200 morts. Tedros Adhanom Ghebreyesus dit vouloir échanger avec la communauté pour comprendre comment les autorités s'organisent face au virus. Et puis les hommages se sont succédés en mémoire à Edgar Morin, sociologue et philosophe décédé à l'âge de 104 ans hier. La France perd un grand esprit, dit le ministre de l'Éducation nationale. Emmanuel Macron salue, lui, l'esprit universel d'Edgar Morin.
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1: Et on se retrouvera dans quelques instants après la musique, Taylor Swift.

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6: Rappel de vos conditions de circulation et à cette heure-ci, ces obstacles qui sont signalés sur la 43 Maurienne en Savoie, direction Lyon, Chambéry, Albertville. Des morceaux de bois qui se situeraient aux alentours du kilomètre 177 après la sortie 29 Saint-Michel de Maurienne. Il pourrait y en avoir sur près de 5 kilomètres jusqu'à l'aire de Saint-Julien-Mont-Denis. Soyez particulièrement prudents dans ce secteur. Partout ailleurs, ça se passe bien ce soir. Pas d'autres difficultés à signaler. Et c'est tant mieux. Prochain point, trafic à 18h15. Après la musique, on écoutera Orson. Et pour l'instant, c'est avec Nelly Furtado qu'on parcourt la suite de ce samedi.

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1: Il est 18h, passé de 15 minutes, vous êtes à l'écoute d'Autoroute Info et on continue de vous accompagner en ce samedi soir, en plein week-end, avec ces chaleurs qui se poursuivent mais qui ne devraient pas durer, donc il faut bien en profiter. À cette heure-ci, rien de nouveau à signaler, pas de véhicule en panne, d'obstacles ou encore d'accidents sur votre trajet. Et c'est tant mieux, on vous rappelle seulement que le tunnel de Fourvière est fermé et le restera tout au long de ce week-end à Lyon. Fermeture dans les deux sens de cet ouvrage et qui devrait durer a priori jusqu'à lundi matin, 6h.
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1: J'espère que vous passez un bon trajet à notre écoute. On se retrouvera dans tous les cas après la musique et le dernier titre d'Angèle qui signe son grand retour. Un titre qui est également signé par le duo de DJ français Justice. Bonne route, bonne fin d'après-midi.

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7: Et le rappel de vos conditions de circulation à cette heure-ci, ça se passe toujours très bien. Pas de nouvelles difficultés à vous signaler pour le moment. Et c'est tant mieux, pas d'obstacles, d'accidents et pas de véhicules en panne gênants. En revanche, il peut y avoir du personnel autoroutier au bord des voies ou des véhicules en panne sur bande d'arrêt d'urgence. Quand c'est le cas, eh bien, il faut bien respecter une voie d'écart. Laissez la voie de droite libre et vous décaler sur la voie de gauche. En espérant que ça reste toujours aussi calme, on se retrouvera à 18h30 après la musique, Louise Attaque ou encore One Republic. Pour le moment, on va s'intéresser aux rayures sur les carrosseries. Si votre voiture était raflée ou qu'un petit malin a trouvé amusant de dessiner à la clé sur votre carrosserie, tout n'est pas perdu. Paulin Caillard vous donne quelques astuces qui peuvent vous permettre d'économiser un passage coûteux au garage.
8: Ne vous en faites pas, rayer sa voiture, ça arrive à tout le monde.
9: Regardez bien cette carrosserie, ça c'est la portière, le coup de clé, ça on le connaît, c'est le traditionnel. Hop, il est là.
8: Et pour peu que votre rayure soit l'œuvre d'un artiste super subtil, s'en débarrasser est une priorité. Mais aller chez le carrossier, ça peut coûter très, très cher.
10: 5 000 euros, 10 000 euros, 100 000 euros, 600 000 euros et même 2 millions d'euros.
8: Heureusement, il y a des dégâts que vous pouvez effacer vous-même.
11: Tout va s'arranger, vous allez voir, tout va s'arranger.
8: Avant tout, il faut commencer par déterminer à quel type de rayure on a affaire.
12: Alors, qu'est-ce qu'on a ?
8: Passez votre ongle sur l'endroit endommagé et s'il accroche, c'est qu'il faudra aller chez le garagiste car c'est la peinture qui est atteinte. Les dégâts que vous pouvez réparer vous-même sont ceux qui ne touchent que le vernis, qui est la première couche qui recouvre la carrosserie. Quand il est endommagé, il peut être restauré grâce à différents produits et techniques à la maison, ce qui peut faire disparaître ses rayures. Première astuce, le polissage.
13: À l'occasion, je vous mettrai un petit coup de polish.
8: Commencez par bien nettoyer la zone endommagée, puis poncez-la doucement avant d'appliquer une fine couche de produit polish. Il n'y a plus qu'à laisser sécher, puis à lustrer, et normalement, le polish aura comblé la rayure. Si vous ne pouvez pas acheter de polish, astuce numéro 2, le dentifrice.
14: T'aurais pas du dentifrice là, je suis à sec.
15: Prends-en sur le rebord des lavabos, il en reste toujours un peu. Tiens, là.
8: Appliquez-en sur la rayure avec un chiffon humide et propre, sans dépasser. Une fois sèche, essuyez la zone et normalement, votre éraflure aura été effacée. Mais si jamais votre lavabo aussi est à court de dentifrice, astuce numéro 3, la cendre de cigarette. Même procédé, prenez un linge propre et humide, saupoudrez-le de cendre et tamponnez doucement votre rayure. Essuyez et constatez le résultat.
13: Vous voyez l'automobile derrière moi ? Ça fait un petit moment que je l'observe.
16: Eh bien ?
13: Eh bien, elle est absolument impeccable.
8: Évidemment, ce ne sont pas des solutions miracles. Mais sur les plus petites rayures, ça peut vraiment faire la différence, comme à la revente de votre voiture par exemple.

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1: Merci d'être à l'écoute d'Autoroute Info. On continue de vous accompagner à 7h06. Ça se passe toujours bien sur les axes que vous empruntez. Pas de nouvelles difficultés à vous signaler. Et c'est tant mieux pour le moment. Pas de véhicule en panne, d'obstacle ou d'accident. Seulement des voitures qui peuvent se trouver sur bande d'arrêt d'urgence sur votre trajet. Quand c'est le cas, il faut bien respecter le corridor de sécurité. Vous décalez sur la voie de gauche. C'est le cas également quand il y a du personnel autoroutier qui travaille au bord des voies. On parle maintenant de l'hypovigilance qui est l'une des principales causes accidents sur les routes. Un phénomène qui peut être accentué par la routine du quotidien, Jérémy Esclavard.
2: Nous pensons tous à nos proches lorsqu'ils doivent effectuer un long trajet, mais nous sommes moins attentifs à nos parcours quotidiens. Pourtant, les statistiques prouvent que 2 accidents sur 3 se produisent à moins de 15 km du domicile de leur victime sur un trajet quotidien. Ne vous laissez pas porter par l'habitude. S'il vous arrive de constater avec surprise que vous êtes déjà à tel ou tel endroit, le danger n'est pas loin. L'attention, la concentration au volant, c'est tous les jours et tout le temps.
1: Et si jamais vous fatiguez, n'hésitez pas à faire la pause sur une aire d'autoroute. Et on vous le rappelle, toutes les 2 heures, la pause s'impose. Et maintenant, place à l'actualité générale que l'on retrouvera dans une demi-heure. Actualité générale, donc, d'ici 19h pour le moment. Le retour de la musique, c'est avec Joe Kerry sur Autoroute Info. Bonne route.

0: Et on continue de vous accompagner ce soir sur les autoroutes alpines. Rien de nouveau, mais on continue d'être vigilant pour vous sur les axes que vous empruntez pour le moment. Rien de particulier, pas de véhicule en panne, obstacle ou encore accident. Prochain point complet à 18h44. Après la musique d'Alanis Morissette et tout de suite Milo sur Autoroute Info.
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1: Merci d'être à l'écoute d'Autoroute Info à 18h45. Ça se passe toujours très bien à cette heure-ci. Pas de nouvelles informations à vous signaler. Véhicule en panne, obstacle ou accident pour le moment. C'est toujours dans le plus grand des calmes et surtout sous le soleil que vous continuez de rouler, même si quelques nuages commencent à pointer le bout de leur nez. Et d'ici quelques minutes, on prendra la route avec MC Solar. Rien que ça pour le moment. Paulin Caillard et Géraldine Mia répondent à vos questions sur les travaux sur autoroute.
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2: Vrai ou faux, l'intervalle entre les cônes de chantier est différent selon si les travaux sont réalisés en journée ou pendant la nuit.
3: Eh bien, figurez-vous que c'est vrai. En journée, pour neutraliser une voie, l'espacement maximal entre les cônes est de 39 mètres. Au même endroit, la nuit, ces cônes de chantier, familièrement appelées cocottes, vont être espacées de 26 mètres.
2: Et à l'intérieur d'un tunnel, un balisage doit aussi suivre cette règle ?
3: Dans un tel ouvrage, on ne fait pas de distinction entre la journée et la nuit. Quelle que soit l'heure, dans un tunnel, les cônes de chantier sont espacées de 26 mètres. Ce n'est donc pas aussi simple qu'on pourrait le penser. Tout est réglementé et peu importe leur espacement, un balisage se traverse toujours à vitesse réduite, bien sûr.
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1: Vous êtes à l'écoute d'Autoroute Info, prochain point trafic, juste après la musique avec Oria.

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4: Rappel de vos conditions de circulation, on continue de vous accompagner ce soir sur Autoroute Info et pour le moment, pas de nouveautés à vous signaler, pas de nouveaux obstacles, accidents ou bien véhicules en panne et c'est tant mieux. Dans tous les cas, on continue de jeter un œil pour vous. Et on se retrouvera donc à 19h, point complet après Eagle Eye Cherry ou encore Holy Seeds pour la musique. Pour le moment, on part avec MC Solar avant d'aller en Indonésie. Il a raconté à Xavier Ferrand sa joie d'être sur la route.
5: J'ai des rides et des poches sous les yeux, les cheveux poivre et sel et l'arthrose m'en veut. 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J'ai la carte.
6: Oui, c'est un bonheur d'être sur la route. S'arrêter dans les stations-service. Les sandwichs ont progressé. Je sais pas, c'est des lieux de vie quoi, qui sont mieux qu'il y a 15 ans ou 20 ans. Aujourd'hui, on s'est arrêté, je sais pas, 45 minutes parce que l'endroit était bien. On a croisé dans une station un chien truffier. On a croisé des travailleurs, mais juste en observant, c'est des grands moments de vie.
7: Quel est le pays où vous êtes allé et où vous avez très envie de retourner?
6: Un jour, je suis allé en Indonésie, il y a très longtemps. Je ne sais pas, j'aimais bien le rythme des gens, la façon dont ils étaient, leur pagne pour les hommes, je ne sais pas, leur flow, que ce soit Bali ou Jakarta. J'aime bien l'Indonésie. Bon, c'est peut-être un souvenir de genre les premiers voyages, mais j'ai envie d'y retourner.
7: Quel est le pays que vous n'avez pas encore visité et qui vous fait très envie?
6: Le pays que j'ai pas visité, je peux dire que c'est la France. Hein. Quand je me compare à Pierre Bonte, qui suivait le Tour de France et qui était dans le Petit Rapporteur, ça je parle pour les anciens, il allait découvrir plein de paysages, de villages, de cuisines. Donc la France, déjà, je la connais pas assez bien. Il faudrait que je note des choses à aller voir. Et sinon, allez, je vais prendre un pays du froid, la Norvège. Parce que les autres tours, je les ai déjà faits.
7: Merci beaucoup MC Solar pour ce voyage. Merci à vous.
6: Merci.
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1: Il est 19h, merci d'être à notre écoute.
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1: Et on vous accompagne ce samedi soir sur les autoroutes alpines. J'espère que votre trajet se passe sans encombre. En tout cas, de notre côté, pas de bouchon à signaler pour le moment. Pas d'obstacle, véhicule en panne ou encore accident. En revanche, une alerte pollution qui vous concerne dans le bassin lyonnais, le Nord-Isère également et dans la Drôme. Il vous est recommandé d'adapter votre vitesse de 130 à 110 km/h. Pollution donc à signaler. Du côté de l'autoroute A43, A48 ou encore de l'autoroute A49. Et puis pour préparer votre voyage ou bien si vous êtes déjà sur l'autoroute, un numéro peut vous être utile, celui du service client, comme l'explique Nadine Végiel des autoroutes APRR.
2: Par téléphone au 0806 004 004, on peut obtenir des informations relatives au télépéage, à l'électromobilité, à la gestion de son compte, également à tout ce qui touche au paiement du péage, que ce soit en flux libre ou pour une constatation de non-paiement ou autre, et puis également toutes les informations relatives au voyage, donc des informations sur les airs, sur le trafic, sur des tarifs, etc. Il faut savoir que ce numéro de téléphone est donc du lundi au dimanche, de 8h à 17h, non surtaxé, et qu'il est accessible aux personnes sourdes et malentendantes.
1: Et puis en cas d'urgence, que ce soit par les bornes orange ou par l'application SOS Autoroute, les opérateurs et opératrices répondent 24 heures sur 24 et 7 jours sur 7. Et tout de suite, place à la musique. Et pour vous accompagner dans les prochains kilomètres, c'est avec Bruno Mars et l'un de ses derniers titres.

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2: Merci d'être à l'écoute d'Autoroute Info en ce milieu de soirée. Pas de nouvelles difficultés à vous signaler. On vous signale seulement cette alerte pollution où il vous est recommandé de réduire votre vitesse dans le Nord Isère, le bassin lyonnais ou encore dans la Drôme à cause de cette alerte pollution. On se retrouve à 19h15 après la musique de Ace of Base. Tout de suite, Benson Boone. 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
1: J'espère que vous passez un bon trajet à notre écoute ce soir sur les autoroutes alpines. Ce week-end, les conditions de circulation sont pour le moment toujours très bonnes, même si il y a un peu plus de monde qu'en temps normal qui profite encore de ce temps d'été, de ce temps caniculaire avant le changement des températures à partir de demain, a priori. Et on a d'ailleurs cette alerte à la pollution qui est toujours d'actualité, qui touche le Nord-Isère, le bassin lyonnais, la Drôme également. Il vous est

0: est conseillé, recommandé de réduire votre allure sur autoroute de 130 à 110 km/h. C'est notamment le cas sur la 43, l'axe Lyon-Chambéry, la 48 entre Lyon et Grenoble, ou encore la 49 entre Grenoble et Valence. Et puis, avec le retour des beaux jours, les porte-vélos, eux aussi, font leur retour sur autoroute. Ceux-ci doivent bien sûr être solidement accrochés au véhicule, mais aussi respecter le code de la route. Jérémy Esclavard.
1: Quelques règles s'imposent avant d'installer un porte-vélo à l'arrière de son véhicule. Celui-ci et les bicyclettes qu'il transporte ne doivent en aucun cas masquer les feux arrière, les feux stop et les plaques d'immatriculation. Si votre plaque est en partie masquée, vous devrez impérativement vous en procurer une agréée à accrocher sur les vélos transportés. Les dispositifs artisanaux type plaque en carton sont interdits.
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0: Depuis plusieurs années, certaines autoroutes sont en péage flux libre. C'est le cas notamment de l'A79 dans le département de l'Allier. Comment fonctionne ce dispositif ? Rendez-vous juste après la musique. This is Théodora.

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2: Et le rappel de vos conditions de circulation à 19h21, ça se passe toujours très bien même si le trafic est dense. Sur la 43 dans le secteur de Lyon notamment, tout au bout de la 43, un trafic qui peut être assez chargé avant de rejoindre le périphérique lyonnais. Mais pour le moment, pas de bouchons à signaler. On scrute notamment l'agglomération grenobloise aussi, où ça se passe bien. La Haute-Savoie également, si vous avez prévu de rejoindre l'Italie par les deux tunnels transalpins, celui du Mont-Blanc en Haute-Savoie ou encore celui du Fréjus en Savoie, pas d'attente particulière estimée. Et pour moins attendre sur autoroute, il existe le péage flux libre. Justement, on en parle sur la 79 dans l'Allier, entre Digoin et Montmarault. Il n'y a plus de barrière de péage, mais des portiques qui permettent de payer sans avoir à s'arrêter. Comment ça fonctionne? C'est un système de péage relativement récent. Explication avec Franck Pélissier.
3: Alors certes, il n'y a plus de barrière de péage. Néanmoins, il subsiste différents points de passage matérialisés par des portiques dotés d'équipements permettant d'identifier les véhicules en circulation et le parcours qu'ils ont effectué sur l'axe, afin d'établir le montant qu'ils ont à régler. Si vous avez un télébadge, alors c'est très simple, le péage est directement comptabilisé, comme lors du passage à une barrière. Si vous n'en avez pas, il existe alors d'autres moyens de régler son trajet, comme nous l'explique Pierre Méo du groupe autoroutier APRR.
4: Lors de leur parcours sur la 79, ils vont voir différents panneaux de signalisation qui vont leur indiquer le site internet www.aliae.com pour effectuer le règlement de leur péage. Ils se connectent au site internet, ils saisissent leur plaque d'immatriculation. Les trajets concernés vont s'afficher et ils vont pouvoir régler par carte bancaire ou carte pétrolière.
5: Et si on ne peut tout simplement pas accéder à Internet, il y a d'autres moyens ?
4: Alors effectivement, pour les clients qui souhaitent par exemple régler en espèces, on a positionné 16 bornes de paiement à pied, réparties le long de la 79, à la fois sur les aires de repos et aires de service. Et donc sur ces bornes, vous saisissez votre plaque d'immatriculation, les trajets concernés vont s'afficher et vous pourrez régler, bien entendu par espèce, mais également par carte bancaire. Alors effectivement, avec ce système, soit vous pouvez payer après votre trajet, dans les 72 heures, mais également vous pouvez préparer votre voyage, effectuer un prépaiement sur le site aliae.com, et si vous avez un contretemps, vous n'effectuez pas votre trajet, il vous sera directement remboursé sur la carte bancaire que vous aurez utilisée pour le prépaiement.
3: Vous pouvez également vous rendre dans l'un des 4000 points de paiement FDJ agréés NIRIO et régler votre trajet en espèces ou par carte bancaire. Dans tous les cas, le règlement devrait être effectué dans les 72 heures après votre passage sur la 79. Au-delà de ce délai, vous serez passible d'une amende. Enfin, sachez que des formules d'abonnement spécifiques à la 79 sont proposées. Elles permettent de bénéficier d'une réduction allant jusqu'à 60%. Renseignements sur le site aliae.com.

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1: 19h30, toujours à l'écoute d'Autoroute Info et on vous accompagne ce samedi soir sur votre trajet de week-end avec des conditions de circulation toujours très bonnes pour le moment. Rien de particulier à signaler au-delà de cette alerte pollution toujours d'actualité. C'est le cas dans le Nord Isère, le bassin lyonnais ou encore la Drôme. Il vous est recommandé de réduire votre allure pour également réduire les émissions de particules fines qui amènent à cette période de pollution. Et il faut dire que les conditions météo et les fortes chaleurs n'arrangent pas la situation, mais on espère que ces chaleurs réduisent d'ici les prochains jours, en commençant par demain. Et puis, on espère que ça ne vous arrivera pas, mais comment réagir si votre véhicule tombe en panne sur l'autoroute? Nadine Végiel, des autoroutes APRR, nous livre quelques conseils.
2: Ce qui est important, c'est de s'arrêter en toute sécurité, de mettre ses warnings pour que le véhicule soit signalé comme étant en difficulté, et puis sortir rapidement du véhicule du côté de la barrière de sécurité, avec tous les passagers, et puis mettre un gilet haute visibilité et appeler les secours. Pas d'appeler sa famille ou son assureur, c'est plutôt d'appeler SOS Autoroute ou la borne d'appel d'urgence pour que quelqu'un vous géolocalise et intervienne dans les meilleurs délais. Et puis de ne pas non plus poser le triangle rouge sur l'autoroute, il ne faut pas le mettre. Ici, déjà, vous vous mettez en danger et en plus, il ne restera pas visible longtemps puisque au premier poids lourd qui passe, il tombe et donc du coup, sur l'autoroute, c'est interdit.
1: Oui, ça peut vous paraître évident, mais il arrive parfois que des personnes se mettent en danger, se mettent sur les voies de circulation pour poser ce fameux triangle qui, sur la route, peut être très utile, très intéressant pour la sécurité, mais sur autoroute, il ne faut surtout pas l'utiliser. Il devient finalement un obstacle parmi tant d'autres. À noter que le délai pour un dépannage de voiture est d'une demi-heure et d'une heure pour les poids lourds. Et tout de suite, le retour de la musique. Pierre Garnier vous accompagne dans les prochains kilomètres.

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1: Et le rappel de vos conditions de circulation à cette heure-ci, vous roulez toujours dans le plus grand des calmes, en tout cas pour l'instant. Et on espère que ça va durer tout au long de votre trajet. Dans tous les cas, on continue à vous accompagner. Prochain point à 19h45. Ce sera après le retour de la musique. Van Halen qu'on écoutera après les Black Eyed Peas.

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1: 19h45 minutes. Merci d'être à l'écoute d'Autoroute Info ce samedi soir. On continue de vous accompagner sur votre trajet qui se passe décidément sans encombre, en tout cas sans véhicule en panne, obstacle ou accident sur les voies. Il peut en revanche y avoir des voitures en panne sur bande d'arrêt d'urgence ou du personnel autoroutier qui travaille au bord des voies. Quand c'est le cas, il faut être bien prudent et vous décaler sur la voie de gauche si vous le pouvez, c'est-à-dire laisser une voie de libre entre vous et le véhicule en panne ou le personnel autoroutier au bord des voies. Et puis on vous rappelle également que l'alerte pollution est toujours d'actualité en Nord-Isère, bassin lyonnais et dans la Drôme. Il vous est recommandé de réduire votre allure pour essayer de réduire le niveau de pollution dans ces différents secteurs. Et puis si vous êtes sur la route avec une caravane, voici tout de suite quelques conseils de conduite avec Jérémy Esclavard.
2: Sur la route, le tractage d'une caravane n'est pas anodin. Soyez attentifs au vent. Par exemple, des rafales peuvent vous déstabiliser et provoquer des écarts sur la chaussée. Par ailleurs, votre distance de freinage est augmentée en raison du poids de l'ensemble. Pensez aussi à vérifier la pression des pneumatiques de la caravane. Le sous-gonflage est une cause de crevaison. Ayez donc le réflexe contrôle de la pression des pneumatiques avant chaque nouveau trajet et pensez aussi à vous équiper d'une roue de secours en bon état pour votre remorque ou votre caravane.
1: Une zone de travaux qui reste 24 heures sur 24 et restera tout ce week-end. C'est le tunnel de Fourvière qui est fermé dans les deux sens à Lyon. Tunnel de Fourvière donc fermé dans les deux sens. Et l'A7 également fermé en direction de Marseille. Au niveau de la bifurcation avec l'A450 et le périphérique au sud de Lyon, secteur de Pierre-Bénite. Une fermeture qui devrait durer a priori jusqu'à lundi matin 6 heures.
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1: Dans les prochaines minutes, on ira visiter un musée au nord de la Bourgogne où est exposé le fameux cratère de Vix, un vase mondialement connu pour ses dimensions hors du commun. Pour le moment, c'est la musique avec Jenny qui nous reprend un titre de Tame Impala.

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13: Vous êtes à l'écoute d'Autoroute Info ce samedi soir sur les autoroutes alpines sur un trajet qui reste toujours très calme et on espère que ça durera tout au long et bien de votre soirée à l'écoute d'Autoroute Info. Et on continue de vous accompagner en musique. Il y aura Justin Bieber ou encore Tracy Chapman qu'on écoutera dans quelques minutes. Pour le moment, une idée de sortie sur Autoroute Info. Myriam Boyed vous emmène faire un tour au nord de la Bourgogne, au musée du Pays Châtillonnais.
14: Le musée du Pays Châtillonnais, c'est l'endroit où on peut venir admirer le fameux cratère de Vix. C'est un gigantesque vase en bronze ayant été découvert en 1953 dans la tombe de la mystérieuse Dame de Vix. Laurie Voiseux, adjointe au patrimoine.
15: On ne connaît rien sur la Dame de Vix. On est à l'époque celte, donc on est en moins 460. Et à cette époque, ici, en tout cas chez les Celtes, on n'a pas d'écrit. On ne sait pas son prénom, on ne sait pas pourquoi elle avait un tel pouvoir. Tout ce qu'on sait, c'est ce que la recherche va nous apporter, donc les recherches ADN. Maintenant, on sait qu'elle n'a pas eu d'enfant. Elle est décédée assez jeune, entre 35 et 50, 40 ans. Voilà, c'est tout ce qu'on peut apprendre sur elle. On sait qu'elle est d'une région montagneuse, mais c'est que du travail sur l'ADN.
14: Quant au vase de Vix, s'il donne une indication sur le pouvoir de la défunte et sur les échanges avec la Méditerranée à cette époque, il est surtout mondialement connu pour ses caractéristiques et ses mensurations hors normes. Laurie Voiseux.
15: C'est le plus grand cratère au monde. Il fait 1,63 m de haut. Il est unique au monde de par sa taille, et on se rend pas compte comme ça à l'œil nu, mais il fait qu'un millimètre à 1,3 mm d'épaisseur. Donc c'est vraiment une prouesse technique à l'époque de réaliser quelque chose de si grand et si fin. Et on a tout un travail de décor avec la frise et les anses qui sont des objets qui sont massifs et qui sont lourds. Donc on a plus de la moitié du poids qui est sur le haut du cratère.
14: Un cratère, c'est une sorte de vase, mais à quoi ça sert exactement?
15: Alors le cratère, c'est son nom scientifique. Les cratères, ça fait partie du service à boire chez les Grecs. Ça sert à mélanger le vin et l'eau. Mais on ne sait pas vraiment si lui, il a pu servir pour mélanger le vin et l'eau parce que, de par sa finesse, il a une contenance de 1100 litres, il n'aurait certainement pas pu contenir la pression du liquide.
14: Pour admirer le trésor de Vix de plus près et en apprendre plus sur l'histoire de la région, de la préhistoire jusqu'à l'empire napoléonien, rendez-vous au musée du Pays Châtillonnais, au nord de la Bourgogne.

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1: Merci d'être à notre écoute, il est 20h.
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1: Une soirée toujours placée sous le signe du calme sur votre trajet pour le moment. Pas de nouvelles difficultés à vous signaler sur les axes que vous empruntez, de véhicules en panne, d'obstacles ou encore d'accidents. Il peut toujours y avoir en revanche des voitures en panne sur le bord des voies de circulation, sur bande d'arrêt d'urgence. Quand vous en croisez sur votre trajet, respectez le corridor de sécurité, décalez-vous sur la voie de gauche. Cette alerte pollution toujours d'actualité dans le Nord Isère, le bassin lyonnais ou encore la Drôme. Il vous est recommandé de réduire l'allure sur autoroute quand vous êtes dans ces différents secteurs. Ça concerne la 43 entre Lyon-Chambéry, la 48 entre Lyon et Grenoble et la 49 entre Valence et Grenoble. Et puis comme je vous le disais, pas de nouvelles informations pour le moment et c'est tant mieux. S'il vous arrive de ressentir une certaine solitude au volant pendant le trajet, rassurez-vous, vous n'êtes jamais vraiment seul, comme l'explique Nadine Végiel des autoroutes APRR.
2: Sur l'autoroute, le conducteur n'est jamais seul. Quand il est dans sa voiture, effectivement, il y a les opérateurs qui veillent à sa sécurité avec un PC sécurité. On a des patrouilleurs qui naviguent d'air en air et qui vont veiller à justement tout se passe bien. Et puis, il y a au passage au péage des téléopérateurs qui peuvent assister notre client dans son paiement au péage. Et bien sûr, on a un numéro de téléphone 0806 004 004 sur lequel on peut contacter du lundi au dimanche entre 8h et 17h.
1: Et en cas d'urgence, que ce soit par le biais des bornes Orange ou de l'application SOS Autoroute, les opérateurs et opératrices vous répondent 7 jours sur 7 et 24 heures sur 24. Et tout de suite, place à la suite du programme La Musique avec David Guetta. On se retrouvera juste après. Bonne route, bonne soirée.

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3: Et on continue de vous accompagner ce soir sur les autoroutes alpines. Et on rappelle cet épisode de pollution qui touche le bassin Nord-Isère, Lyon ou encore la Drôme. Il vous est conseillé de réduire l'allure sur ces différents axes de l'A43 entre Lyon-Chambéry, l'axe A48 entre Lyon et Grenoble, ainsi que l'axe A49 entre Grenoble et Valence. Prochain point complet à 20h15 après la musique de Redbone. Tout de suite, Renan Lousse.

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1: 20h16, merci d'être à l'écoute d'Autoroute Info et bienvenue à tous ceux qui nous rejoignent en ce trajet de samedi soir. Vous êtes assez peu nombreux à cette heure-ci à circuler sur les autoroutes alpines et ça se passe toujours très bien, mais ça ne vous empêche pas de rouler à droite. On l'a tous déjà constaté.

0: Certains automobilistes restent sur la voie du milieu ou celle de gauche sans jamais se rabattre, ce qui est pourtant interdit, Jérémy Esclavard.
1: Sur autoroute, on roule à droite. Rodolphe Cyr, des autoroutes APRR.
2: Comme le stipule le code de la route, article R412-9, sur autoroute, on roule à droite, bien sûr, sans empiéter sur la bande d'arrêt d'urgence. Les autres voies, quel que soit leur nombre, ce sont des voies qui sont dédiées au dépassement. Sur une autoroute, par exemple, à trois voies, dès lors qu'on n'a personne sur la voie de droite, on n'a rien à faire sur la voie médiane ou sur la voie de gauche. On doit rouler sur la voie de droite, très clairement.
1: Rouler sans raison valable sur une autre voie que celle de droite sur autoroute est puni par l'amende de 35 euros prévue pour les contraventions de deuxième classe.
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0: Dans quelques minutes, nous parlerons de vannes aménagées. Ce sera après le rappel de vos conditions de circulation. Pour le moment, c'est le retour d'MC Solar avec Zao qu'on écoute la musique pour vous accompagner.

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1: Priorité à votre sécurité, on va tout de suite partir en Haute-Savoie sur la 40 en direction de Chamonix, un petit peu après Genève, avec un obstacle de la ferraille signalé sur voie de gauche au kilomètre 34. Tout cela se passe après la sortie numéro 16 de Bonneville-Centre. Au-delà de cette information, rien de nouveau à vous signaler pour le moment. On se retrouvera donc au point complet de 20h30 après la musique de Urge Overkill ou encore Seal. Pour le moment, on va parler de la van life qui a le vent en poupe depuis plusieurs années. Mais au-delà de la carte postale, quels sont les avantages et les inconvénients de ce mode de voyage? On fait le point avec Émilien Fèvre.
2: Pour en savoir plus, j'ai rencontré Christophe Léger, responsable de l'agence Vanaway à Dijon, qui loue des vannes et des fourgons aménagés. Ce que l'on peut dire, c'est que le profil des personnes intéressées est éclectique.
3: On a toutes sortes de clientèles, des jeunes qui veulent partir en vacances, des couples et des personnes âgées jusqu'à 80 ans qui veulent vivre aussi une expérience différente de ce qu'ils ont toujours connu, des campings, de la caravane et de l'hôtel.
2: 90% de ces personnes qui tentent l'aventure le font pour la première fois. Parmi les questions que l'on peut se poser, il y a évidemment celle de la différence avec le camping-car. Cela tient principalement de la base. Christophe Léger.
3: Un van est sur la base de la carrosserie d'un utilitaire, alors que le camping-car, c'est sur un plateau sur lequel on a rajouté un élément, ni plus ni moins qu'une caravane.
2: Et cela apporte des avantages vis-à-vis de la conduite et du stationnement.
3: Le van reste dans la catégorie utilitaire. Donc la restriction de stationnement est moins limitée que le camping-car. À savoir que le camping-car est considéré comme un élément habitable, ce qui n'est pas forcément le cas d'un van. Le van, à partir du moment où il n'y a pas de signe extérieur d'habitation, peut stationner partout. Qu'un camping-car n'a pas cette facilité de stationnement.
2: Évidemment, cela n'enlève en rien l'obligation de respecter le code de la route et notamment les interdictions de stationner à certains endroits et certaines heures. À part cela, il faut simplement profiter. Christophe Léger.
3: L'idée des vacances en van ou en fourgon, c'est les vacances liberté. C'est partir avec le minimum d'affaires, revenir avec le maximum de souvenirs, de découvrir les endroits magnifiques de notre pays et des autres pays. On roule, on s'arrête, on voit quelque chose de merveilleux, et ben on fait une petite pause prolongée, on n'a pas de chronomètre pour savoir à quelle heure on doit arriver pour manger ou pour partir. On a tout ce qu'il faut. Et une chose primordiale, laisser les espaces nature propres.
2: Pour vous essayer à la van life, la location débute à 500 € la semaine pour un fourgon en saison basse, histoire de goûter vous aussi à ce petit vent de liberté.

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1: Et merci d'être à l'écoute d'Autoroute Info à 20h30, votre circulation qui se passe toujours dans le plus grand des calmes en ce samedi soir et ce week-end qui se poursuit avec cette chaleur toujours bien présente mais qui devrait réduire dans les prochaines heures et surtout à partir de demain. Côté infotrafic, on a toujours cet obstacle signalé sur l'A40 en Haute-Savoie direction Chamonix et un peu après Genève, kilomètre 34 après la sortie 16 de Bonneville-Centre, un obstacle de la ferraille signalé sur la voie de gauche. Et puis maintenant, quelques conseils pour bien charger votre voiture avant de partir en voyage ou même pour une simple escapade. C'est avec Jérémy Esclavard.
2: Pour charger correctement votre véhicule et rouler en sécurité, évitez tout objet volant dans l'habitacle. S'il y a un freinage brusque, cela se transforme en projectile potentiellement dangereux. Les valises les plus lourdes vont au fond du coffre, le long de la banquette arrière. Les bagages les plus légers, quant à eux, se placent au-dessus. Cela permet de répartir au mieux la charge, de soulager les suspensions et cela ne compromet pas les qualités dynamiques de votre voiture. Évitez également de rabattre la banquette arrière car elle forme un mur de sécurité entre le coffre et les passagers. Les vélos et autres planches de surf doivent être sur un porte-bagages prévu à cet effet. Prenez aussi en compte le poids sur la galerie de toit qui peut déstabiliser la voiture s'il est trop important. Si vous avez un doute sur l'ensemble de votre chargement, regardez la carte grise de votre voiture. Le PTAC, poids total autorisé en charge, est indiqué en ligne F2. Il comprend le véhicule, les occupants et les bagages. Le poids à vide est en ligne G1. Il suffit donc de faire une soustraction et le tour est joué pour savoir si vous roulez en sécurité.
1: Et si vous circulez en ce moment du côté du Nord-Isère sur A43 entre Lyon et Chambéry ou bien encore dans la Drôme sur A49 entre Valence et Grenoble, il vous est recommandé de réduire votre vitesse, une alerte pollution toujours d'actualité. Et tout de suite, la suite du programme, c'est en musique avec Alex Warren.

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1: On retourne sur la 40 en Haute-Savoie, direction Chamonix, avec cet obstacle de la ferraille sur voie de gauche, un peu après le secteur de Genève, au kilomètre 34. C'est également après la sortie numéro 16 de Bonneville-Centre, de la ferraille sur voie de gauche qui risque de vous gêner. Quand vous passez le secteur, soyez prudent, le personnel autoroutier se rend sur place. Prochain point trafic à 20h45, après la musique, les Beach Boys, Joseph Kamel ou encore Cassie and the Sunshine Band.

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1: 20h46 minutes à l'écoute d'Autoroute Info. On continue de surveiller les autoroutes alpines. Pour vous, à cette heure-ci, pas de nouvelles informations gênantes. Seulement, cette alerte à la pollution toujours d'actualité qui concerne le bassin lyonnais, le Nord-Isère ainsi que la Drôme. En bref, si vous roulez sur la 43 entre Lyon-Chambéry, la 48 entre Lyon et Grenoble ou encore la 49 entre Grenoble et Valence, il vous est recommandé de réduire votre allure pour faire face à cet épisode de pollution. Au-delà de ça, comme je vous le disais, pas d'autres gênes au trafic, pas de véhicules en panne, obstacles ou encore accidents sur les voies. Il peut y avoir des véhicules sur bande d'arrêt d'urgence ou du personnel autoroutier proche des voies de circulation. Quand c'est le cas sur votre trajet, respectez bien le corridor de sécurité. Décalez-vous sur la voie de gauche. En général, le week-end, il n'y a pas de travaux nocturnes, mais c'est le cas ce week-end du côté de Lyon. Le tunnel de Fourvière est fermé dans les deux sens. Fermeture de ce tunnel de Fourvière qui va durer tout au long de ce week-end. L'A7 également fermée en direction de Marseille, au niveau de la bifurcation avec l'A450 et jusqu'au périphérique au sud de Lyon, secteur de Pierre-Bénite. Des fermetures qui devraient rester en place jusqu'à lundi matin. 6 heures pendant cette période de fermeture. Il faudra donc contourner Lyon par l'est, soit par le périphérique, soit par la rocade est.
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1: Et le prochain point complet, ce sera d'ici 21h au plus tard. Après le retour de la musique et la playlist Autoroute Info, tout de suite on écoute Julien Lieb passer à une bonne route à notre écoute.

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1: Bonne soirée à tous, bienvenue, il est 21h.
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1: Bon week-end à vous qui nous écoutez sur Autoroute Info. Ça se passe plutôt bien cette heure-ci. Le trafic est fluide et les conditions de circulation sont bonnes. Attention par contre aux orages signalés du côté de la région parisienne ou encore dans le secteur de Mulhouse. Des orages très localisés mais qui peuvent être violents. Restez particulièrement prudents dans ces secteurs et pensez à bien réduire votre vitesse. Vous pouvez retrouver des accidents sur la 5 par exemple en direction de Paris. Il y avait un accident il y a quelques instants au kilomètre 103, c'est-à-dire après la sortie numéro 20 pour Romilly, la voie de gauche a été rendue à la circulation. Par contre, les patrouilleurs partent dans l'autre sens en direction de Nancy et de Dijon après la sortie 19 pour Romilly. Le temps de récupérer quelques obstacles, à rester prudent dans les deux sens de circulation, donc, car il peut y avoir des obstacles entre les sorties numéro 19 et 20 de la 5. Si vous êtes en région lyonnaise, je rappelle que le tunnel de Fourvière est toujours fermé dans les deux sens en raison de travaux qui vont durer jusqu'à 6h lundi matin. La 7 également fermé en direction de Marseille au niveau de la bifurcation avec la 450 et le boulevard périphérique au sud de Lyon, secteur de Pierre-Bénite. Que se passe-t-il en français dans le monde? La réponse avec les titres de France Info. Et il y a un petit souci avec les titres de France Info. On va repartir donc en musique avec Angèle qui est en collaboration avec le duo de DJ français Justice. On les écoute tout de suite sur Autoroute Info.

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1: Sur la 5 en direction de Nancy et de Dijon, un patrouilleur va se rendre pour ramasser des obstacles signalés au kilomètre 104, c'est-à-dire après la sortie numéro 19 pour Romilly. Restez prudent dans ce secteur, il pourrait y avoir des débris sur la chaussée. On poursuit la route tout de suite avec Donna Summer sur Autoroute Info. Bonne route à vous.

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1: Avec toujours un véhicule à rappeler à contresens sur la 40.
2: 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Véhicule à contresens.
1: Prudence sur la 40 dans les deux sens de circulation. Un véhicule est signalé à contresens entre le péage de Cluses et celui de Nangy. Si vous êtes dans ce secteur, respectez bien les distances de sécurité. Ne dépassez pas et arrêtez-vous sur la prochaine aire de repos de service. Les accès sont fermés. Patientez en attendant la fin de l'alerte. Les services de sécurité tentent d'intercepter ce véhicule. Et pour vous qui êtes sur la 5 en direction de Paris, la voie de gauche est toujours neutralisée au kilomètre 104, donc après la sortie numéro 20 pour Romillé en raison d'un accident qui s'est produit. Des travaux de réparation de glissière sont toujours en cours dans ce secteur. Dans l'autre sens, en direction de Nancy et de Dijon, des obstacles, des débris sont toujours signalés sur les voies dans ce même kilomètre, donc après la sortie 19 pour Saint-Florentin et Romillé. Pas d'autres difficultés à vous signaler en ce moment, mais toujours des orages qui peuvent être présents en région parisienne ou du côté de Mulhouse.
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1: Dans un instant, on vous donnera les bons réflexes à adopter avant de prêter son véhicule. Mais avant cela, on poursuit la route avec Taylor Swift sur Autoroute Info. Bonne route à vous.

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1: Et je rappelle toujours, ce véhicule à contresens signalé sur l'A40.
2: Alerte, véhicule à contresens.
1: Attention, sur l'A40, un véhicule est signalé à contresens. Vous êtes concerné dans les deux sens entre le péage de Nangy et la route nationale 205. Donc le périmètre de danger est élargi. Donc sur la route nationale 205, entre la sortie numéro 23 pour 26 pour Servoz et le péage de Nangy, ne respectez les distances de sécurité, ne dépassez pas et arrêtez-vous sur la prochaine aire de repos de service. Avant de laisser quelqu'un prendre le volant à votre place, certaines règles d'assurance sont à connaître. Raphaël Duditilli a rencontré un expert pour nous dire comment éviter les mauvaises surprises.
3: Fabrice Trace, agent général d'assurance, bonjour.
4: Bonjour Raphaël.
3: Alors déjà, une question que beaucoup de monde peut se poser, est-ce que j'ai le droit de prêter ma voiture à ma famille ou à un ami par exemple ?
4: Oui, j'ai le droit à partir du moment où ma voiture est assurée, bien sûr. Il faut juste que je vérifie auparavant que la personne est bien titulaire d'un permis de conduire en cours de validité.
3: Si jamais la personne à qui j'ai prêté mon véhicule a un accident, comment ça se passe? Que couvre mon assurance?
4: Alors, tout va dépendre de la formule d'assurance. Vous avez donc des assurances responsabilité civile, des assurances responsabilité civile incendie et vol, et ce qu'on appelle la tout risque, et professionnellement, nous on appelle ça l'assurance dommage tous accidents. Donc, à partir du moment où vous prêtez votre véhicule, le véhicule, s'il est assuré au minimum en responsabilité civile, c'est-à-dire pour les dommages que le conducteur du véhicule cause à des tiers. Donc ça, c'est l'assurance obligatoire minimale auto.
3: Et comment je peux connaître rapidement les conditions de mon assurance? C'est plus facile peut-être de leur passer un coup de téléphone.
4: Alors, soit vous passez un coup de téléphone, ça effectivement, c'est une bonne chose. Soit, ce qui est important aussi, c'est de regarder donc son contrat d'assurance. Un contrat d'assurance s'analyse de manière assez simple. Vous avez un document d'information préalable à l'assurance, résumé du contrat. Et puis, vous avez aussi donc les conditions générales qui sont l'ossature du contrat, donc l'ossature juridique du contrat.
3: Dernière question. En cas de contrôle routier, si j'ai emprunté le véhicule à un proche, je dois montrer quel document?
4: Alors, il y a eu une réforme et donc le certificat d'assurance, la fameuse carte verte, n'est plus obligatoire. On n'est plus obligé de la poser sur le pare-brise. Pourquoi? Parce que les forces de l'ordre ont un fichier, le fichier des véhicules assurés. Ils peuvent consulter le fichier pour voir si le véhicule est véritablement assuré ou non.
3: L'Observatoire national interministériel de la sécurité routière estime qu'aujourd'hui, en France, environ 700 000 personnes conduiraient sans assurance.

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1: Bonne route et bonne soirée à vous qui nous écoutez sur Autoroute Info. On va commencer par se rendre du côté de la Haute-Savoie pour appeler un véhicule à contresens.
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1: Prudence si vous êtes sur la 40 entre le péage de Nangis et celui de Cluses dans les deux sens de circulation. Un véhicule est signalé à contresens. Si vous êtes dans ce secteur, respectez les distances de sécurité. Ne dépassez pas et arrêtez-vous sur la prochaine aire de repos ou de service. Les accès sont fermés. Patientez en attendant la fin de l'alerte. Les services de sécurité tentent d'intercepter ce véhicule. Vous qui êtes sur la 5 en direction de Nancy et de Dijon, un patrouilleur est en train de ramasser des débris sur la voie de gauche au kilomètre 103-104, c'est-à-dire après la sortie numéro 19 pour Saint-Florentin et Romillé. Ralentissez dans ce secteur pour la sécurité des personnes qui sont en intervention. Dans le département du Jura, sur la 39 direction Bourg-en-Bresse, un chevreuil a été aperçu dans la bretelle de sortie numéro 6 pour Dole-Sontre. Pour vous qui êtes du côté de Lyon, je vous rappelle toujours la fermeture du tunnel de Fourvière dans les deux sens et de la 7 direction Marseille entre au niveau de la bifurcation avec la 450 et le boulevard périphérique au sud de Lyon, secteur de Pierre-Bénite. Puisqu'on est en région lyonnaise, je rappelle cet épisode de pollution qui vous concerne dans le bassin lyonnais, le Nord-Isère et la vallée du Rhône. Si vous roulez dans ces secteurs, il est recommandé de réduire votre vitesse de 20 km/h. Côté météo, des orages toujours signalés en région parisienne et dans le secteur de Mulhouse. Il faut particulièrement être vigilant dans ces secteurs. Si vous avez des orages sur l'autoroute sur laquelle vous roulez, pensez à bien réduire votre vitesse de 20 km/h dès les premières averses. On continue la route tout de suite avec Superbus et Kio sur Autoroute Info. Un petit souci.

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1: Prudence, fin de l'alerte à contresens sur la 40. Le véhicule qui était signalé à contresens n'a pas été retrouvé. Les accès à l'autoroute sont donc de nouveau ouverts. Donc, je rappelle, sur la 40 en Haute-Savoie, entre le péage de Cluses et de Nangy. Je reviendrai sur vos conditions de circulation dans les prochaines minutes. Mais avant cela, on poursuit la route avec 21 Pilots.

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1: Un piéton signalé à proximité des voies de la 43 Maurienne en direction de Chambéry. Personne qui marcherait sur la bande d'arrêt d'urgence au kilomètre 170, donc dans le secteur de la sortie 28 pour Saint-Jean-de-Maurienne.

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1: Nouvelle information concernant l'A6 en direction de Lyon. Un véhicule est arrêté sur la bande d'arrêt d'urgence au kilomètre 146, c'est-à-dire après la sortie 18 pour Joigny et l'aire de la Racheuse. Pour vous qui êtes sur l'A6 direction Paris, cette fois-ci, un patrouilleur est en train de ramasser des obstacles sur voie du milieu et voie de gauche au kilomètre 352. Donc après la sortie 27 pour Tournu et dans le secteur de l'aire de Boyer. Réduisez votre vitesse dans ce secteur pour la sécurité des personnes qui sont en intervention. Dans le département du Jura, sur la 39 direction Bourg-en-Bresse, un chevreuil se baladerait dans la bretelle de sortie numéro 6 pour Dol-Centre. Restez prudent dans les deux sens si vous passez au niveau de cette bretelle de sortie numéro 6 et en général si vous êtes dans le secteur de Dol. En Savoie, sur la 43 Maurienne en direction de Chambéry, un piéton se marcherait sur la bande d'arrêt d'urgence au kilomètre 170, donc dans le secteur de la sortie 28. Pour Saint-Jean-de-Maurienne, côté trafic, le trafic est fluide sur l'ensemble des autoroutes sur lesquelles vous roulez. À Lyon, je rappelle que le tunnel de Fourvière et l'A7 sont fermés jusqu'à lundi 6h au plus tard. Tunnel de Fourvière fermé dans les deux sens et l'A7 en direction de Marseille est fermé au niveau de la bifurcation avec l'A450 et le boulevard périphérique au sud de Lyon, secteur de Pierre-Bénite. Pendant cette période de fermeture, il faut contourner Lyon par l'est, soit par le périphérique, soit par la rocade est.
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1: Dans un instant, cap sur le cœur du Morvan, on vous emmènera à la maison des hommes et des paysages, un lieu étonnant où nature, histoire et tradition se rencontrent, une escale culturelle qui vaut le détour. Ce sera après la musique. La musique, c'est avec le groupe Indochine sur Autoroute Info.

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1: Piéton toujours signalé à proximité des voies de la 43 Maurienne en direction de Chambéry. Une personne sur la bande d'arrêt d'urgence au kilomètre 170, donc dans le secteur de la sortie 28 Saint-Jean de Maurienne. Direction Saint-Brisson dans la Nièvre pour découvrir la maison des hommes et des paysages. Ce musée nous plonge dans l'âme du Morvan entre forêt, mémoire et savoir-faire. Reportage de Jérémy Esclavard.
2: La visite débute avec une première salle où une bande dessinée retrace l'histoire du Morvan de l'Antiquité à nos jours. Maude Marchand, responsable du pôle éducation patrimoine.
3: Ce qui est à retenir absolument, ce sera d'abord la première occupation à l'époque gauloise et romaine, et ensuite l'époque importante du Moyen-Âge, qui est une époque de beaucoup de bouleversements, où le territoire est défriché. Il y a plein de petits habitats qui s'installent de manière très dispersée. Et ensuite, la grande époque qui va changer le Morvan, c'est la période du 19e siècle, où beaucoup d'échanges et de migrations se développent, ramènent des nouvelles idées dans le Morvan. Il y a
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1: Sur la 41 en direction de Chambéry, un véhicule en panne sur la bande d'arrêt d'urgence au kilomètre 159, c'est-à-dire peu après la douane franco-suisse de Bardonnay.
3: Le paysage de bocage qui est très important pour le Morvan et cet habitat très très dispersé avec beaucoup de hameaux, de petites clairières et de centre-bourg.
4: Cette altitude, toutes ces forêts, je suppose que ça a une incidence sur les conditions de vie dans le Morvan.
3: Complètement. Le musée, il est vraiment dédié à cette interaction entre le paysage, l'environnement et les conditions de vie humaines et inversement, la façon dont l'homme a façonné ces paysages et ce lieu. C'est vraiment toute cette salle qui est devant nous qui évoque ça à travers un zoom sur l'agriculture, un zoom sur la forêt, un zoom sur le flottage du bois aussi qui a été une activité très importante pour le développement du Morvan.
4: C'est quoi le flottage du bois ?
3: C'est une activité qui s'est développée à partir du 15e siècle dans le Morvan, qui avait pour but de fournir Paris en bois de chauffage à une époque où, autour de Paris, il n'y en avait plus. L'idée, c'était de jeter des bûches dans les cours d'eau, qui flottaient ainsi jusqu'à Clamecy et Vermenton. On les ressortait, on les triait et on les assemblait en radeaux de bois qui naviguaient ensuite jusqu'à Paris, où ils étaient démontés et mis à sécher.
2: La visite se termine dans un espace dédié au savoir-faire du Morvan, toujours d'actualité aujourd'hui, comme la pléchie ou encore la pierre sèche. Et si ces termes ne vous disent rien, eh bien il faut aller à la Maison des Hommes et des Paysages pour en savoir plus. Le site est accessible notamment via la sortie 22 de l'autoroute A6.

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1: Bonne soirée à tous, bonne route, il est 22h.
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1: Et je vous rappelle d'abord ce piéton signalé au niveau du péage de Bénaud sur l'A42 dans le département de l'Ain. Piéton qui sera allongé dans une voie de péage. Restez particulièrement vigilants lorsque vous passez cette barrière de péage sur l'A42 dans le département de l'Ain. Autre piéton signalé à proximité des voies, c'est sur l'A43 direction Lyon. Une personne qui marche sur la bande d'arrêt d'urgence au kilomètre 170, donc dans le secteur de la sortie 28 pour Saint-Jean-de-Maurienne. Et sur l'A600 direction de Lyon, un véhicule arrêté sur la bande d'arrêt d'urgence au kilomètre 146, donc après la sortie 18, Joigny et l'aire de la Racheuse. Partout ailleurs, pas d'autres difficultés à vous signaler. Le trafic est fluide et les conditions de circulation sont bonnes, mis à part toujours de la pluie et des orages signalés très localisés en région parisienne ou encore dans le secteur de Mulhouse. Et à Lyon, toujours un pic de pollution signalé que dans le bassin lyonnais, le Nord-Isère et la vallée du Rhône. Il est donc recommandé dans ces secteurs de réduire votre vitesse de 20 km/h. Que se passe-t-il en France et dans le monde? La réponse avec les titres de France Info. Mais il y a un petit souci avec les titres de France Info, donc on va repartir en musique. Et la musique, tout de suite, c'est avec Jérémy Frérot sur Autoroute Info. Bonne route à vous.
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1: Prudence sur la 42, si vous voulez, dans le département de l'Ain, au niveau du péage de Bénaud. Une personne serait au niveau du péage de Bénaud. Restez prudent dans les deux sens. Circulation, que vous alliez direction Lyon ou direction Genève, on ne sait pas où se trouve le piéton, mais il pourrait être allongé dans une des voies de péage. Pour vous qui êtes sur la 6 en direction de Paris, deux véhicules sont en train de rouler à très faible allure sur la voie de droite, au kilomètre 71. Donc après la sortie 15, Fontainebleau, un patrouilleur est présent sur place, est en train de rouler lui aussi à faible allure sur la voie de droite. Décalez-vous sur la gauche lorsque vous approchez de ce secteur. J'y reviens dans les prochaines minutes, mais avant cela, on poursuit la route avec Lydie sur Autoroute Info.

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1: Sur la 48 en direction de Grenoble, un véhicule est signalé sur la voie la plus à droite au kilomètre 46, c'est-à-dire après la bifurcation avec la 43.
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1: Des obstacles à signaler sur la 71 et la 75 si vous êtes dans le secteur de Clermont-Ferrand. Entre la sortie 15 Clermont-Ferrand et la sortie Lapardieu sur la 75, des morceaux de bois sont signalés sur les voies. Restez particulièrement prudents dans ce secteur si vous roulez direction Montpellier sur la 71 et la 75. Sur la 48 en direction de Grenoble, un véhicule arrêté sur la voie la plus à droite au kilomètre 46, donc après la bifurcation avec la 43. Pour vous qui êtes sur la 43 Maurienne, nouvelle information concernant notre piéton au kilomètre 168. Une personne qui est en train de marcher sur la bande d'arrêt d'urgence maintenant en direction de l'Italie et du tunnel du Fréjus sur la 43 Maurienne. Attention, il a traversé les voies. Il pourrait à nouveau le faire. Donc restez prudent entre la sortie 27 pour Saint-Jean-de-Maurienne et le péage de Saint-Michel-de-Maurienne. Autre piéton signalé sur les voies, c'est sur la 42 dans le département de l'Ain. Un piéton qui s'est allongé dans une voie de péage du péage de Bénaud. Restez prudent dans les deux sens au niveau de cette barrière de péage car ce piéton pourrait marcher au niveau du péage. Pour vous qui êtes sur l'A6 en direction de Lyon, un véhicule arrêté sur la bande d'arrêt d'urgence au kilomètre 146. Donc après la sortie 18 pour Joigny et l'aire de l'Arracheuse, véhicule sur la bande d'arrêt d'urgence.
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1: Savez-vous utiliser correctement des câbles de démarrage en cas de panne de batterie? Restez à l'écoute. Dans quelques minutes, nous ferons un peu de mécanique sur Autoroute Info. Mais avant cela, on poursuit la route avec Lewis Capaldi sur Autoroute Info.

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1: Un piéton toujours signalé sur la 43 Maurienne en direction de l'Italie et du tunnel du Fréjus. Personne qui marche sur la bande d'arrêt d'urgence au kilomètre 168, donc entre la sortie 27 Saint-Jean de Maurienne et le péage de Saint-Michel de Maurienne. Restez prudent car cette personne a déjà traversé les voies et pourrait à nouveau tenter de le faire. Autre piéton signalé à proximité des voies, c'est sur la 42 dans le département de l'Ain. Une personne qui se trouverait au niveau du péage de Bénaud. Restez prudent dans les deux sens. Un sujet pratique qui peut vous sortir d'un mauvais pas si votre véhicule ne démarre pas en raison d'une panne de batterie. Véronique Voiron a mis le nez sous le capot.
2: Le matin, au moment de partir au travail, de préférence, alors qu'on est loin d'être en avance, la voiture ne démarre pas. Et là, on repense soudainement à la batterie qui donnait déjà quelques signes de faiblesse ces derniers jours et on se dit qu'on aurait dû y prêter davantage attention. Bref, l'heure n'est plus au regret. Il faut agir. Première chose, mettre la main sur des câbles de démarrage. Et ce n'est pas chose aisée, il semblerait même que l'objet soit devenu une denrée rare. Heureusement, moi, j'ai un frère, merci Eric, il se reconnaîtra, que je peux solliciter pour venir à mon secours. Même si cela peut paraître évident pour certains, voici comment procéder. Placer les deux voitures à proximité sans qu'elles ne se touchent. Les moteurs à l'arrêt et le frein à main enclenché. Ouvrez les capots, dégagez l'accès aux bornes des deux batteries. Vous pouvez alors brancher les pinces pour les relier entre elles. Branchez le câble rouge sur la borne positive de la batterie déchargée, puis l'autre extrémité sur la borne positive de la batterie donneuse d'énergie. Branchez ensuite le câble noir sur la borne négative de la batterie chargée et connectez-le à une surface métallique non peinte du moteur de la voiture en panne. Cela évitera les étincelles près de la batterie. Une fois les deux voitures ainsi reliées, démarrez le véhicule équipé de la batterie en bon état et laissez tourner le moteur quelques instants, puis essayez de démarrer la voiture en panne. Une fois celle-ci démarrée, coupez le moteur de la voiture donneuse et retirez les câbles avec précaution dans l'ordre inverse de la pose. On commence donc par la pince noire de la voiture qui était en panne, puis l'autre extrémité. Ensuite, retirez la pince rouge du véhicule donneur, puis débranchez enfin la dernière pince. Voilà, vous savez à présent utiliser les câbles de démarrage.

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1: Bonne soirée et bonne route et surtout bon week-end à vous qui nous écoutez sur Autoroute Info. Plusieurs obstacles à rappeler. D'abord sur la 71 dans le secteur de Clermont-Ferrand, entre la sortie 15 Clermont-Ferrand et la sortie à la Pardieu sur la 75 en direction de Montpellier. Il y aurait des morceaux de bois sur les voies entre ces deux secteurs. Pour vous qui êtes en Isère sur la 48 en direction de Grenoble, un véhicule arrêté sur la voie la plus à droite au kilomètre 46, donc après la bifurcation avec la 43. Et sur la 43 en Maurienne en direction de l'Italie et du tunnel du Fréjus, un piéton marcherait sur la bande d'arrêt d'urgence au kilomètre 168, donc entre la sortie 27 Saint-Jean-de-Maurienne et le péage de Saint-Michel-de-Maurienne. Restez prudent dans les deux sens que vous alliez direction l'Italie ou direction Chambéry, car ce piéton a déjà traversé une fois les voies et pourrait de nouveau tenter de traverser. Pour vous qui êtes sur la 40 en direction de Genève et de Chamonix, la voie de droite est neutralisée dans le tunnel de Châtillon après la sortie 9 pour Nantua en raison d'un véhicule en panne dans le tunnel ou après le tunnel de Châtillon. Donc restez prudent et surtout réduisez bien votre vitesse et serrez sur la gauche avant de rentrer dans ce tunnel. Côté trafic, de la pluie du côté de la 65 dans la partie sud entre le secteur de Mont-de-Marsan et la bifurcation avec la 65 ou encore de la pluie en région parisienne et dans le secteur de Mulhouse. Restez prudent dans ces secteurs. Alerte pollution dans le bassin lyonnais, le Nord-Isère et la vallée du Rhône. Du côté de la région Rhône-Alpes, il est recommandé de réduire votre vitesse de 20 km/h dans ces secteurs. On s'intéresse tout de suite à l'actualité en France et dans le monde avec les titres de France Info.
2: Thomas Benesch. Jusqu'au bout du suspense, la finale de la Ligue des champions de football entre le PSG et Arsenal s'est jouée au tir au but. Et à l'issue, eh bien, c'est Paris qui l'a emporté, décroche ainsi sa deuxième Ligue des champions de football consécutive. Une nouvelle étoile brille sur Paris, réagit sur X. Le chef de l'État, Emmanuel Macron. Le match a été irrespirable jusqu'à son terme. C'est Arsenal qui a ouvert le score à la 6e minute de jeu avant que Paris n'égalise à la 65e minute. Puis prolongation et tir au but, c'est Arsenal qui a raté le dernier tir au but, offrant au club de la capitale donc son deuxième sacre. Le sacre de Paris sera fêté demain au Champ de Mars à Paris. Le maire de la capitale l'a confirmé ce soir à France Info. Le maire de Paris qui réagit sur X et déclare: ce soir Paris est fier, célébrons ensemble dans la joie et le respect. Plus aucun département n'est placé en vigilance orange canicule. Paris, les Hauts-de-Seine, la Seine-Saint-Denis et le Val-de-Marne sont repassés en vigilance jaune. La fin de l'épisode caniculaire doit s'achever demain matin. Environ 4000 personnes présentes, premier meeting de campagne pour l'ancien Premier ministre Gabriel Attal. C'était cet après-midi à Paris. Gabriel Attal, candidat à l'élection présidentielle 2027. Il déclare aujourd'hui se présenter pour l'espoir, l'avenir et l'optimisme et considère que ses adversaires pour 2027 sont la France Insoumise et le Rassemblement National.
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1: On poursuit la route avec un titre qui a cartonné grâce au dernier épisode de la série Stranger Things sur Netflix. On écoute tout de suite End of Beginning de Joe Kerry.

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1: Des obstacles sur la 71 et la 75 dans le secteur de Clermont-Ferrand. Si vous êtes en direction de Montpellier, entre la sortie 15 Clermont-Ferrand et 1 Lapardieu sur la 75, des morceaux de bois sont signalés sur les voies. J'y reviens dans les prochaines minutes, mais avant cela, on poursuit la route avec Matt Pokora sur Autoroute Info.

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1: Les obstacles toujours signalés sur la 71 et la 75 direction Montpellier dans le secteur de Clermont-Ferrand. Il y a plusieurs morceaux de bois signalés entre la sortie numéro 15 pour Clermont-Ferrand et la sortie numéro 1 pour La Pardieu sur la 75. Restez particulièrement prudents dans ce secteur. Côté trafic, toujours de la pluie dans le sud-ouest sur la 65 et également en région parisienne ou dans le secteur de Mulhouse, dans une partie du nord et de l'est de la France. Il y a de la pluie. Restez prudents dans ces secteurs. À Lyon, toujours une fermeture à rappeler, fermeture du tunnel de Fourvière dans les deux sens et de la 7 en direction de Marseille au niveau de la bifurcation avec la 450 et le périphérique au sud de Lyon, secteur de Pierre-Bénite. Pendant cette période de fermeture, il faut contourner Lyon par l'est, soit par le périphérique, soit par la rocade est.
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1: Dans les prochaines minutes, on fera un bout de trajet avec le chanteur Alain Chamfort. En attendant, on écoute Tame Impala et Jenny sur Autoroute Info.

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1: Des obstacles toujours signalés sur la 71 et la 75 en direction de Montpellier. Dans le secteur de Clermont-Ferrand, il y a des morceaux de bois sur les voies entre la sortie numéro 15 pour Clermont-Ferrand et sortie 1 pour la Part-Dieu sur la 75. On part sur la 43 en Isère, sur la 43 en direction de Chambéry. Un véhicule signalé dans la bretelle d'entrée numéro 7 qui arrive de l'île d'Abeau. Dans les prochaines, on part maintenant à la rencontre d'Alain Chamfort. Avant d'évoquer ses souvenirs de conduite, le chanteur de Manureva expliquait à Xavier Ferrand le concept d'impermanence, qui est aussi le titre de son dernier album.
2: J'aime bien cette idée de l'impermanence, qui est une idée bouddhiste. Quand on vit avec cette idée en tête, on prend les choses d'une manière un peu plus légère, puisqu'on sait que tout est fait pour être remplacé par autre chose, et qu'une tournée, c'est d'une ville à l'autre, etc. Même si on fait le même programme, si ça ne se passe pas toujours de la même manière tous les soirs, il y a quand même des départs d'improvisation, des moments de surprise, il peut arriver n'importe quoi. Et quand on vit avec ce sentiment que nos vies sont faites d'impermanence, on traverse les moments plus difficiles avec un peu plus d'acceptation, parce qu'on sait qu'ils vont être remplacés par des moments différents qui sont plus agréables.
3: Vous conduisez, quel conducteur êtes-vous ?
2: Je suis devenu un conducteur prudent, je ne l'étais pas avant, je n'avais pas de limite, je prenais la voiture dans les années 70 sans mettre de ceinture et sans limitation de vitesse, et en prenant dans les petites routes et en dormant quelques heures par nuit, en reprenant le vent le matin, enfin, on se comportait comme des ados, quoi. Et c'était extrêmement dangereux, avec le recul bien sûr. Voilà, et donc petit à petit, je me suis plié à observer les règles et à les respecter tout simplement. Donc je mets la ceinture, je reste à 130, j'ai un limiteur de vitesse comme ça qui me permet de réguler ma vitesse et j'en suis tout à fait satisfait. Voilà, je laisse les fous me doubler quand ils ont envie et je leur laisse la place.
3: Quel est le comportement qui vous énerve le plus justement quand vous conduisez ?
2: Je pense que c'est ceux qui justement se trouvent plus malins que les autres, quoi. Ceux qui refusent de respecter les règles et qui vous doublent sur la droite, qui vous font des coups de poisson, qui vous incitent à accélérer.
3: Merci beaucoup Alain Chamfort, merci.
2: Merci à vous.

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1: Bonne soirée, bon week-end à tous, il est 23h.
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1: Sur la 31 en direction de Bonne et de Lyon, un poids lourd accidenté dans un refuge au kilomètre 109, c'est-à-dire après la bifurcation avec la 5. Et sur la 43 en direction de Chambéry, une voiture arrêtée dans la bretelle d'entrée numéro 7 qui arrive de l'île d'Abo. Les équipes de sécurité sont sur place. Attention lorsque vous passez à proximité de cette bretelle car les véhicules qui vont s'insérer risquent d'arriver bien plus tôt que prévu sur les voies de la 43. Si vous le pouvez, restez sur les voies de gauche ou du milieu lorsque vous passez au niveau de la bretelle d'entrée numéro 7. Pour vous qui êtes sur la 75 direction Montpellier, un patrouilleur est toujours en train de ramasser des morceaux de bois sur bande d'arrêt d'urgence au kilomètre 0, donc peu après l'arrivée, par la 71 dans le secteur de Clermont-Ferrand. Partout ailleurs, tout se passe bien, le trafic est fluide et les conditions de circulation sont bonnes, mis à part un petit peu de pluie. Sur la 75 entre Mont-de-Marsan et la bifurcation avec la 65 ou encore sur une partie du nord-est de la France. On s'intéresse à l'actualité en France et dans le monde avec les titres de France Info.
2: Fait à Paris et ce soir aux couleurs du PSG.
3: Le PSG qui a remporté ce soir sa deuxième Ligue des champions de football consécutive au terme d'un match à suspense. C'est Arsenal qui a ouvert le score à la 6e minute de jeu, puis Paris a égalisé à la 65e minute. On suivit des prolongations et des tirs au but. C'est Arsenal qui a raté le dernier tir au but, offrant au club de la capitale donc son deuxième sacre. Les célébrations de ce nouveau sacre européen du PSG se feront demain au Champ de Mars dans la capitale. Le maire de la capitale l'a confirmé ce soir à France Info. Le maire de Paris qui réagit d'ailleurs sur X, au succès des Parisiens, déclare ce soir Paris est fier, célébrons ensemble dans la joie et le respect. Quelques tensions ont été observées dans la capitale en marge des célébrations. Au niveau de la porte de Saint-Cloud à Paris, c'est près du Parc des Princes. Quelques 20 000 personnes sont par ailleurs assemblées sur les Champs-Élysées. Selon la préfecture de police, 45 personnes ont été placées en garde à vue sur l'ensemble de l'agglomération. Un policier a été blessé. On rappelle que 8 000 membres des forces de l'ordre sont déployés ce soir dans l'agglomération parisienne pour éviter que la fête ne dégénère. Il n'y a plus de département vigile en orange canicule sur notre territoire. Paris, les Hauts-de-Seine, la Seine-Saint-Denis et le Val-de-Marne sont repassés en vigilance jaune. La fin de l'épisode caniculaire doit s'achever demain matin.
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1: Pour les prochains kilomètres, on écoute Bruno Mars tout de suite sur Autoroute Info. Bonne route à vous.

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2: Un patrouilleur en train de ramasser des obstacles sur la 75 direction Montpellier. Un patrouilleur qui se trouve sur la bande d'arrêt d'urgence au kilomètre 0, donc dans le secteur de Clermont-Ferrand, juste après l'arrivée par la 71. J'y reviens dans les prochaines minutes, mais avant cela, on poursuit la route avec Train sur Autoroute Info.

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1: Du côté de la 43 en direction de Lyon, un véhicule arrêté sur bande d'arrêt d'urgence très proche de la voie de droite au kilomètre 3, donc après la sortie 4, Bron Aviation. Les équipes de sécurité sont sur place, serrées sur la voie du milieu, restées sur les voies du milieu ou de gauche lorsque vous passez dans ce secteur. Côté trafic, de la pluie encore à signaler du côté du sud-ouest sur la 65 entre le secteur de Mont-de-Marsan et la bifurcation avec la 65 dans le secteur de Pau. Il y a aussi un petit peu de pluie dans le nord-est de la France. Et alerte pollution à rappeler également du côté de lac de bassin lyonnais, du nord Isère et de la vallée du Rhône. Il est recommandé de réduire votre vitesse de 20 km/h dans ces secteurs. À Lyon d'ailleurs, fermeture toujours du tunnel de Fourvière dans les deux sens et de la 7 en direction de Marseille entre la bifurcation avec la 450 et le périphérique au sud de Lyon, secteur de Pierre-Bénite.
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1: Dans les prochaines minutes, on essaiera d'y voir plus clair sur les différents moyens de paiement pour recharger sa voiture électrique sur autoroute. Mais avant cela, on poursuit la route avec Tiena Spiro sur autoroute.info. Bonne route à vous.

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1: Sur la 43 en direction de Lyon, un véhicule arrêté sur la bande d'arrêt d'urgence très proche de la voie de droite, au kilomètre 3, donc après la sortie 3-4 pour Bron Aviation. Les patrouilleurs, les équipes de sécurité sont sur les lieux et il est recommandé, fortement recommandé, de vous décaler sur les voies du milieu et de gauche lorsque vous approchez de cette zone. L'un des freins au passage à l'électrique, ça peut être la méconnaissance des différents moyens de paiement selon la station dans laquelle on s'arrête pour recharger son véhicule. Mais vous allez l'entendre, les choses sont en réalité bien plus simples qu'on ne le croit. Reportage de Franck Pellissier.
2: Faut-il disposer par exemple de cartes d'abonnement pour chacun des opérateurs du marché ? Peut-on payer simplement avec une carte bancaire ? Marie-Pierre Macario, en charge du déploiement du réseau Evadea, nous rassure sur ces interrogations.
3: Alors vraiment, avec le réseau Evadea, on a déployé l'ensemble des connecteurs sur toutes nos stations, donc pas de crainte, on est compatible avec 100% des véhicules électriques, et on a déployé l'ensemble des moyens de paiement, donc on n'a pas besoin d'abonnement, on n'oblige pas, il n'existe pas d'abonnement Evadea, on permet aux gens de charger avec une carte bleue, avec l'application mobile, avec l'application mobile ou la carte de leur opérateur habituel. Et notre force, c'est qu'on a un call center qui assiste les personnes qui en sont dans leur première expérience et qui est vraiment challengé sur l'accompagnement de l'automobiliste et surtout pas sur le nombre d'appels pris à la minute. Donc ils ont une consigne d'apporter de la pédagogie et d'obtenir l'adhésion des conducteurs sur le véhicule électrique.
4: Autre simplification aujourd'hui, il y a moyen de savoir grâce à différentes applications où se trouvent les points de charge les plus proches ou sur son trajet.
3: Oui, alors l'ensemble de nos points de charge Evadea est référencé sur la plupart des navigateurs et également sur l'ensemble des applications mobiles de nos partenaires fournisseurs de services de recharge, donc les plus grands fournisseurs de recharge, hein, les Fouli, la PRR, le ChargeMap, le Total. On est partenaire et on accepte leur carte pour lancer une recharge sur une station Evadea et sur leur application mobile, comme sur celle d'Evadea, comme sur l'ensemble des navigateurs. Les stations sont référencées. Vous pouvez choisir une station et elle vous basculera sur le navigateur pour vous conduire jusqu'à la station.
2: Quant à savoir où se trouvent les stations de recharge sur le réseau des autoroutes APRR et AREA, c'est très facile. Toutes les aires de service sont dotées de bornes à très haute puissance, capables de recharger votre véhicule en une vingtaine de minutes.

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1: Bon week-end et bonne route à vous qui nous écoutez sur Autoroute Info. Si vous êtes en Savoie sur la 43 en direction de Chambéry, une voiture est arrêtée sur la bande d'arrêt d'urgence. Tout feu éteint au kilomètre 85, c'est-à-dire après le tunnel de l'Épine situé après la sortie 12 lac d'Aiguebelette. On reste sur la 43, cette fois-ci en région lyonnaise, sur la 43 direction Lyon. Une voiture est arrêtée sur la voie de droite et la bande d'arrêt d'urgence au kilomètre 3, donc après la sortie 4, Bron Aviation. Les équipes de sécurité sont sur place et ont neutralisé la voie de droite. Merci de ralentir dans ce secteur lorsque vous arrivez dans la zone. Pour vous qui êtes en Haute-Savoie sur la route nationale 205 en direction de l'Italie, un poids lourd en panne dans la rampe d'accès au tunnel du Mont-Blanc sur la bande d'arrêt d'urgence. Partout ailleurs, pas d'autres difficultés à vous signaler. Le trafic est fluide et les conditions de circulation sont bonnes. Je rappelle juste qu'en région lyonnaise, plusieurs fermetures sont en cours, notamment du tunnel de Fourvière fermé dans les deux sens. La 7 fermée en direction de Marseille entre la bifurcation avec la 450 et le périphérique au sud de Lyon, secteur de Pierre-Bénite. En région lyonnaise, dans le bassin lyonnais, sur la 42 et dans le Nord-Isère et la vallée du Rhône, un pic de pollution est toujours en cours. Il est recommandé de réduire votre vitesse de 20 km/h dans cette zone. On s'intéresse tout de suite à l'actualité en France et dans le monde avec les titres de France Info.
2: Lorette, plus haut, Lorette, les célébrations à Paris après la victoire du PSG.
3: Après la fête populaire ce soir dans les rues parisiennes, demain à 14h, les joueurs du Paris Saint-Germain seront sur les Champs-Élysées. Près de 100 000 personnes sont attendues pour la parade. Les joueurs seront ensuite reçus par le président de la République à l'Élysée. Le PSG vainqueur pour la deuxième année consécutive du trophée européen. Le sociologue et philosophe Edgar Morin est mort à l'âge de 104 ans, notamment connu pour sa théorie de la pensée complexe où l'humain et l'éducation sont au cœur de la réflexion. Des lots de lardons rappelés à cause d'un défaut d'étanchéité. Rappel Conso précise qu'il s'agit de barquettes de 2 fois 100 grammes des marques Saint-Albi, Monique Ranou, vendues à Lidl, Auchan et Intermarché, vendues entre le 23 avril et le 29 mai. Le site invite les consommateurs qui ont acheté ces produits à ne plus les consommer. En tennis, pas d'exploit pour Moïse Kouamé. Le jeune Français de 17 ans s'arrête au 3e tour face au Chilien Alejandro Tabello en 4-7. Plus de Français donc à Roland Garros, mais une Française, Diane Paris, qui a renversé cet après-midi la numéro 6 mondiale, Anisimova, et file en 8e de finale.
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1: Avant de repartir sur la suite du programme, nouvelle information concernant la 43 en direction de Chambéry et de Lyon. Un obstacle signalé sur les voies au kilomètre 106, donc dans le secteur de la bifurcation avec la 41 sud qui arrive de Grenoble. Une table signalée sur les voies. J'y reviendrai dans les prochaines minutes, mais avant cela, on poursuit la route avec Zao et MC Solar.

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1: Des morceaux de bois ou de table signalés sur la 41 Sud direction Chambéry et la 43 en direction de Chambéry également, entre la sortie numéro 23 pour Alvar et la sortie et le bypass de Chignan sur la 43. Restez prudents dans ce secteur, il y a des morceaux de table signalés sur les voies. On poursuit la route tout de suite avec The Killers sur Autoroute Info. Bonne route à vous.

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1: Sur la 43, en direction de Chambéry, des morceaux de bois et morceaux de table signalés sur les voies dans le secteur de la bifurcation avec la 41 Sud. Vous êtes d'ailleurs concerné si vous êtes sur la 41 Sud, direction Chambéry, après la sortie 22 pour Pontcharra. Sur ces deux autoroutes, il pourrait y avoir des morceaux de bois sur les voies. Restez particulièrement prudents. Partout ailleurs, pas d'autres difficultés à vous signaler. Le trafic est fluide et les conditions de circulation sont bonnes. À Lyon, le tunnel de Fourvière et la 7 sont toujours fermés jusqu'à lundi, 6h au plus tard. Le tunnel de Fourvière fermé dans les deux sens. La 7 en direction de Marseille est aussi fermée au niveau de la bifurcation avec la 450 et le périphérique au sud de Lyon, secteur Pierre-Bénite. Pendant cette période de fermeture, il faut contourner Lyon par l'est, soit par le périphérique, soit par la rocade est.
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1: Dans quelques instants, nous irons en Italie pour une balade en pleine nature dans la vallée d'Oste au programme dépaysement et sport. Mais avant cela, on poursuit la route avec Angèle et le duo de DJ français Justice sur Autoroute Info.

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1: Des obstacles signalés sur la 41 Sud direction Chambéry après la sortie numéro 22 pour Pontcharra. Il y aurait des morceaux de bois ou de table sur les voies. C'est aussi le cas, ça pourrait être aussi le cas sur la 43 en direction de Chambéry après la sortie numéro 22 pour Montmélian. Sportif et amoureux de la nature, l'adore la direction La Vallée d'Aoste en Italie. Parmi les activités proposées, un voyage culturel et historique à effectuer à pied, Vincent Sterano.
2: Il s'appelle le Camino Balteo, long de 350 km. C'est un itinéraire de randonnée circulaire qui traverse 40 communes de cette vallée d'Aoste. Au départ du hameau Pondel, totalement perdu dans la nature, on a pu effectuer l'étape numéro 17 de ce parcours en compagnie de Marco Guala, guide de randonnée.
3: C'est un petit paradis et c'est le normal caractéristique du Val d'Aoste. Les maisons en pierre sont typiques et toit en pierre aussi.
4: Et là, on entend un bruit de plus en plus fort. C'est quoi ce bruit?
3: C'est le torrent Grand'Evia, c'est-à-dire Grand'Evia, c'est haut en patois, notre langue dialecte.
2: Le parcours de randonnée commence vraiment sur l'impressionnant pont Aqueduc qui permet de traverser le torrent.
4: On monte, on grimpe, on commence un peu à s'essouffler. Mais là aussi, ça vaut le coup puisqu'on a une belle vue.
3: Tout d'un coup, on voit le château de Emmaville ensoleillé et derrière la ville d'Aoste.
2: Et après plus d'une demi-heure de marche, une surprise attend les randonneurs sur cette étape 17 du Camino Balteo.
4: Ouh, mais dis donc, que vois-je ? On va passer sous un tunnel, là, c'est quoi ça ?
3: Ici, c'est un tunnel pour garantir le passage. On a créé ce tunnel ici, dans le rocher.
4: Tu m'avais pas dit, tu m'as réservé une surprise ?
3: Les surprises, il faut les gagner.
4: Faut les gagner, exactement, faut les mériter, les surprises. Donc là, en fait, en montant au fur et à mesure de cette randonnée, ça fait quoi, une demi-heure que nous marchons ? On entre dans un espèce de tunnel. D'ailleurs, ça s'entend au niveau de la voix, ça résonne. Il fait noir à présent. Il y a quelques lanternes qui sont allumées pour permettre le passage. Il fait frais ici, hein.
3: Une petite cascade.
4: Exceptionnel, cette cascade devant nos yeux. Et là, ça y est, on est sorti de cette galerie et on se retrouve à nouveau dehors.
2: Alors, si vous voulez vivre l'expérience du Camino Balteo en pleine nature valdôtaine, vous savez ce qu'il vous reste à faire. Traversez les Alpes et arrêtez-vous juste après le tunnel du Mont Blanc.

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1: Bonne soirée, bon week-end à tous, il est minuit.
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1: Un trafic toujours très calme du côté des autoroutes alpines. Le trafic est fluide des autoroutes alpines. Du réseau centré sud-ouest ou du réseau APRR, le trafic est fluide. Les conditions de circulation sont bonnes. Prudence par contre, si vous êtes sur la 41 sud direction Chambéry, des morceaux de table signalés sur les voies au kilomètre 39, c'est-à-dire entre la sortie 22 Pontcharrat et la bifurcation avec la 43. Les équipes de sécurité sont sur place pour les ramasser. Il pourrait y avoir d'ailleurs des morceaux de bois et de table sur la 43 direction Chambéry dans ce même secteur après être arrivé par la 41 sud. Et pour vous qui êtes sur la 40 en direction de Lyon et de Paris, la voie de droite est neutralisée dans le tunnel de Chamouette après la sortie 9 pour Nantua en raison d'un véhicule en panne sous l'ouvrage. En région lyonnaise, le tunnel de Fourvière est toujours fermé dans les deux sens et la 7 en direction de Marseille fermée entre la bifurcation avec la 450 et le périphérique au sud de Lyon, secteur de Pierre-Bénite. C'est l'occasion de rappeler que dans le bassin lyonnais, le Nord-Isère et la vallée du Rhône, un pic de pollution est toujours en cours avec la voie de droite qui reste avec la vitesse. Il est recommandé de réduire votre vitesse de 20 km/h dans ces secteurs. Vous qui êtes en Savoie, le tunnel du Fréjus est fermé pour une quarantaine de minutes, le temps de faire des essais techniques. Trafic donc interrompu entre la France et l'Italie dans les deux sens dans ce tunnel. Si vous prévoyez prochainement un road trip en Europe, sachez que tous les pays ne se valent pas en termes de sécurité routière. Paulin Gaillard.
2: Le numéro 1 de la sécurité routière, c'est le royaume de Suède, avec 22 morts par million d'habitants sur la route. En 1997, le Parlement suédois s'est donné pour objectif de faire disparaître la mortalité au volant. Le pays a massivement investi dans son infrastructure routière, reconstruisant de larges portions de routes. Avec en prime une répression sans merci de la conduite en état d'ivresse, la stratégie suédoise de sécurité routière est un peu plus subtile que celle de la France. Et oui, dans l'Hexagone, on a plutôt tendance à stigmatiser la vitesse. Notre infrastructure routière est de bonne qualité.
3: Vous pouvez taper dedans, il y a du haut de gamme. Alors j'y vais, allez-y.
2: Mais malgré tout, la France fait partie des mauvaises élèves. Sur route, on compte 48 morts par million d'habitants, soit 2 de plus que la moyenne européenne. Ce n'est pas génial, mais pourtant, on est loin du bas du tableau. Le triste trophée du pays d'Europe dans lequel se produisent le plus d'accidents revient à la Bulgarie.
4: Waouh, c'est un super honneur.
2: Par an, on compte 82 morts par million d'habitants sur route. Le problème, c'est surtout l'infrastructure. Certains axes prévus pour des véhicules pesant au plus 8 tonnes voient désormais passer des poids lourds de 38 tonnes. L'entretien n'est en plus pas optimal et, cerise sur le gâteau, la limitation de vitesse est de 140 km/h sur autoroute. C'est l'une des plus élevées d'Europe. Penchons-nous maintenant sur le cas de l'autobahn.
5: Je ne connais pas ce mot-là.
2: C'est la traduction allemande du mot autoroute. Mais pour les connaisseurs, ça désigne surtout les deux tiers du réseau autoroutier sur lesquels il n'y a aucune limitation de vitesse. Certains y voient d'ailleurs un challenge, le record de vitesse étant de 417 km à l'heure.
6: Combien ?
2: En roulant normalement, se faire dépasser par quelque chose qui va plus vite qu'une Formule 1, vous vous doutez bien que c'est extrêmement dangereux. Ça a failli valoir 2 ans de prison au pilote, puisque le code de la route allemand stipule qu'il faut tout de même avoir la maîtrise de son véhicule, même sur ses axes sans limitation. On pourrait croire donc que l'autobahn générerait plus d'accidents qu'ailleurs. Mais pourtant, chez nos amis d'Outre-Rhin, on ne compte que 34 morts par million d'habitants sur les routes, et c'est en dessous de la moyenne européenne.

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1: Sur la 42 en direction de Genève, un véhicule arrêté sur la bande d'arrêt d'urgence au kilomètre 5, c'est-à-dire après la BIF, après la sortie numéro 4 pour Parc de Miribel-Jaunage. Restez sur la voie du milieu ou la voie de gauche lorsque vous passez dans ce secteur pour respecter le corridor de sécurité, c'est-à-dire laisser une voie d'écart entre votre véhicule et le véhicule arrêté. Globalement, sur l'ensemble des autoroutes sur lesquelles vous roulez, le trafic est fluide et les conditions de circulation sont bonnes.
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1: Et concernant les travaux, quelques fermetures en région lyonnaise qui vont durer tout le week-end. Les explications avec Raphaël Duditelli.
2: Durant les week-ends de mai, c'est le tunnel de Fourvière qui ferme dans les deux sens de circulation. L'autoroute A7 ferme également au sud de Lyon, uniquement en direction de Marseille. Des fermetures nécessaires au-delà du réseau APRR. Des travaux entrepris par la direction interdépartementale des routes Centre-Est. Il s'agit de rénover et d'entretenir ces infrastructures très fréquentées pour permettre la deuxième phase des travaux de réparation des deux viaducs de Pierre-Bénite. Et forcément, ça complique la circulation. Il est impossible de traverser Lyon normalement avec des déviations mises en place. En direction du sud, des ralentissements parfois conséquents sont à prévoir. Il faut donc emprunter la 46 pour contourner Lyon.

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1: Bonne soirée à vous qui nous écoutez sur Autoroute Info. Un trafic fluide sur l'ensemble des autoroutes sur lesquelles vous roulez. Les conditions de circulation qui sont bonnes, mais à part un petit peu de pluie dans le nord-est ou encore sur la 65 entre Mont-de-Marsan et Pau. Je rappelle par contre ce véhicule en panne sur la 42 direction Genève. Une voiture sur la bande d'arrêt d'urgence au kilomètre 5, c'est-à-dire après la sortie 4, parc de Miribel-Jaunage. Et en région lyonnaise, si vous êtes sur en région lyonnaise, le tunnel de Fourvière et la 7 sont fermés jusqu'à lundi 6h au plus tard. Tunnel de Fourvière fermé dans les deux sens. La 7 en direction de Marseille, elle aussi ferme au niveau de la bifurcation avec la 450 et le périphérique au sud de Lyon, secteur de Pierre-Bénite. D'ailleurs, dans le bassin lyonnais et dans le nord Isère ou dans la vallée du Rhône, un pic de pollution est toujours enregistré. Il est recommandé de réduire votre vitesse de 20 km/h dans ces secteurs. Allez, si comme moi vous avez un petit creux, je vous propose de faire une pause gourmande sur la 43 entre Lyon et Chambéry à hauteur de la sortie numéro 11. Vous pourrez accéder au village de Saint-Genis-sur-Guiers. Cette commune est connue pour son gâteau, le Saint-Genis, qui fait aujourd'hui partie des spécialités de la Savoie. Je suis allée à la pâtisserie Labulie dans le village pour découvrir l'histoire de ce dessert. C'est dans un hôtel de Saint-Genis qu'est née la recette du fameux gâteau. L'arrivée de cette pâtisserie s'est faite grâce à un mariage, raconte Alain Bavu, gérant de la pâtisserie Labulie.
2: Le gâteau de Saint-Genis a débuté en 1848. On appelait la française parce qu'elle était née aux Abrets et s'était mariée avec un Labulie de Saint-Genis. Ils disent qu'elle a amené en dot une brioche. Mais une brioche à cette époque qui n'avait pas de praline à l'intérieur. Il y avait juste une praline dessus pour la décorer. C'est à la demande de la clientèle, ils ont mis des pralines à l'intérieur. Au début, les Saint-Genis n'étaient vendus qu'à l'hôtel. Il n'y avait pas de commerce qui vendait des Saint-Genis. Les pâtissiers ne faisaient encore pas de Saint-Genis. Et c'est en 1837 qu'ils ont mis les pralines à l'intérieur. Après, ils voulaient presque plus de pralines que de pâtes.
1: Aujourd'hui, il existe même une confrérie du gâteau du Saint-Genis pour défendre la recette de ce célèbre gâteau. Cette recette, Alain Bavu ne nous la révélera pas, mais partage quelques éléments qui différencient leur Saint-Genis.
2: On est les seuls à garder l'authenticité de la brioche parce qu'on les moule dans des copets en bois. Nous, on a une fabrication qui est bien plus longue que nos collègues. Mon fils, il se lève à 2h du matin pour qu'il soit cuit à 7h. C'est une façon de faire. Nous, on travaille sur le vin de la veille ou d'avant-veille, ça dépend. La différence, c'est nous qu'on fabrique les pralines. Et depuis que mon fils s'est rentré dans l'entreprise, on fabrique les pralines. Ça permet d'avoir des pralines moins dures et toujours fraîches. Parce qu'ils arrivent à faire 2 à 3 fois des pralines par semaine. Il faut faire chauffer les amandes, mettre les amandes, et après mettre du sucre cuit dessus. Au bon matin, il met combien 3 heures? Oui, c'est très long.
1: Au début, le gâteau trouvait surtout son public chez les Lyonnais, mais aujourd'hui, les Savoyards représentent également une bonne partie des amateurs. D'après Florence Pavu, certains viennent même sur plusieurs générations.
3: Souvent, le week-end, les grands-parents viennent découvrir le village et amènent leurs petits-enfants à la boutique. Et ce sont nos futurs clients qui prennent plaisir à venir avec leurs grands-parents.
1: Un gâteau à retrouver à Saint-Genis-sur-Guiers, en Savoie, près de la sortie numéro 11 de la 43.

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1: Un incident majeur à vous annoncer du côté des autoroutes. Ça se passe bien, le trafic est fluide et les conditions de circulation sont bonnes. Je vous rappelle par contre qu'à Lyon, le tunnel de Fourvière est toujours fermé dans les deux sens jusqu'à lundi 6h au plus tard. La 7 en direction de Marseille est aussi fermée au niveau de la bifurcation avec la 450 et le périphérique au sud de Lyon, secteur de Pierre-Bénite. Pendant cette période de fermeture, il faut contourner Lyon par l'est, soit par le périphérique, soit par la rocade est.
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1: Titine, Simone, Princesse, Cocotte, ce ne sont pas les seuls surnoms utilisés pour sa voiture. Raphaël Dudicelli est allé à votre rencontre, il en a découvert de surprenants.
2: J'appelle la cabossée parce qu'elle a toute cabossée, bien sûr. Voilà, pas de fantaisie là-dedans.
3: Moi, ma voiture, je l'appelle la Patte Patrouille, en référence à mon fils, voilà, qui est fan du dessin animé. Donc, c'est notre Patte Patrouille à nous.
4: Ma voiture, je l'appelle Paquebot parce que je la charge comme un camping-car. À fond au taquet, il n'y a plus de place. On ne peut plus respirer, c'est un Picasso.
5: Je l'appelle l'escargot.
6: Pourquoi l'escargot ?
5: Elle roule pas vite. La montée, elle monte tout doucement.
6: Et justement, on rappelle que la vitesse minimale sur autoroute est fixée à 80 km/h quand vous doublez, quand vous êtes sur la voie de gauche, que vous soyez avec votre escargot, avec la cabossée, votre paquebot ou encore votre patte patrouille. Bonne route à tous.

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1: Sur la 41 Nord en direction de Genève, un piéton signalé sur la bande d'arrêt d'urgence au kilomètre 134, c'est-à-dire après la sortie 17 pour Annecy Nord.

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1: Bon week-end, bonne matinée, il est 1h.
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1: Un piéton signalé à proximité de la 41 Nord en direction de Genève. Une personne qui marche sur la bande d'arrêt d'urgence au kilomètre 134, c'est-à-dire après la sortie numéro 17 pour Annecy Nord. Pour vous qui êtes sur la 42 en direction de Genève, un patrouilleur est en train de ramasser des débris de pneus sur la voie de droite au kilomètre 18, donc dans le secteur de la sortie 6 pour Ballan. Il y aurait un poids lourd sur la bande d'arrêt d'urgence dans ce même secteur. Partout ailleurs, pas d'autres difficultés à vous signaler. Le trafic est fluide et les conditions de circulation sont bonne. Nous partons maintenant dans l'est de la France sur l'A36 pour assister à un contrôle de poids lourd. Notre journaliste Xavier Ferrand est accompagné d'un agent des douanes.
2: Il est 9h du matin, on est sur une aire de repos de l'autoroute A36. Il y a un poids lourd avec un gigantesque bras. Vous êtes chef divisionnaire des douanes dans la région. Il se passe quoi sur cette aire ce matin?
3: Nous sommes sur l'aire du bois de Frachères, en contrôle avec les motards et la brigade de Besançon et les agents de la brigade SMS de Paris qui viennent installer le camion SMS.
2: C'est le grand camion avec le bras là.
3: Voilà, exactement. Donc les collègues ciblent des camions sur l'autoroute, les rabattent sur l'aire.
2: Alors, je suis à bord là, d'une voiture des douanes. On est sur l'autoroute A36. Gilles, vous venez d'appuyer sur un écran là. J'ai pas le même dans ma voiture à moi. Vous avez fait quoi?
4: J'ai mis le deux tons, j'ai mis les bleus. Voilà. J'ai regardé le chauffeur pour lui indiquer de nous suivre. Et j'ai également indiqué donc sur un panneau défilant, douane, suivez-nous, pour pouvoir le ramener en toute sécurité sur l'aire de contrôle.
5: Un polonais, Golf, Mike, 63. Mike, il nous fait un Espagne-Kazakhstan. Il transporte des graines de tournesol.
2: Maintenant que le camion a été intercepté, on va monter à bord du camion qui scanne.
6: Bonjour.
2: Bonjour. Il y a deux agents à bord du camion là, qui va scanner le poids lourd.
7: On a en direct, on a le scan du véhicule qui est sous le bras et l'ordinateur va commencer à nous renvoyer l'image. Et en fonction de cette image, c'est un peu comme un bagage X à l'aéroport. On va pouvoir travailler dessus en fonction de la densité, l'organique, le matériel, etc., etc. C'est du tabac, par exemple, c'est souvent des cartouches, des choses comme ça. Donc à ce moment-là, on aura vraiment la forme des cartouches de cigarettes. Si on tombe sur de la résine de cannabis, par exemple, elle sera beaucoup plus dense que de l'herbe. Donc on verra des parties sombres.
2: Merci beaucoup, messieurs. Voilà, on est ressorti du camion et on va les laisser travailler tout au long de cette journée, donc pour une quarantaine de poids lourds qui seront contrôlés sur cette route entre l'Espagne et l'Allemagne.

0: D'arrêt d'urgence au kilomètre 134, c'est-à-dire après la sortie numéro 17 pour Annecy-Nord. Un véhicule est étouffé éteint sur la 5 en direction de Paris sur bande d'arrêt d'urgence au kilomètre 25, donc après la sortie 17 pour Forges. Et ce véhicule est étouffé éteint sur la bande d'arrêt d'urgence sur la 6 en direction de Paris. Là aussi, il y a un véhicule étouffé éteint au kilomètre 157, donc après la sortie 20 pour Auxerre et l'aire de Thureau. Pour vous qui êtes sur la 42 en direction de Genève, un camion est arrêté sur la bande d'arrêt d'urgence au kilomètre 18, donc dans le secteur de la sortie 6 pour Ballan. Si vous devez passer par Lyon ces jours-ci, attention que plusieurs travaux occasionnent des fermetures. On fait le point avec Raphaël Dudicelli.
1: Durant les week-ends de mai, c'est le tunnel de Fourvière qui ferme dans les deux sens de circulation. L'autoroute A7 ferme également au sud de Lyon, uniquement en direction de Marseille. Des fermetures nécessaires au-delà du réseau APRR. Des travaux entrepris par la direction interdépartementale des routes Centre-Est. Il s'agit de rénover et d'entretenir ces infrastructures très fréquentées pour permettre la deuxième phase des travaux de réparation des deux viaducs de Pierre-Bénite. Et forcément, ça complique la circulation. Il est impossible de traverser Lyon normalement avec des déviations mises en place. En direction du sud, des ralentissements parfois conséquents sont à prévoir. Il faut donc emprunter l'A46 pour contourner Lyon.

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1: Sur la 41 en direction de Chambéry, un renard écrasé signalé sur les voies kilomètre 113, c'est-à-dire après la sortie numéro 15 pour Rumilly.

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1: Sur la 41 Nord en direction de Chambéry, un véhicule arrêté dans la bretelle d'entrée numéro 17 qui arrive d'Annecy Nord.

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1: Sur la 41 direction Chambéry, un piéton signalé sur la bande d'arrêt d'urgence au kilomètre 15, c'est-à-dire après le péage de Crol.
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1: Bonne soirée, bonne route à vous qui nous écoutez sur Autoroute Info. Plusieurs événements à rappeler. D'abord, un piéton signalé sur la 41 Sud en direction de Chambéry. Une personne qui marche sur la bande d'arrêt d'urgence au kilomètre 15. Donc après le péage de Crolles. Pour vous qui êtes sur la 41 Nord direction Genève, un véhicule arrêté dans la bretelle d'entrée numéro 17 qui arrive d'Annecy Nord. Et pour vous qui êtes sur la 41 Nord en direction de Chambéry, cette fois-ci un renard écrasé signalé entre le kilomètre 117 et le kilomètre 107. Donc entre la sortie 15 Rumillé et 14 pour Aix-les-Bains Montrevard. Attention, donc un renard écrasé sur les voies. Sur la 5 en direction de Paris, là aussi un animal écrasé. Cette fois-ci, il s'agit d'un chevreuil au kilomètre 204, donc après la sortie 24 pour Chaumont. Et si vous êtes sur la 5, toujours en direction de Paris, cette fois-ci au kilomètre 25, donc après la sortie 17 pour Forges, un véhicule est arrêté, tout feu éteint sur la bande d'arrêt d'urgence. Sur la 6 en direction de Paris, là aussi un véhicule arrêté, tout feu éteint sur bande d'arrêt d'urgence au kilomètre 155, donc 155. Donc après la sortie numéro 20 pour Auxerre et l'aire de Thureau. Partons maintenant à la découverte d'un gâteau typique de Bourgogne, Sarah Gabzi. Elle a rencontré Catherine Petitjean, PDG de la maison Mulot et Petitjean, spécialiste des nonnettes et des biscuits au pain d'épices.
2: Alors la nonnette, c'est un petit rond de pain d'épices qu'on consomme nature ou injecté de confiture. Son histoire et son nom, ça nous ramène à l'histoire des couvents et des monastères, puisque le pain d'épices était fabriqué dans les couvents.
3: À l'origine, l'intérieur de ce biscuit était fourré avec une marmelade de fruits.
2: La plus traditionnelle, c'est la nonnette à l'orange. Ça vient début du 20e. Les oranges étaient des produits précieux. Et donc la confiture d'orange, puisque c'est un fruit un peu exotique à l'époque, on mettait ça dans le pain d'épices rond.
3: Et pour préparer de bonnes nonnettes, chez Mulot et Petitjean, on utilise
2: tout d'abord de la farine, du sucre et du miel. On va fabriquer une pâte mère. Elle va reposer de 15 jours à 3 semaines. Ensuite, on y ajoutera les jaunes d'œufs, les poudres levantes, et ça donnera le petit rond qu'on va mettre dans un four et cuire. Et puis, à la sortie du four, la nonnette est fourrée, en fait, avec de la confiture, confiture d'orange, de cassis, bien sûr en Bourgogne, mais également avec des matières de fourrage comme le lemon curd.
3: Est-ce que c'est une recette à la portée de tous ?
2: On peut tout à fait faire une nonnette à la maison, bien sûr.
3: Chez Catherine Petitjean, la nonnette ne se déguste pas uniquement au goûter ou au dessert.
2: J'utilise la nonnette pour faire une recette de nonnette à l'époisse avec une petite salade et c'est vraiment très bon. Ça peut être une nonnette nature, ça peut même être une nonnette à l'orange parce qu'en fait, l'orange avec l'époisse, ça se marie bien, ça adoucit le fromage. Donc on passe ça au four et ça vous donne une délicieuse entrée.
3: Cette spécialité bourguignonne se décline également en version salée qu'il est possible de déguster à tout moment de la journée.
2: Une mini nonnette fourrée oignon et puis avec un fourrage pois chiche menthe pour l'apéritif. Ça reste sucré, hein, mais ça donne des choses intéressantes.
3: Ça donne envie en tout cas.
2: Bah écoutez, c'est bon. La nonnette oignon, ça peut accompagner un foie gras, une terrine. Voilà, c'est des choses assez simples à mettre en œuvre.
3: Pour en savoir plus sur les secrets de fabrication des nonnettes, rendez-vous à la fabrique de pain d'épices Mulot et Petitjean située à Dijon pour une visite pleine de surprises.

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1: Sur la 41 Nord, en direction de Chambéry, les équipes de sécurité sont en train d'essayer de ramasser un animal écrasé, un renard écrasé sur les voies entre les kilomètres 117 et le kilomètre 107, donc entre la sortie 15 Remilly et 14 pour Aix-les-Bains Montrevard. En Isère, sur la 41 Sud, direction Chambéry, un piéton signalé à proximité des voies au kilomètre 15, donc après le péage de Crolle. Et si vous êtes sur la 5 en direction de Paris, un véhicule arrêté tout feu éteint sur bande d'arrêt d'urgence en train d'être dépanné sur la bande d'arrêt d'urgence après la sortie 17 pour Forges et l'air déjonché les récompenses. Tout se passe sur la bande d'arrêt d'urgence au kilomètre 25. Sur la 5, toujours en direction de Paris au kilomètre 204, un chevreuil écrasé signalé sur les voies. Après la sortie 24 pour Chaumont et l'air de et sur la voie de gauche, restez sur la voie de droite dans ce secteur. Pour vous qui êtes sur la 42, direction Genève, un poids lourd arrêté sur la bande d'arrêt d'urgence dans le secteur de la sortie 6 pour Ballan et Dagneux. À Lyon, le tunnel de Fourvière est toujours fermé dans les deux sens jusqu'à lundi matin, 6h au plus tard. Et la 7 en direction de Marseille est aussi fermée au niveau de la bifurcation avec la 450 et le périphérique au sud de Lyon, secteur Pierre-Bénite. Pendant cette période de fermeture, il faut contourner Lyon par l'est, soit par le périphérique, soit par la rocade est.
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1: En France, la voiture électrique d'occasion séduit de plus en plus. Mais alors, quels sont les pièges à éviter? Au moment de franchir le pas, Clément Molison, délégué général de l'AVER France, répond à Octavine Broubel-Dorsman.
2: Ce qui est important, c'est de demander, de vérifier s'il y a un certificat d'état de santé de la batterie qui est fourni au moment de la vente du véhicule. Ce certificat, il va indiquer quel est l'état de santé de la batterie, à quel pourcentage de performance elle se situe, et ça permet d'aiguiller l'acheteur sur la durée de vie restante de ce véhicule.
3: Avant d'acheter une voiture électrique d'occasion, il est aussi important de se poser les bonnes questions, comme est-ce que je veux un modèle récent, de quel type de véhicule ai-je besoin, ou encore s'assurer que l'autonomie correspond bien à nos besoins du quotidien.
2: On peut tout à fait aujourd'hui acheter une voiture électrique d'occasion. 6 Français sur 7 achètent des véhicules d'occasion. L'essentiel du marché se fait sur la seconde main, voire la troisième ou quatrième main. Et il faut que les Français soient tout à fait rassurés et qu'ils peuvent se tourner vers ce marché en toute confiance.
3: Un marché en pleine croissance. Chaque mois, plusieurs dizaines de milliers de voitures électriques d'occasion sont vendues en France.

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1: Bon week-end, bonne route à tous, il est 2h.
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1: Un accident s'est produit sur la 5B, direction Paris-Est et la Nationale 104. Deux véhicules impliqués sur voie de droite et bande d'arrêt d'urgence au kilomètre 3. Donc après la sortie 12B pour Provins, les pompiers ainsi que les équipes de sécurité sont sur les lieux. Dans le département de la Seine-et-Marne, sur la 5 en direction de Paris, un véhicule arrêté tout feu éteint sur la bande d'arrêt d'urgence au kilomètre 25. Donc après la sortie 17 pour Forges, les opérations de dépannage sont toujours en cours dans ce secteur. Pour vous qui êtes sur la 42 direction Genève, un poids lourd toujours arrêté dans le secteur de la sortie numéro 6 pour Ballan au kilomètre 18. Camion arrêté sur la bande d'arrêt d'urgence. Partout ailleurs, ça se passe bien, le trafic est fluide et les conditions de circulation sont bonnes. Que faut-il faire pour être certain d'avoir des pneus en bon état sur son véhicule? Raphaël Dudicelli s'est rendu chez un spécialiste pour obtenir des réponses à tes questions.
2: Avant de partir en vacances, c'est important de bien vérifier l'état de sa voiture et en particulier les pneumatiques pour éviter les crevaisons ou les sorties de route. Je suis avec Sébastien Vattier, responsable pédagogique pour Centaure Grand Est. Bonjour Sébastien.
3: Bonjour.
2: Pouvez-vous nous dire quelles sont les précautions à prendre avant de prendre la route au niveau des pneus? Comment on peut savoir si nos pneus sont usés?
3: Alors, les précautions à prendre, c'est d'abord vérifier l'état général des pneumatiques, notamment des flancs, hein, s'assurer qu'il n'y ait pas de coupure, pas d'hernie. Et puis ensuite, au niveau de l'usure, eh bien, on a sur les pneus des témoins d'usure classiques. Hein. Alors, on appelle ça témoins d'usure, mais c'est plutôt des témoins de légalité. Hein. Quand l'usure des pneus arrive aux témoins, ça devient illégal. Mais certains manufacturiers proposent des systèmes d'indicateurs d'usure avec des petites marches d'escalier, par exemple, ou alors des chiffres qui peuvent être gravés à des profondeurs différentes.
2: Un pneu usé augmente les risques de glissade et de crevaison. C'est possible aussi que le pneu éclate à cause de l'usure?
3: Alors oui, si vraiment le pneu est très très très très très usé et qu'on arrive jusqu'au treillis métallique et que l'on coupe, hein, on use et on coupe le treillis métallique, ça peut aller à la crevaison. Mais la plupart des éclatements sont plutôt dus à des problématiques soit de pincement, soit de pression.
2: Avoir des pneus en bon état, c'est très important, mais il y a aussi autre chose qui est essentielle, c'est la pression. Comment on sait quelle pression on doit mettre?
3: Dans votre voiture, quand vous ouvrez la porte, hein, sur la tranche de la portière ou de l'habitacle, hein, vous avez un tableau de pression. Sur les voitures allemandes, ça peut être dans la trappe à essence. Et donc, vous avez les valeurs, hein, à respecter, des valeurs qui sont entendues à froid.
2: Et si on a des pneus sous-gonflés ou à l'inverse, des pneus qui ont trop de pression, quelles peuvent être les conséquences?
3: Alors, si le pneu n'est pas assez gonflé, on estime qu'à partir du moment où on a un quart de la pression en moins, hein, par rapport à la pression idéale, on commence à prendre le risque d'éclatement. Donc, on rentre dans une phase de risque d'éclatement. Pour ce qui est de la surpression, alors tout dépend de la valeur, mais si c'est quelques dixièmes de bar en plus, 0,2, 0,3, 0,4, on n'a pas de risque d'éclatement. Mais par contre, on pourrait avoir des problèmes d'inconfort, une voiture qui serait plus raide.
2: Merci Sébastien pour toutes ces précisions.
3: Eh ben, merci à vous et bonne route à tous les auditeurs d'Autoroute Info.